0: Nous, pour nous, c'est un concert de plus à chaque fois, mais pour les gens, souvent, c'est la première fois qu'ils me voient, donc et qu'ils nous voient avec les musiciens et les musiciennes. Donc, il y a un peu un truc où on donne tout le soir, et puis tant pis pour le lendemain.
1: Bravo pour la condition physique.
0: Merci, on est fait ce qu'on peut.
1: Sam Sauvage, vous l'avez vu aussi dans le joli clip de Clara Luciani. Version mystérieuse qu'elle regarde dans la rue. Voilà. Premier rôle, n'empêche, dans un clip, ça vous a donné envie d'en faire d'autres,
0: ouais,
1: ou même du cinoche.
0: Ah bah quand j'ai fait ça, je me suis dit, oh, pour que ce soit pas le dernier.
1: Ouais.
0: Non, en vrai, je sais pas. Moi, je pense pas du tout que j'ai un talent pour ça.
1: Oui, faire l'acteur, c'est pas dans
0: Ah bah non. Bah déjà, chanteur, c'est dur. Alors, quand elle m'a dit, viens faire l'acteur, moi, je lui ai dit que je vais couler ton clip. Puis elle m'a dit, non, ça va être génial. Bon, on l'a fait.
1: Elle avait la vision. Bravo, Clara. Alors, mesdames, messieurs, bonsoir. Les vieilles personnes comme moi ont la ref, ça, mais beaucoup trop jeune pour avoir entendu Yves Mourouzi dire « Mesdames, messieurs, bonsoir ». Mais n'empêche que l'album s'appelle « Mesdames, messieurs ». Et c'est pas juste un gimmick, ce « Mesdames, messieurs ». Il est là, dans l'album, dans plusieurs chansons, dans la chanson d'ouverture, donc, qui s'appelle « Avis de tempête », où vous incarnez un présentateur météo, mais pas que, complètement dépassé par les fracas du monde.

0: comme ref, mesdames, messieurs, pour votre génération qui regarde sûrement pas le 20h et qui s'informe autrement. Et le mesdames, messieurs, bonsoir, il vient d'où, de vos souvenirs d'enfance?
1: Ouais, je sais pas, pour moi c'est même l'expression que j'aime bien. C'est ce truc un peu solennel, ouais. Et à la fois qui s'adresse à tout le monde. Et puis quand on dit mesdames, messieurs, on a l'impression qu'on va dire un truc important.
0: Oui, c'est vrai.
1: C'est beaucoup plus que écoutez-moi, j'ai un truc à vous dire. Là, c'est mesdames, messieurs. Ça, oui. Voilà, c'est vraiment écoutez-moi parce que ça va être important. Et je trouve ça très chouette. Et surtout, je voulais que l'album ce soit un peu une injonction. C'est-à-dire que comme c'est un premier album, que j'avais la sensation que voilà, à part quelques personnes qui ont vu les gens qui dansent de temps en temps, je suis loin d'avoir eu une reconnaissance nationale, il n'y a rien du tout. Donc il faut un peu montrer ce qu'on fait, et je pense que c'est un peu une invitation à écouter l'album.
0: C'est sa première rencontre, mesdames, messieurs, point d'exclamation. Mesdames, messieurs, c'est pas seulement les gens très bien habillés de la télé qui le disent, ou les hommes politiques au début d'un discours, ça peut être aussi quelqu'un qui fait la manche dans le métro.

0: Ça s'appelle Un cri dans le métro. Et donc, autant sur la chanson d'avant, vous incarniez un personnage qui était plutôt rigolo. Là, vous incarnez quelqu'un qui est en pleine détresse puis qui va exploser. C'est des rôles que vous vous écrivez. Pourquoi ces rôles-là ?
1: Ça dépend. Des fois, je prends un rôle, des fois, je prends une incarnation, ou des fois, je ne joue pas de rôle. Ça m'arrive aussi.
0: Dans les chansons.
1: Ouais. C'est, en fait, je m'adapte beaucoup par rapport à la chanson. Hein. C'est-à-dire que moi, c'est pas du tout un album concept. C'est vraiment chanson par chanson. Si je pouvais, je ne sortirais que des chansons une par une, mais je voulais faire un contenant quand même. Et je pense que là, pour le coup, c'est plus une incarnation de ce que j'ai vu, d'une situation. C'est-à-dire qu'on l'a tous vécu un peu ce truc-là, et même ailleurs que Paris, ailleurs que Lille, là où il y a encore même un bus, ça, dans la rue, tout simplement. Là, ouais. Je veux dire, ce mec que j'ai vu péter un câble dans le métro, hein, littéralement, bah là j'ai pris la position osée de devoir l'incarner, et je le fais sur scène, et je pense que ça a donné du cachet au message, et ça a donné surtout plus de puissance au message.
0: Plus de force, c'est-à-dire que quand vous êtes cette personne et que vous vous adressez aux gens en disant mesdames, messieurs, c'est plus fort que si vous vous mettez dans votre rôle de chanteur observateur et vous dites j'ai vu un type dans le métro, il a dit ça.
1: Bien sûr, parce que moi j'étais pas derrière la vitre du métro, c'est ce que je dis souvent, j'étais même dans le métro, et à ce moment-là je le dis pas fièrement, mais je veux dire moi non plus j'ai pas donné 2 euros, je veux dire quand il est passé j'ai à peine laissé un regard, et c'est pour ça que c'est pas une chanson très engagée, en fait c'est une chanson pour plus engagée contre l'indifférence que je mettais en avant, donc cette incarnation était nécessaire, je pense.
0: Donc, plus, on va dire, vous êtes concerné par ce qui se passe autour de vous, que ce soit dans Un vide tempête ou Un cri dans le métro. Mais qu'est-ce qui fait qu'un moment comme ça, ça devient une chanson, typiquement là, Un cri dans le métro, qu'est-ce qui

0: Et que ce jour-là, cet homme-là qui fait la manche et qui s'énerve parce que personne ne lui donne et qu'il est au bout du scotch, qu'est-ce qui fait que ça devient une chanson ? C'est quoi le déclic pour vous ?
1: Bah justement, pour moi, quand je dis le cri dans le métro, c'est le cri et c'est un peu la sensation qu'on a tous crié à ce moment-là. C'est des moments un peu rares comme ça où parce que quelqu'un qui fait de la manche dans le métro, il y en a tous les jours. Hein, je veux dire, on les voit tous les jours quand on va au boulot, quand on va ailleurs, peu importe. Là, ce gars-là avait un truc où il s'est énervé contre une pauvre vieille dame, comment qu'elle non plus n'y était pour rien en fait.
0: Ouais.
1: C'est ça, on y est pour rien et à la fois c'est devant nous. Alors qu'est-ce qu'on fait ? Est-ce qu'on regarde ? Est-ce qu'on regarde pas ? Lui, il a décidé qu'il fallait le regarder à ce moment-là. On l'a tous regardé et puis finalement cette dame, elle a donné 2 euros et moi je me suis dit ok, c'est peut-être un moment d'humanité à photographier. Et c'est important pour combattre l'indifférence, la seule chose que je combats presque dans cette chanson, c'était important d'en faire quelque chose d'immortalisé. Ouais.
0: Bah vous l'écouterez sur le premier album de Sam Sauvage, Mesdames, Messieurs, point d'exclamation. Donc, et si ça se trouve, j'ai dit une grosse bêtise, Sam, parce que pour nous qui achetons des disques, qui découvrons des artistes, je me dis première grosse tournée, premier album, première nomination aux Victoires, Révélation, c'est le début de l'aventure. Mais en fait, vous, l'aventure, elle a démarré bien avant. Ça fait plusieurs années que vous faites de la musique.
1: Oui.
0: Vous avez même lu dans une interview dire que vous aviez la sensation même d'avoir eu un petit temps de galère.
1: Ah oui, bien sûr. Mais après, c'est normal que les gens ne savent pas. Hein, parce
0: bah oui.
1: qu'il y a une exposition un peu cette année, des choses comme ça, dont je suis très, très content.
0: Ouais.
1: C'est-à-dire que moi, ça change ma vie aussi. Hein. Ça change la tête de mes concerts aussi,
0: ouais.
1: Tout ça. Mais non, moi, ça fait 10 ans que je fais de la musique et ça fait à peu près, je pense, oui, pour être honnête, 8-9 ans. Très vite, j'ai voulu avoir un projet musical, tenter ma chance, en fait, en tant que jeune dans la musique. Donc, ouais, j'ai connu un peu 8 ans, 9 ans de bar, de resto et comme je disais, de concert dans l'indifférence, mais une indifférence nécessaire avant de connaître autre chose, je pense.
0: Qu'est-ce qui vous a donné la niaque, la force de continuer ? Parce que oui, servir des pizzas ou des bières pendant 1 an, 2 ans en attendant, soit, mais 8 ans, c'est long. C'était quoi ? C'était de l'espoir ?
1: Je pense que j'avais beaucoup d'espoir, et même si je traversais forcément des grands moments de doute, mais comme j'en traverse aussi aujourd'hui, parce que là maintenant il y a une autre pression, la sortie d'album, des choses, donc en fait c'est une pression différente. Il y avait la pression d'arriver à sortir un album, ensuite la pression que l'album fonctionne. Il y a toujours de la pression dans la vie, mais pas que pour ce métier-là, il y a des métiers bien pires que ça d'ailleurs. Moi j'ai cette chance-là. Non, mais je pense que j'ai tenu entre guillemets, hein, c'était pas si dur que ça, mais j'ai tenu parce que l'aventure est aussi intéressante, le chemin est aussi intéressant que la présumée arrivée qui n'existe pas.
0: Oui.
1: Et pour moi, tant qu'il n'y a pas d'arrivée, il y a du chemin et moi ça me plaît. Donc même jouer dans les restaurants, si demain j'y retourne, alors oui, ça va me faire bizarre, mais c'est pas un truc qui va me m'horripiler.
0: Comment dire ? Est-ce que maintenant vous pouvez dire mon métier c'est musicien ? Et si oui, à partir de quel moment vous avez commencé à le dire ?
1: J'ai commencé à le dire de manière tout à fait pragmatique et très économique en fait. À partir du moment où j'en vis, alors
0: ouais.
1: Je veux dire, là ça fait depuis récemment, très récemment, ça fait un peu moins d'un an. Et oui, moi je me suis toujours refusé à dire en me présentant que j'étais musicien. Je disais souvent, je suis Berman, mais je fais de la musique. Je suis régisseur au théâtre. Je l'ai été pendant 2 ans, mais je fais de la musique et j'aimerais bien un jour que ça fonctionne. Et là aujourd'hui, si ça fonctionne, je sais pas, mais en tout cas, je dis, je suis musicien. C'est mon métier et c'est très très cool.

le musicien Sam Sauvage est notre invité ce soir. Et sachez que sur l'album, vous allez aller de surprise en surprise et plein d'ambiances différentes. J'ai beaucoup aimé à quel point vous m'avez baladé et vous avez joué avec mes émotions, mes humeurs, mes réactions en écoutant Mesdames, Messieurs, j'ai un sourire amusé en écoutant Je suis pas beau, parce que on se l'est tous chanté ado en se regardant dans le miroir.

0: sommes sauvages. Je suis pas beau. Mais voilà, là, vous, les ados vont vous adorer. Hein.
1: Ah, c'est vrai?
0: Ah bah oui, je pense. On se dit, ah, je suis pas tout seul. Moi, si j'avais vu cette chanson-là quand j'avais 15 ans, ça m'aurait fait un bien fou.
1: C'est vrai? Ah bah, ouais. Moi, elle m'a fait un bien fou de l'écrire aussi.
0: Donc, il y a ces moments-là vraiment joyeux, souriants, bah, comme les gens qui dansent ou comme ça. On laisse Sam Sauvage nous emmener dans son univers. Et puis, je vous rappelle que le monde va mal, hein, on l'a dit au tout début de l'interview. Et donc, il pleut des femmes. Histoire vraie, Sam, vous avez perdu une amie victime d'un féminicide.
1: Tout à fait, oui. Il y a un an, à peu près ça.
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0: Confier au destin volé par ceux qui manquent de courage, quelle plume. C'est forcément plus difficile à écrire que je suis pas beau. Ou alors est-ce que c'est juste une difficulté différente?
1: Je pense que c'est tout seul au bout d'un moment. Enfin, il y a des chansons comme ça qu'on écrit en 10-15 minutes. Celle-là forcément on faisait partie parce que d'autant plus que ça m'a touché personnellement. Et je pense que ça m'a fait du bien de l'écrire en fait. Moi ça remplit. De toute façon en tant qu'artiste on fait des chansons souvent pour se remplacer des consultations de psy. Hein. C'est littéralement ça. Hein. Parce que, et en fait c'est la même chose qui s'est passée là. Et même si c'est un sujet difficile. Dur à écrire, dur d'en parler en interview, tout ça, je pense que c'est nécessaire d'en parler. C'est justement ce qui fait tout l'intérêt de cette chanson, c'est pas pour rien que je l'ai écrite, c'est quand j'ai découvert que mon ami Lison, hein, son prénom, comment en fait n'était qu'un numéro. Quand je l'ai vu sur le compte Nous Toutes, sur Instagram, des choses comme ça, qu'en fait c'était la 171e, 163e de l'année, je ne sais plus. Et comment c'est ça, c'est pour ça qu'il pleut des femmes, je parle vraiment de cette averse-là. Et même si c'est dur d'en parler, je pense qu'il faut en parler, il faut encore en parler. C'est à force d'en parler qu'on va réussir à combattre au moins le truc. Et si je peux apporter ne serait-ce qu'un petit caillou à l'édifice, ce sera déjà ça.
0: Bah merci de l'avoir fait, elle est très poignante et parlante et en plus merveilleusement écrite cette chanson. Revenons à la maison, ça fait plaisir. Boulogne sur mer.
1: Bien sûr.
0: C'est un endroit important pour vous, c'est là que vous avez grandi, Sam ?
1: Oui, tout à fait, c'est ça. Je suis un nordiste, un vrai de vrai.
0: Il y a une chanson donc dédiée à votre ville, Boulogne.

0: C'est quoi votre fidélité, votre lien à Boulogne pour en faire une chanson? C'est comme Orelsan avec Caen.
1: Bah c'est une phrase que je dis toujours, mais c'est parce que quand je l'ai trouvée, quand elle m'est venue, je me suis dit que c'était la meilleure façon de décrire cette ville-là. Et c'est un vrai compliment, hein, ça paraît bizarre, mais c'est juste que c'est une ville qui est aussi belle dans sa laideur que laide dans sa beauté. Je trouve que c'est vraiment la phrase qui lui convient le mieux, c'est que j'aurais pu glisser dans cette chanson d'ailleurs si je ne l'avais pas trouvée après.
0: Ouais, c'est pour la réédition, on note ça.
1: Pour Boulogne 2. Mais c'est une ville qui m'a hébergé, j'aime bien ce terme-là, de mes 0 à mes 18 ans. Ouais. Moi je me définis très peu de là d'où je viens. Mais par contre, c'est important d'en parler. Je veux dire, moi, je me définis plus par là où je vais. C'est ce que je préfère. Mais par contre, je voulais quand même rendre hommage un peu à cette ville et parler aussi de ce qui se passe là-bas. Parce que c'est une ville qui a beaucoup d'histoire, qui a été détruite pendant la guerre, des choses comme ça. Mais les gens, je sais pas pourquoi, ont gardé un cœur énorme. Et les événements aussi tragiques qui s'y passent, avec le cimetière de la Manche, hein, comme on dit, les migrants qui se noient dans la Manche. Et je vois en fait tous les clichés très tenaces à Boulogne, on parle de racisme, on parle de tout ça. Alors qu'en fait, moi, tout ce que j'ai vu, c'est des pêcheurs aller sauver des migrants en mer. Donc les pêcheurs avant qui mouraient de la mer viennent maintenant sauver ceux qui sont dans des embarcations de fortune. Et ça, je voulais un peu trouver ce double sens pour raconter cette double histoire, ce passé et ce présent, qui finalement se lie comme jamais à présent même.
0: Il y a beaucoup de profondeur en fait dans votre album, et c'est vrai que avec les premières chansons, notamment Les gens qui dansent, etc., on s'attendait pas forcément à ça. Est-ce que vous vous rendez compte que vous surprenez dans le très bon sens du terme? Mais voilà, moi franchement, la première, je me suis fait avoir, je vous ai vu arriver, votre petit look là, votre petite choré et tout, j'ai dit génial, il est trop sympa Sam Sauvage. En fait oui, il est trop sympa Sam Sauvage, mais il est aussi très profond, enfin je dirais, il y a du monde là-dedans.
1: Il est pas dépressif, promis.
0: Non, c'est pas ça, mais intelligent, vous écrivez divinement. Quand dans Roi du silence, vous racontez l'histoire, alors de beaucoup de couples, mais là en l'occurrence c'est l'histoire de vos parents et de votre papa qui se barre au moment de votre naissance. Vous avez des phrases géniales.

0: roi du silence, ça vous évite la consultation de psy pour vous réconcilier avec votre père?
1: Bien sûr, et c'est pour ça qu'il y a autant de métaphores. Parce que,
0: de façon, il y a des princesses, des rois, tout ça. Mais
1: j'assume de dire que je me cache derrière ça. En fait, j'ai pas de problème à le dire, et je pense que le jour où je réussis à écrire une chanson avec des mots directs, comme je le fais souvent dans d'autres chansons, c'est que là, j'aurais vraiment guéri mon truc à l'intérieur de moi. Mais bon, on guérit pas souvent si vite qu'on veut, et puis surtout, moi, j'ai même pas envie de guérir. Je me sens très bien comme ça aussi maintenant. Donc, je me suis un peu caché derrière ces métaphores-là. Et si je l'ai sorti, parce que c'est un peu une valeur personnelle, j'écris d'habitude plus sur les gens que sur moi. Là, je me suis dit que mon histoire, je pense que je suis pas le seul à l'avoir vécue. Je pense qu'elle parlerait à beaucoup de gens. Donc, c'est pour ça que je voulais un peu la glisser comme ça, en espérant que les gens la comprennent, la reçoivent, bien sûr. Ouais.
0: Alors, on parle de mots directs. Je ne t'aime plus, c'est suffisamment direct.
1: Ouais, là, pour le coup, j'avais pas besoin de psy. J'y suis allé franco.
0: On y va alors. Sam Sauvage, je ne t'aime plus, mesdames, messieurs. Désolé, les psys, on peut pas tout avoir.
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0: Message reçu, Sam Sauvage est l'invité de Décibel. J'ose même pas vous demander pour qui elle était, si la personne a bien reçu le message. Non, c'est vrai. Non, mais c'est hyper cruel.
1: Ouais, mais je pense que c'est mieux de le faire en chanson que de dire des mots pareils en face ou un truc du genre. Puis surtout, c'est plus facile de dire. Je trouve que dans la vie, c'est plus facile de dire je t'aime dans un gros mensonge que je ne t'aime plus dans une vérité bien brutale.
0: C'est pas
1: donc,
0: faux.
1: Dans un album, c'est mieux que dans une relation.
0: Comment vous bossez, Sam Sauvage, ce premier album? Il est né de vous uniquement ou bien vous êtes plusieurs? Est-ce que quelqu'un écrit avec vous, compose avec vous, produit avec vous?
1: Alors sur Mesdames, Messieurs, comme sur l'EP avant, l'album comme l'EP, moi j'ai fait auteur, compositeur, interprète dans sa totalité. C'est-à-dire que voilà, j'ai tout écrit tout seul, la musique aussi, le texte, et par contre l'interprétation également, pardon. Et après, par contre, pour la première fois, je me suis entouré d'arrangeurs. C'était une volonté de ma part, je voulais un peu ouvrir ma musique à d'autres horizons, notamment sur des titres comme Boulogne, Il pleut des femmes, Je ne t'aime plus, là qu'on a écouté tout à l'heure. Et en fait, j'ai rencontré des gens assez sympas pour le faire. Pierre Cheguillaume, Simon Kenéa, qui travaille notamment avec Zao de Sagazan, à Nantes, dans un studio. On a fait ça pendant tout l'été dernier. Et puis aussi David Enfrein, qui comment travailler sur Ne t'en fais pas pour elle, la basse, un peu on l'a appelé le hooligan de la musique, et je trouve ça hyper bien trouvé.
0: On va écouter d'ailleurs Ne t'en fais pas pour elle tout à l'heure. Donc voilà, ouais, on va se rendre compte de ce que le hooligan.
1: C'est ça, c'est un vrai de vrai. Et une dernière personne qui est Xavier Demar, qui a travaillé beaucoup avec son frère Pierre Demar sur Je suis pas beau, pour ce côté pop, cette fraîcheur. En fait, j'allais chercher des sonorités chez des gens.
0: C'est ça.
1: Pour ressembler à mon album.
0: Parce que vous, naturellement, vous allez vers quel genre de sonorité? C'est quelque chose comme les gens qui dansent? C'est un truc un peu cold wave, un peu post-punk?
1: Du tout, mais je suis vraiment très éclectique. Donc c'est que dans chaque chanson, il y a un style différent. C'est ça que j'aime bien. C'est ce que j'espère avoir.
0: Mais par exemple, quand vous composez quelque chose qui est brut, qui n'a pas été arrangé, etc., ça ressemble plutôt à quoi? À des sons synthétiques? Ça ressemble à du piano? Comment vous?
1: Ça dépend de la façon dont je compose, en fait.
0: Ah,
1: c'est-à-dire que parfois, des fois, quand j'ai le texte avant, je vais l'habiller d'une certaine manière. Et quand je me dis que le texte est un peu solennel, des choses comme ça, je vais le faire au piano. Et puis parfois, j'ai un riff de guitare, ou parfois j'ai juste un truc de synthé.
0: Donc vous êtes
1: qui me vient.
0: Pianiste, guitariste.
1: En fait, j'aime bien dire que je fais un peu tout, mais pas très bien. je suis pas un grand soliste de guitare, je suis pas un grand pianiste du tout. Mais
0: ça vous permet de bosser et de composer.
1: C'est ça, ouais. Ça me permet en fait de composer. Et après, il y a des gens dont c'est le métier, par exemple, d'interpréter très bien les guitares, tout ça, à qui je confie ça de manière naturelle.
0: Mais d'accord, mais je comprends mieux aussi pourquoi vous êtes tellement chouette en interview, pourquoi aussi vous êtes tellement content de faire plein de dates. C'est parce qu'en fait, toute une partie du boulot est archi solitaire pour vous.
1: Ah oui, carrément. Moi, je suis content quand je m'entoure d'équipe après.
0: Je comprends mieux ça. Ouais, c'est
1: bien
0: ça. Mesdames, Messieurs est disponible, vous l'avez compris. C'est un vrai coup de cœur pour toute l'équipe de Décibel. Et c'est très sympa d'être venu nous en parler.
1: Mais merci de m'avoir accueilli.
0: À la prochaine, Sam.
1: À bientôt. Merci pour tout.

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2: Bonjour.
3: Bienvenue dans Décibel. C'est la première fois que vous venez dans l'émission.
2: Et complètement, comment j'ai pu manquer ça, Décibel?
3: Voilà.
2: En quoi?
3: Exactement, en tout cas je suis ravie de passer ce petit moment ensemble à l'occasion donc de la sortie The Kiss The Beast. L'album commence par la chanson du même nom, un vrai générique de début comme on les aime.

chanson que vous allez écouter une fois et chanter 150 000 fois. Voilà, c'est le principe de ce Kiss the Beast. Alors, avant de se plonger dans l'album, Sébastien, j'avais envie qu'on fasse un peu les présentations, puisqu'on ne s'est jamais parlé ici, et dire que c'est super réjouissant d'avoir un artiste tel que vous dans l'émission, parce qu'en fait, il y a plein de portes d'entrée à votre travail. Il y a des gens qui ont pu vous découvrir sur la bande originale de Lost in Translation, le très beau film de Sofia Coppola en 2003, avec Fantino.

votre ritournelle qu'on utilisait tout à l'heure en générique de bienvenue. Alors oui, elle date de l'album Politics en 2004, mais elle était aussi jouée merveilleusement à la cérémonie d'ouverture des Jeux Paralympiques Paris 2024.

0: genre de souvenir, ça, pour vous, cette cérémonie des JO?
1: Grand souvenir, vraiment, c'était vraiment très impressionnant à faire. Déjà, j'étais très content qu'on m'invite, qu'on me propose de le faire. Je me suis dit, ah bah, vraiment, c'est sympa, quoi. Je me voyais finir au fond d'une cave tout seul, et puis en fait, non, on est venu me chercher, et on m'a mis en plein soleil, voilà. Non, en vrai, j'étais hyper content qu'on m'appelle pour faire ça. J'ai des grands souvenirs, je l'ai dit souvent, mais j'adorais ce convoi qui venait me chercher à les maisons pour aller répéter sur place, donc avec des policiers, des motards qui ouvraient le chemin, comme ça, Paris n'a jamais été aussi fluide.
0: C'est ça.
1: C'était journée porte ouverte, quoi.
0: À la Concorde en 5 minutes.
1: Et c'était génial de vivre Paris comme ça. En plus, en vrai, franchement, je veux dire, Paris sans embouteillage, c'était vraiment merveilleux. Donc ça, j'adorais ça. Surtout les enfants, il y avait ce côté convoi présidentiel qu'on aimait beaucoup.
0: Ouais.
1: Et puis, j'ai adoré être sur la place de la Concorde comme ça, mais transformé. Moi, surtout que bon, c'était à la fin de l'été, il faisait hyper beau. Et le ciel bleu, cette ambiance de fin d'été et tout. D'habitude, déjà, j'adore ça, la fin de l'été. Mais là, en plus, avec cet événement-là, alors, c'était vraiment magique, quoi.
0: Ouais, côté patrimonial aussi, quand même, de se dire que, oui, vous avez une carrière, on l'a dit, voilà, de 25 ans, forcément plein de bons moments. Vous avez voyagé partout dans le monde avec votre musique. Mais là, cette chose-là, de représenter la France, ça fait quelque chose à l'ego ou pas du musicien que vous êtes?
1: Ouais, quand même pas mal, je dois dire, c'est vrai. Et puis après, j'ai été fait chevalier des arts et des lettres, et je crois que c'est pour ça, j'ai l'impression, parce que c'était dans la foulée. Donc j'imagine que ça a eu une influence. Je sais jamais su vraiment pourquoi j'avais été fait chevalier des arts et des lettres, mais à mon avis, c'est pour ça. Et puis, c'est vrai que, alors, autant je suis complètement apolitique et puis j'ai un refus de l'autorité totale, mais enfin, même si j'ai un super bon feeling avec la police, je me souviens notamment une fois à Cannes,
0: ouais,
1: j'avais été au Jouet Club de Cannes, et moi j'achète beaucoup de cadeaux aux enfants, enfin bon, je suis très bon.
0: Vous en avez à vous, puis j'imagine qu'il y en a en plus des enfants autour de vous.
1: Non,
0: vous
1: les gâtez. Là, c'était vraiment mes enfants, les miens, ouais, quoi. Et on avait tellement de sacs, donc on marchait un peu comme ça dans la rue, et carrément, des policiers m'ont reconnu, et nous ont aidé à porter les sacs de jouets jusqu'à l'appart, donc j'étais là, ouais, super.
0: C'est classe.
1: Et donc, mais alors, voilà, donc, mais enfin, en tout cas, c'est vrai que je me sens toujours un petit peu, c'est ce que je dis souvent, mais un peu renégat. J'ai l'impression de vivre tout seul dans ma cabane. Enfin, je vis pas dans une cabane et en plus je vis pas du tout seul. Mais c'est une impression que j'ai un peu comme ça. Donc là, le fait de participer à un truc un peu commun, de partager ça avec les gens qui habitent le même pays que moi, ça m'a fait hyper plaisir, carrément.
0: Sinon, j'ai une théorie pour la médaille. C'est peut-être pour l'Eurovision. Allez savoir. Moi, j'ai un souvenir ému de Sébastien Tellier, Eurovision 2008. Il entre sur scène en voiturette de golf. Moi, j'ai trouvé ça so chic, so French. Elle est encore dans ma playlist, cette chanson divine. Moi, j'ai trouvé extra.
1: Ah, c'est sympa. J'étais content avec cette chanson parce qu'en fait, on croit que derrière, ce sont des voix qui chantent comme des chœurs. Mais en fait, donc, les gens de l'Eurovision m'ont obligé à ce que ces espèces de chœurs qui arrivent derrière, choup, wap, ouais, du choup, soient chantés en vrai. Mais en fait, non, moi, tout ça, ces sons-là, je les ai avec un synthé qui était le Roland RD700. Enfin, je veux pas être trop technique, mais, et j'avais, une fois, j'avais loué ce synthé pour un concert. Enfin, bon, bref. Et puis, j'étais tombé sur ce son-là qui est un son magique.
0: Ouais.
1: On appuie, on met quelques doigts et ça organise. Ça organise toute une chorale. Et j'avais adoré ce truc-là. Et je m'étais dit, mais un jour, je m'achèterai. Donc, je me le suis acheté. Et puis, en m'amusant avec à la maison, j'étais tombé sur cette chanson. Mais en fait, j'avais commencé, c'est rare d'ailleurs, dans une chanson, j'avais finalement, d'une certaine façon, commencé par les arrangements. Parce qu'en appuyant sur le synthé, ça faisait choupi-wapi-wapi-la. Et puis, par-dessus, j'avais inventé une petite mélodie, ça donnait divine, quoi.
0: Bah, moi, j'aimais beaucoup. Voilà. Donc, moi, pour ça, je vous aurais filé la médaille, que ce soit pour ça ou pour les JO. En tout cas, elle est là, la médaille de chevalier des arts et lettres. Bravo à vous, Sébastien Tellier.

0: c'est une chanson qui s'appelle Copycat. Copycat, c'est un, dans le meilleur des cas, un copieur. Dans le pire des cas, c'est-à-dire ce qui vous est arrivé, c'est une usurpation d'identité. Ce qu'il faut dire, c'est qu'en plus de tout ce que j'ai cité, vous êtes aussi hyper célèbre, pas que pour votre musique, mais aussi parce que vous êtes un des rares hommes à être une égérie Chanel. Donc vous êtes aussi beaucoup dans les magazines de mode, dans la presse, etc. Et donc vous avez atteint un degré de célébrité qui fait que quelqu'un s'est fait passer pour vous.
1: Mais complètement. Alors, bon, j'ai appelé la chanson Copycat, mais pour moi, Copycat, c'est un serial killer qui imite les crimes d'un autre serial killer, j'imagine.
0: Ah, oui.
1: Mais en fait, la chanson, parce que j'allais pas l'appeler l'usurpateur, qui sonne moins bien que Copycat.
0: C'est pas faux.
1: Copycat, ça tape.
0: Ouais.
1: Bon, voilà, donc l'usurpateur, ça claque un peu moins, évidemment. Mais enfin, bon, oui, c'est ce monsieur qui a utilisé mon nom, en fait, il se faisait passer pour moi.
0: En utilisant votre look aussi, qui est très connu.
1: Avec le même look et tout, ouais. Pour aller en boîte gratuitement, des cocktails gratuits, des vêtements gratuits chez Chanel, des dîners en ville avec des grands patrons et tout ça. Et en fait, c'est marrant parce que... Enfin, c'est marrant, c'est pas du tout marrant, c'est absolument atroce, mais le... Parce qu'en fait, il a volé donc mon nom, c'est ce que j'ai dans la chanson, mais aussi... Il a volé une vie que je ne mène pas, parce que moi je ne fais jamais de grands dîners en ville avec des grands patrons.
0: Ouais.
1: Je ne l'ai jamais fait. Et puis et quand je vais quand
0: c'était ça le pire
1: Chanel,
0: pour vous, c'est qu'il donnait une image de vous un peu cracra que vous n'êtes pas.
1: Mais complètement.
0: Ouais.
1: Son côté cracra. Ah ouais.
0: Ouais. Non, puis,
1: moi bon, il y a très très longtemps, c'est vrai que j'allais en boîte de nuit tous les soirs, mais encore une fois, moi j'y allais, je cherchais l'amour, je cherchais une petite amie. J'essayais. Voilà. Bon.
0: Comme tout le monde.
1: Et puis voilà. Et puis. Non, mais je trouve que ce que j'ai trouvé plus méprisable d'une certaine façon, c'est qu'il s'est fait ami avec des gens en se faisant passer pour moi. C'est-à-dire, il allait dans leur appart, ils étaient ensemble, ils passaient des samedis après ensemble et tout. En se faisant... Et ça, je trouve ça, c'est bizarre, ça, quand même, de créer des fausses amitiés. Non, mais c'est vraiment un truc. Donc c'est ça qui m'a fait peur. Je me suis dit, bah pour faire ça, faut vraiment être quand même vachement dérangé, quoi. Donc et ça, le fait qu'il de me dire qu'il soit dérangé, ça m'a fait peur, parce qu'on sait pas à quoi s'attendre avec un mec qui est pas équilibré, quoi.
0: Oui, on veut pas qu'il se pointe, j'en sais rien, à l'école des enfants, un truc comme ça, ça fait super peur.
1: J'allais chercher
0: mes
1: enfants.
0: C'est fini.
1: Je montrais mon passeport. Ah, c'est fini, ouais.
0: Ouais,
1: ouais, heureusement, ouais. J'ai appelé la police, c'est tout le bazar, quoi, je veux dire, quoi.
0: La beauté, des belles chansons, vous allez en trouver plein sur Kiss the Beast. Et puis, vous allez vous rendre compte que Sébastien Tellier utilise sa propre voix vraiment comme un instrument. Donc là, sur Copycat, voilà, vous avez entendu un certain traitement de sa voix. Sur d'autres chansons, c'est au contraire hyper simple. Et puis, sur Refresh, alors là, c'est incroyable.

0: c'est vous là?
1: Là, c'est moi. Alors, c'est ma voix déjà superposée. J'en ai fait beaucoup des prises.
0: Ouais.
1: Celle-là, j'ai bien dû superposer au moins une dizaine de fois ma voix. Et puis aussi, c'est ce que j'ai dit à Sébastien, parce que c'est encore Oscar Holter et Sébastien en duo qui produisent le morceau. Enfin, celle-là, quand même, la maquette, parce que je maquette tout avant de passer en production.
0: Donc, vous avez votre studio.
1: Je fais mon studio,
0: tout.
1: Là, je prépare tout. Donc là, c'était quand même très proche. Enfin, je veux pas retirer de leur talent. Enfin, il se trouve que c'était très proche.
0: Ouais.
1: Mais par contre, j'avais dans mon ordinateur, j'avais un truc qui permettait de faire une voix synthétique qui ressemble beaucoup à celle-là. Mais c'est-à-dire, c'est une voix synthétique, mais dans laquelle on peut pas entrer de parole, donc ça vient. Et après, donc j'écris le texte, mais il fallait recréer la même voix que cet ordinateur, mais avec du texte. Et donc on a Sébastien qui s'y est collé, et il a passé pas mal de temps à recréer exactement ce grain-là. Et c'est ce que je dis souvent, mais j'aime bien le dire, parce que en fait, c'est quand mon fils est né. Donc dans le 17e à Paris, et il est sorti, et là il a poussé un cri. Mais moi j'imaginais que les nourrissons, enfin les nouveau-nés, ça pleurait, mais en fait non, il a crié, et donc il a fait comme ça, et c'était je voulais ce grain là en fait, ce cri, parce que c'était pas juste un cri de bébé, c'était pour moi c'était je veux dire la naissance de l'humanité,
0: la vie.
1: Mais limite je pense que ça, même les dinosaures faisaient presque le même son, il y avait ce truc là presque irréel ou tellement réel que ça en devient fou,
0: primal
1: scream, comme le groupe.
0: C'est ça,
1: correctement. Non, c'est ça en plus,
0: ouais.
1: Et donc je voulais vraiment retrouver ça pour refresh, cette espèce de truc, parce que refresh, ok, c'est ma propre renaissance, bon voilà, mais c'est aussi ce fait que la vie se perpétue, et donc j'avais très envie de faire ça, et ça nous a pris des semaines et des semaines de bien restituer ce côté un peu rauque du cri, quoi.
0: Et à côté de ça, il y a des chansons comme Un dimanche en famille, où là, bah, c'est juste, c'est votre voix, c'est vous. C'est...

0: Donc parfois vous poussez très très loin le traitement de la voix et parfois c'est vraiment très proche du naturel. Ça aussi c'est une liberté que vous vous donnez maintenant, traiter votre voix vraiment comme un instrument.
1: Oui, voilà, complètement, parce que aussi, c'est que la musique, c'est un monde très vaste. Il y a plein de trucs formidables. Il y a plein de basses différentes. Il y a plein de synthés différents. Il y a plein de trucs différents. Je sais pas, il y a de la chorale, il y a du tam-tam, il y a de l'afrobeat, il y a du rap, il y a de la pop. Enfin, c'est fou, mais c'est presque, je sais pas si on peut dire que c'est infini, mais c'est quasiment, les plaisirs de la musique sont quasiment infinis. Et donc moi, comme j'adore tout ça, j'essaye de tout mettre en fait, sans non plus que ça fasse fourre-tout quand ouais. même. Mais je pourrais pas. Je me sentirais enfermé si j'allais que dans un seul truc et tout ça. J'ai envie de tout essayer, mais un petit peu comme dans la vie. Enfin, quoi que je dise ça, c'est pas vrai parce que. Enfin, j'aimerais bien, par exemple, essayer de vivre dans toutes les villes, un petit peu à San Francisco, un petit peu à New York, un petit peu à Tokyo, tout ça. Mais je le fais pas, en fait. Ça fait depuis toute ma vie d'adulte, j'habite à Paris, donc je veux pas mentir aux gens. Mais c'est vrai que j'ai un peu, j'ai ce côté gargantuesque de vouloir. Ouais. J'ai envie de tout, quoi.
0: Et pour la musique, un des grands plaisirs aussi, c'est d'inviter des artistes qu'on admire sur ses chansons. Pareil, on n'ose pas forcément les inviter à dîner à la maison à Paris, mais sur un album, on les invite. Et sur votre chanson Thrill of the Night, il y a la guitare de Nile Rodgers, qu'on connaît bien évidemment, de Chic. Et il y a une voix qu'on découvre, c'est celle d'une chanteuse américaine qui s'appelle Slater.

0: Jean-Paul Jaff ne bosse qu'avec deux Français, vous et Sheila.
1: Il a bossé avec les Daft Punk.
0: Ah oui, ouais, ouais. Ah, mais ils comptent pour des Français, les Daft Punk, c'est la classe international.
1: Ils sont tellement, mais okay, ils sont, okay. Ils sont archi français.
0: Trois Français, alors. Daft Punk, Sheila, Sébastien Tellier.
1: oui. Bah, je suis très content qu'on ait pu travailler ensemble. C'est vraiment un mec que j'admire profondément. C'est un immense musicien, c'est vraiment un génie de la musique. Et justement, quand je parlais tout à l'heure de non-réflexion, c'est ça qui est formidable, c'est de travailler toute sa vie d'un instrument, en l'occurrence, lui, c'est la guitare, et que ça semble facile. Que lui, on a l'impression qu'il fait ça, mais comme il respire, enfin,
0: oui.
1: Je veux dire, c'est...
0: Oui, il n'y a pas de douleur, il est très fluide.
1: Voilà, il n'en fait pas des caisses, ouais. On a l'impression que c'est... Et c'est vraiment, mais ça, c'est vraiment à l'américaine, que le résultat semble vraiment des plus naturels. Et ça, j'adore chez lui. Et puis, j'adore parler de lui parce que, aussi, c'est ce que je dis souvent, mais c'est tellement vrai, il est extrêmement sympa. Alors que souvent, on imagine les stars américaines, en plus, moi, il y en a un paquet de stars américaines que j'ai un petit peu côtoyées, qui me faisaient carrément peur. Pas du tout. Il est sympa, comme je le dis tout le temps, il retient le prénom de tout le monde, il demande des nouvelles de la famille, il est humble, il est super cool. De lui émane un truc genre super sweet, il est vraiment merveilleux, quoi.
0: Je pense qu'il est très très heureux de faire de la musique. Vous parliez tout à l'heure d'amour de la musique et d'envie de bouffer toute la musique et de goûter toute la musique. Je pense que vous avez ça en commun, sans doute.
1: Alors lui, oui, parce qu'une fois j'avais fait une vidéo avec lui, enfin on avait été interviewé ensemble à Los Angeles, donc le principe c'est on se baladait en voiture dans les hills, et puis on discutait pendant cette sorte de balade en voiture, et là, donc je connais tous ses hits, les albums de Chic évidemment, j'écoutais 15 millions de fois et tout, mais là en plus je me suis aperçu qu'il avait fait plein de musique pour le cinéma, tout ça, j'étais ah bon, c'est dingue, enfin, j'en revenais pas, mais un nombre de trucs incroyables de tout ce qu'il a fait, je pense vraiment aussi... Parce que maintenant, je veux dire, il est plus, c'est pas un petit jeune, quoi. Et donc, mais il continue, il est en tournée. J'avais été le voir il y a pas très longtemps, au Zénith à Paris. Et c'était génial parce que donc moi et ma femme, ils nous avaient invités, mais on avait eu le droit de regarder le concert, mais dans les coulisses, mais juste au bord de la scène, sur le côté, quoi. Donc j'avais pu bien l'observer de pas très loin. Et je le voyais, mais prendre plaisir, mais c'était dingue. On a l'impression que c'était la première fois qu'il faisait de la scène, carrément. Sautillait, il souriait, c'était dément, quoi.
0: En parlant de plaisir, je voulais vous remercier, Sébastien Tellier, parce que sur Kiss the Beast, il y a des surprises. Et c'est pas si commun aujourd'hui d'être surpris en plein milieu d'une chanson. Je pense par exemple à Lou, qui est une chanson vraiment pleine de surprises, puisqu'on commence sur une petite guitare flamenco, un petit voyage linguistique en Espagne. Après, il se passe ça, et puis après, il se passe encore autre chose.
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0: mentir, la première fois que je l'ai écouté, à ce moment-là, j'ai fait parce que vraiment, j'étais surprise et contente. Est-ce que vous aussi en studio, quand vous faites une cascade de la sorte, vous vous dites
1: Ouais, j'étais très content. En fait, le principe de Loup, c'est une chanson où c'est un loup qui se déguise en chien pour commettre un peu ses petits méfaits et tout et tout. Et donc, je voulais que ça soit ça. Je voulais que ce côté un peu espagnol, ce loup qui se déguise en chien, qui essaye de bien présenter avec une certaine classe et tout. Ça. Mais parfois, il redevient loup, quoi. C'est plus fort que lui. C'est pour ça qu'on passe de ce côté un petit peu, on va dire, jazzy espagnol à des côtés crazy funk, appelons ça comme ça. Et pour moi, c'était important comme ça que tout d'un coup, c'est le naturel revient au galop, comme on dit. Enfin, j'aime pas trop utiliser l'expression, mais voilà.
0: C'est là,
1: voilà.
0: Suprême.
1: Et donc, c'était ça que je voulais, quoi. Que tout d'un coup, paf, le pot, comme si il pleuvait, que son déguisement disparaissait un peu, et que ça y est, on voyait que c'était un loup qui se sentait tout nu, qui c'était l'urgence, la catastrophe, quoi.
0: C'est ça que j'adore chez Sébastien Tellier, c'est qu'on se dit quand même, il y a du monde et là-haut. Et non, mais si. Et je vous imagine, vous êtes tout seul en studio au départ, tenter des trucs. Vous vous parlez à voix haute?
1: Oui.
0: Ah, alors, j'en étais sûre.
1: Alors, c'est vrai qu'il faudrait, j'aimerais pas être filmé seul au studio.
0: Ah.
1: Enfin, si je me sentais filmé, bien sûr, j'essaierai de bien me comporter, mais me sachant non filmé, c'est vrai que je me mets dans une sorte d'état de transe quand même. Hein. C'est-à-dire, au début, non, j'arrive plutôt tranquille, j'allume le matériel, voilà, il faut le temps. Moi, j'adore les vieux synthés, donc le temps que ça chauffe et tout, voilà.
0: Ouais.
1: Et puis, même après, le temps que ça charge, machin. Et puis, au fur et à mesure, c'est vrai que je suis là, ça monte un peu. Et après, c'est vrai que je me comporte un peu comme une bête. Dans le studio, parce que aussi je compte beaucoup sur le chaos pour créer, parce que je pense que parfois la musique, c'est comme si la musique préexistait déjà. Il y a 88 touches sur le piano, donc tout existe un peu à l'avance, mais pour aller les chercher ces notes là, il faut se mettre dans des états pas possibles. Et puis même certaines mélodies, c'est pas qu'intellectuel, il y a un truc physique aussi. Il faut se mettre dans un état pour se dépasser. On se dépasse pas que psychologiquement, il y a un truc physique aussi, c'est de mettre dans certaines postures, ou justement d'avoir tellement essayé de trouver un truc qu'on est épuisé, c'est justement enfin quand l'épuisement il arrive qu'on trouve le truc. Donc il y a toute une série de trucs, et c'est vrai que si on me filmait en studio tout ça, je pense que j'aurais l'air d'un bombardeau. Enfin, déjà que c'est pas loin, mais effectivement. Mais ce qu'il y a, c'est que j'adore cette solitude, parce que en studio aussi, c'est que c'est comme si j'étais face au miroir aussi. Je peux pas me mentir à moi-même. Et donc il y a ce truc là. En fait, c'est des grands moments de vérité pour moi. J'ai vraiment rendez-vous avec moi-même quand je suis tout seul en studio. Et là,

0: bûcheron canadien et prenez une masculinité plus douce.
1: Ben oui, c'est très important pour moi.
0: Ben oui.
1: D'être doux. Ben déjà, je pense plus. Parce que avant, on valorisait, même dans le cinéma, tout ça, on valorisait un peu les brutes ou même pas. Pas forcément des ordures, mais un peu des... Où je me souviens de cette série, L'homme qui tombe à pic. Bon, le mec, il est un peu rentre-dedans, il a un gros 4x4, il passe à travers des cercles de feu, enfin, des trucs un peu comme ça.
0: Et il pleure pas.
1: T'as-tu que maintenant, c'est plus pareil. Et on s'est rendu compte qu'en fait, ce mâle dominant, ce mâle alpha, il était un peu relou, quoi. Hein, et puis, il embêtait un peu tout le monde, il prend trop de place, il gêne, il parle fort au resto, il roule vite sur l'autoroute. Enfin, il est pénible, ce mec. Donc, on n'en veut plus de ce mec. Il est trop pénible, trop nuisible. Donc, il faut bien inventer un autre style, finalement, un autre style de perfection, parce que bah, quand même, il peut y avoir éventuellement quand même encore dans les séries ou dans les films des hommes. Alors, comment ils vont être, ces hommes?
0: On accepte de les voir.
1: On accepte quand même de les voir. Et donc, bah, il faut bien les définir, les redéfinir un petit peu. Mais c'est vrai que maintenant, il y a beaucoup de séries ou de films où l'homme, dans ce film, dans ces séries, c'est un chouette mec.
0: Ouais.
1: C'est pas un mec qui vient là pour tout défoncer. C'est des mecs bien, quoi, coolos, quoi. Et donc, c'est ça. C'est juste ça. Donc, moi, j'imaginais, voilà, l'homme du futur, ou mais un futur proche. Hein. Et,
0: oui, bah, nous faites pas attendre trop longtemps.
1: oui, voilà.
0: Le plus proche possible.
1: Et, voilà. Mais après, il faut pas non plus. Enfin, tout ça, naïf de cœur, tendre et rêveur, ok. Mais il faut pas non plus être mielleux, gnangnan, machin. Il faut. C'est juste qu'il faut que ça soit sweet, quoi, tout ça. Voilà.
0: Sébastien Tellier, après vous avoir remercié pour cet album et souhaité une très belle tournée, qu'est-ce qu'on peut vous souhaiter pour la suite ?
1: Souhaiter pour la suite, je pense qu'il faudrait quand même inventer une sorte de médicament où on puisse manger autant qu'on veut sans grossir. Ce serait vraiment mon rêve.
0: Ça, c'est cool.
1: Enfin, moi, c'est ce que je fais, mais je me le permets que l'été. J'essaye de faire que des repas de suite avec frites. Enfin, à part le petit déjeuner. Et l'été, alors c'est pas l'été dernier, mais l'été d'avant, j'avais réussi à faire 17 repas de suite avec frites.
0: Ouais.
1: Et puis après, malheureusement, bah non, c'est la fin des vacances, c'est du rien.
0: Si vous vous présentez au présidentiel, je vote pour vous, j'adore ce programme. Sébastien Tellier était dans Décibel, merci beaucoup Sébastien.
1: Merci à vous.
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2: C'est Décibel avec ce soir les chansons préférées d'un de vos animateurs préférés.
3: Il n'est pas 20h, il est midi là.
2: Il est midi. Les 12 coups de midi, le générique culte et un animateur tout aussi culte, Jean-Luc Reichmann, mais qui depuis 2013 incarne aussi Léo Mattei, un policier incontournable de vos soirées télé. Il est ce soir dans Décibel. Il n'est pas midi, alors je ne vous dis pas bon appétit, Jean-Luc Reichmann.
3: Non, mais le gars, il est automatisé. D'un seul coup, il est midi. Je ne comprends pas, il est midi moins 7. Non, écoutez, je suis très, très heureux d'être là. J'adore la radio, je suis un fan de radio.
2: Déjà, vous avez une voix de radio.
3: Je ne sais pas de quoi vous parlez.
2: Oh là là, tout dans la gorge. Non, mais c'est incroyable, bravo, c'est magnifique. Jean-Luc Reichmann, donc oui, vos débuts à la radio, et puis ensuite la télé, et la fiction. C'est ce qui arrive en dernier sur votre CV. Mm-hmm. Vous n'êtes pas que...

0: Bonne dame, Émilie.
1: Qui regarde ça dans le monde ?
0: Dans 51 pays dans le monde. Ah, ça, elle rigole plus du tout, là.
1: Ah non, je suis bluffée.
0: Et le 51e pays, ça a été le Japon qui a accepté de nous diffuser cette production française. Alors là, ça rigole moins, hein. Ouais. Eh, vous avez vu, elle rigole beaucoup moins.
1: Non, je rigole pas du tout, là. Non, je suis épatée parce qu'il y a évidemment d'excellents concepts français qui peuvent être adaptés à l'étranger. Genre, ils nous sucent nos idées et puis ils les font à leur manière. Mm-hmm. Mais là, vraiment, que vous soyez diffusé comme ça partout dans le monde, bah, je vous félicite.
0: Ouais, c'est gentil. Ouais. À l'époque, il y avait un slogan en France, vous n'étiez pas né, qui disait en France, on n'a pas de pétrole, mais on a des idées. Et ben voilà, je me suis battu. Il paraît que c'était pas possible de créer une fiction française il y a 13 ans. Et ça fait 13 ans, donc 64 épisodes qui sont diffusés un peu partout dans le monde pour défendre la cause des enfants. Ça veut dire que 13 ans plus tard, ça marche toujours. On aurait aimé que ça marche plus, mais bon, comme vous voyez, l'enfance est au cœur en plus de l'actualité
1: Bien
0: en
1: sûr.
0: Ce moment. Avec tout ce qui se passe partout. Donc, il faut mettre de temps en temps le doigt où ça fait mal. C'est-à-dire que nos enfants, il faut les prendre comme des personnes à part entière. Et puis, les respecter aussi, les écouter surtout.
1: Oui, c'est ce que fait votre personnage Léo Mattei. Et il se bat pour les enfants. Léo Mattei, Brigade des mineurs. Donc, ça a recommencé sur TF1 avant-hier. Ça va cartonner cette nouvelle saison. Il y a plein de nouveautés, on en parlera tout à l'heure.
0: Avec plaisir.
1: Mais on est aussi là donc pour la musique ensemble, Jean-Luc. Vous m'avez fait une playlist. Je vais pas vous flatter, mais franchement, je fais un petit coup d'œil en régie. Et vous êtes dans notre top 3 de l'année là.
0: Mais non, qui sont les deux premiers?
1: Je vous dis pas.
0: Ah, vous voyez, vous voulez pas vous fâcher avec personne.
1: Si, alors il y a Adamo qui nous a fait une playlist incroyable.
0: Ça c'est encore une autre génération. Adamo. Tombe la neige, laisse mes mains sur tes hanches.
1: Mais il écoute des trucs assez récents aussi. Oui. Il nous a sorti un Shakira ou un truc comme ça. C'était très drôle. Mais là, votre playlist, Jean-Luc, elle est éclectique, elle est réjouissante. On va chanter très fort. Alors je rassure tout le monde, c'est la Saint-Valentin, mais on ne va pas être emmerdé par les slows, visiblement, ce n'est pas votre truc.
0: Non, il y a des petites choses un petit peu nostalgiques, mais enfin, vos auditeurs ici, je pense qu'ils vont être sensibles. Je me suis adapté aussi, bien évidemment, à votre auditoire, qui, je pense, va apprécier ces petits moments.
1: Oh oui, on y est sensible. On commence avec Joe Dassin.
0: Ah,
1: l'équipe à Jojo.
0: Mais oui.
1: Alors, est-ce que ça fait partie de vos chansons totem, genre sur un tournage, au moment de commencer, pour se donner la pêche?
0: Je peux pleurer à chaque fois que j'entends cela, parce que mon papa appelait ma maman Jo et Jojo. Et dans l'équipe à Jojo, et ben, il n'en manquait jamais. C'était toujours une bande. Et papa était un petit peu plus pudique, réservé, alors que maman, Jojo, qui s'appelait en fait Josette, et ben, dans l'équipe à Jojo, il n'y en a jamais un qui manquait. Et c'était toujours la joie, c'était toujours le partage. Joe Dassin, c'est papa, c'est maman, dans la voiture, quand on partait en vacances, qu'on cherchait à regarder les plaques d'immatriculation.
1: Ah oui, le grand jeu des enfants devant les écrans.
0: Mais ouais, c'était ça. Et ben, on écoutait l'équipe à Jojo, et puis quand maman est partie, et ben, on a mis ça le jour de son enterrement, et à chaque fois c'était l'équipe à Jojo, c'est-à-dire que maman, c'était plein de positivisme, plein d'espoir, on buvait toujours l'apéro avec Jojo, et puis c'était toujours des prétextes pour se rassembler, pour chanter et puis pour vivre la vraie vie.
1: Oh là là, elle est pour Jojo alors celle-là, et pour vous toutes.
0: Pour ma maman, vous allez voir, vous allez chanter, hein. Et puis il ne faut pas que je pleure en plus.

0: qu'est-ce qu'on était bien dans l'équipage Jojo. Jean-Luc Reichmann, beau premier choix hein, pour démarrer la soirée.
1: C'est super gentil. Non mais vous voyez, j'ai encore voilà, les yeux qui brillent.
0: Ouais.
1: Pierrot, en fait, Pierre, c'était mon père. Et dans l'équipage Jojo, je réécoutais ses paroles. Je vais pas chialer, je vous promets, je vais pas le faire. Voilà, je notais, comme vous pouvez le voir. Il y avait jamais un copain de trop dans l'équipage Jojo. On partageait tout et on n'avait rien. C'est-à-dire qu'aujourd'hui, imaginez-vous, avec les réseaux sociaux, ils ont tout. Il y a une éducation pour les enfants, puisqu'on parle de Léo Mattei, de la brigade des mineurs. Aujourd'hui, ils font leur éducation avec, effectivement, tous ces réseaux sociaux, avec leurs ordi, leurs portables, etc., leurs smartphones. Mais là, c'est la quintessence même de l'humanité, du partage. On allumait une cigarette et tout s'allumait. C'était quelque chose de dingue. Voilà, qu'est-ce qu'on était heureux, qu'est-ce qu'on était bien. Mais ils avaient rien, quoi.
0: Ouais.
1: Et c'est avec ces petits riens qu'on fait des grands tout. C'est ça, l'éducation. Il faudrait y revenir un petit peu à cette base humaine. Vous voyez,
0: chaleur humaine, ouais.
1: Ah ouais.
0: Ouais, vous avez raison.
1: Mais rien, et puis l'écoute de l'autre autour d'une table, et puis on se parle, quoi. C'est ça, en fait. C'est pour ça que j'adore la radio. Que... Voilà, je suis un fan de radio, je suis un malade de radio.
0: Et il est fort en radio, vous l'avez.
1: Mais non, mais c'est la vérité. Là, en plus, on n'est pas filmé.
0: Non, on a le droit d'être moche. En vrai, on est très beau, je vous l'annonce.
1: Non,
0: c'est une soirée de Saint-Valentin.
1: Vous oui, mais.
0: Quand même, voilà. On est beaux gosses, on s'est mis en noir et tout.
1: Ouais. Oui, c'est vrai que c'est la soirée. C'est bizarre qu'on se retrouve une soirée de Saint-Valentin.
0: Ben,
1: vous et moi.
0: Oui, quand même, Jean-Luc.
1: Seul. Et en plus, il n'y a pas de lumière, il n'y a rien.
0: Et c'est notre premier date. On ne s'était jamais rencontrés.
1: C'est la classe. Moi, je dis c'est la classe. Voilà. Ici, c'est la classe.
0: Alors ça, je pense que l'équipe va le découper.
1: Ouais, c'est ça.
0: Et on va l'entendre toute l'année.
1: Comme dirait Jean-Luc, ici, c'est la classe.
0: Jean-Luc Reichmann, oui. Le seul slow de la soirée, puisque c'est la Saint-Valentin,
1: oui.
0: J'ai choisi le slow des slows. Hôtel California, nous appelons entre nous 6 minutes 05 pour conclure.
1: Ouais.
0: Est-ce que vous l'avez testé?
1: Elle s'appelle Anaïs, Iris.
0: Iris, la réalisatrice de l'émission.
1: Iris, coupez la lumière, parce que pendant 6h05, il va se passer des trucs. Non, Hôtel California, alors vous, ça vous parle pas, mais moi, Hôtel California, mais j'ai dansé des slows.
0: Moi aussi, qu'est-ce que vous croyez ?
1: Maintenant, vous êtes toute jeune, arrêtez.
0: Oui, mais c'est un slow qui se transmet, je pense.
1: Ouais, et puis qui se transforme aussi, et puis qui se transmute, et puis je trouve qu'il est transgénérationnel.
0: Ouais.
1: On a vécu des émotions, c'est-à-dire qu'on peut s'arrêter, vous écoutez ça quand vous êtes en voiture, puisqu'il y a beaucoup de gens qui sont en voiture qui nous écoutent en ce moment, et puis vous oubliez tout, quoi. Vous oubliez tout, vous faites appel à un affect, à des souvenirs, à des émotions. C'est ça, en fait, la radio. Et Hôtel California, la Californie, pour nous, ça nous est rêvé quand on avait 14-15 ans. C'est quelle année, ça ?
0: 77.
1: 77, voilà.
0: Ouais.
1: Donc, j'étais ado.
0: Ouais.
1: Et ça nous faisait rêver, la Californie. On rêvait d'aller aux États-Unis. Et puis après, on y est allé, puis on n'a pas été déçus du tout. Donc, voilà, c'est encore un fantasme. Et puis, quand vous écoutez la mélodie... Non mais attendez, Hôtel California, Eagles.
0: Les mecs sont forts.
1: Ah ouais, non seulement ils sont forts, mais ça envoie.
0: Et nous, puisque ici c'est la classe, l'a dit Jean-Luc Reichmann,
1: ouais.
0: On ne coupe pas Hôtel California.
1: Non.
0: Vous avez vraiment 6 minutes 05 pour conclure les amis. Force à vous.
1: Si toutefois vous allez en soirée avec votre belle, avec votre beau, n'hésitez pas à garder cette musique de dingue. Ça s'appelle pour votre soirée de Saint-Valentin les préliminaires avant que ça fasse boum boum.

0: guitare quand même.
1: Ah bah, une merveille. Une merveille.
0: Bah, soirée de Saint-Valentin.
1: Bah oui, hein. Vous écoutez, ici c'est la Saint-Valentin. Alors si vous nous écoutez, c'est peut-être que vous n'avez pas de rancard. Ouais. Donc Jean-Luc Reichmann et moi, on vous embrasse.
0: Voilà, c'est ça. On est de tout cœur avec vous. Et de temps en temps, il vaut mieux être seul. Je tiens à le préciser.
1: Que mal accompagné.
0: Avec sa petite radio ici. On est tranquille, ici et maintenant. Voilà, on est là. Soirée de Saint-Valentin avec Émilie. On se découvre, on parle de la vie.
1: C'est, on est pas mal, hein.
0: C'est très très bien.
1: Est-ce que vous nous feriez pas un peu danser, Jean-Luc?
0: Mais avec beaucoup de joie et de gaieté, bien évidemment.
1: Ouais, hein, parce que bon, là, Hôtel California, ok, mais ouais. En 2025, on a beaucoup dansé sur une chanson que vous avez choisi de partager avec nous ce soir, qui s'appelle Soleil Bleu.
0: Alors, Soleil Bleu, je trouve, on parlait d'optimisme, c'est un grand coup dans le micro que vous venez de faire.
1: Pardon.
0: Je vous raconte même pas la preneuse de son, la réalisatrice.
1: Sarah et Iris, elles n'ont plus d'oreilles.
0: Cette femme est troublée un soir de la Saint-Valentin. Elle s'est jamais touchée le micro comme ça devant tout le monde.
1: Jamais.
0: Oh, laissez-moi vivre comme je veux, les pieds dans l'eau et la tête en feu. Oh, laissez-moi vivre comme je veux, sur des nuages, sous mon soleil bleu. Quand j'ai entendu ça, Louisa, j'ai trouvé qu'il y avait une espèce de fraîcheur qui arrivait. Et en plus, ça allait bien avec vos logos tout bleu, bleu ciel, ici, France Bleu, enfin la vie, quoi.
1: Magnifique.
0: Et je trouve que ça fait du bien d'entendre des personnes qui prônent comme ça le positivisme et qui sont pas dans une espèce de torpeur du pourquoi, du comment, parce que tu es parti, quand est-ce que tu reviens, etc.
1: Ah oui, là, c'est vraiment pas l'ambiance.
0: Il y a une espèce de soleil derrière les nuages. On en a besoin, on en a envie, déjà le 14 février. Et puis, ça envoie un joli signal quand même, non, Mme Émilie?
1: Je suis bien d'accord, Monsieur Jean-Luc.
0: Ah, on est d'accord.
1: Je dis même que là, le pays est prêt pour se mettre à danser avec Louisa.
0: Ah ouais?
1: On y va?
0: On y va.
1: Allez, c'est...
0: Attention, ça va vous faire bizarre. Regardez ça. Regardez. On est déjà sur une plage là, non?
1: Ah, complètement.
0: Vous voyez ça, les rochers, le sac, le ressac, le mou et le remous.

0: Si vous êtes fan de Louisa, que vous avez peut-être découvert avec avec cette chanson, sachez que elle sortira au printemps prochain un album un peu en français, un peu en portugais brésilien, puisqu'elle est d'origine brésilienne et elle a bien fait danser notre invité Jean-Luc Reichmann.
1: Oui, c'est moi.
0: Ça va, Jean-Luc ?
1: Je vais très très bien. Je suis heureux parce que voilà, j'étais en pleine promo de Léo Mattei et là c'est une espèce de petite bulle avec vous. Je suis très très content.
0: Ah, merci. On va en reparler de Léo Mattei puisque la nouvelle saison a commencé avant-hier.
1: Jeudi.
0: Si vous voulez en savoir plus et notamment les nouveautés de cette nouvelle saison, et ben il faut rester dans le coin parce qu'avec Jean-Luc on fait une petite pause, on revient dans 22 secondes, comptez bien.
1: 22, 21, 20.
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0: Et notre invité, c'est Jean-Luc Reichmann à la télé le midi et le soir dans le rôle de Léo Mattei. Léo Mattei, c'est le commandant de la brigade des mineurs à Marseille. Quelle bonne idée de tourner à Marseille. Quel kiff à chaque fois.
1: Ah ben c'est Marseille, c'est la lumière, c'est le respect de la différence, c'est la tolérance, c'est les paysages.
0: C'est le bordel aussi. C'est mais c'est ça qui est bien.
1: Ouais, mais c'est l'amalgame de tout ce qui se passe en ce moment dans la société.
0: Ouais.
1: Donc effectivement, mais moi je trouve que ça se marie très bien. Alors effectivement, moi je me sens bien au stade Vélodrome, je me sens bien à Marseille, parce qu'il faut se mêler à la vie locale. Et c'est ça aussi, l'acceptation des enfants. Là, il y a un enfant qui s'appelle Caïs, qui est magnifique dans Léo Mattei, qui est un pur produit marseillais.
0: Avec un accent.
1: À couper au couteau.
0: C'est pagnol, c'est bébé pagnol.
1: Mais quand on a Bengouz, voilà, qui représente Marseille, on a effectivement Roland Courbis qui a été à l'Olympique de Marseille, on a Adil Rami dans les épisodes qui vont arriver. Mais Marseille, pour moi, c'est le reflet de notre belle province, la région PACA. Alors, on tourne un petit peu dans toute la région PACA.
0: Ouais.
1: Mais c'est le reflet de la couleur, de la joie, et puis de notre belle France que vous représentez si merveilleusement bien dans vos radios ici.
0: Ah, alors ça, c'est sympa de le préciser.
1: Non, mais c'est vrai en plus.
0: Ouais, c'est vrai.
1: C'est vrai parce que c'est la vie locale.
0: Ouais.
1: Et en fait, c'est synonyme de proximité. Mais vous savez, Léo Mattei, c'est de la proximité. Et puis c'est mettre le doigt de temps en temps où ça fait mal, cette proximité avec les enfants.
0: Ouais.
1: Les prendre une fois de plus comme des personnes et les écouter. Et savoir les écouter, parce qu'autrement, ça fait des drames. Voilà, l'actualité, elle est pleine d'enfants, elle est pleine d'adolescents. Et Léo Mattei, c'est la seule fiction qui revendique Brigade des mineurs.
0: Ouais.
1: Et faites attention à nos enfants.
0: Et c'est très beau, ça a en plus énormément de succès, ça a recommencé avant-hier. Léo Mattei, une nouvelle saison, vous avez cité quelques invités, j'ajoute Ariane Brodier,
1: oui,
0: et Vanessa Demouy.
1: Oui, ça c'est
0: on choisit pas les plus moches, Jean-Luc.
1: Non, c'est pour
0: ça va
1: ouais.
0: C'est pas trop dur, Léo Mattei.
1: Vanessa Demouy, c'est pour la semaine prochaine, vous allez la voir comme jamais vous l'avez vue. Alors c'est vrai qu'en ce moment, elle est dans sa quotidienne, bien évidemment. Et puis, qu'elle interprète avec brio, mais Vanessa Demouy, c'était la petite amie quand même de tous les Français pendant des années. Et là, elle a passé 50 balais, elle arrive sans maquillage, sans rien, nude, mais totale. Et vous allez voir, c'est une maman qui est en détresse jeudi prochain et qui a perdu sa fille depuis un an, elle la recherche. Et en parallèle, il y a des enfants, c'est assez rigolo, parce que c'est un peu comme, je ne sais pas si vous avez la référence de Stranger Things.
0: Oui, c'est la série enfants, de Netflix.
1: Oui, exactement. Ouais. Ce sont les enfants qui font leur enquête en parallèle de la Brigade des mineurs. Et à un moment donné, je trouve que c'est la réunion de toutes les générations dans cette transmission. Et Mattei dit, attention, vous ne pouvez pas faire n'importe quoi. Oui, mais nous, on va vous aider. Nous, on va trouver la solution. Et c'est vachement intéressant de voir la belle Vanessa Demouy au milieu de tout ça, parce que c'est une femme qui est totalement en perte de vitesse parce qu'elle cherche sa fille depuis un an qui a disparu. Et c'est un épisode vraiment hyper, hyper touchant. Que vous
0: ça,
1: allez
0: c'est la semaine prochaine.
1: Ah ouais, c'est jeudi prochain. Ouais.
0: Là, on cite aussi celles et ceux qui partagent l'écran avec vous dans tous les épisodes de Léo Mattei. Il y a Louvia Bachelier.
1: Oui, Louvia Bachelier qui joue aussi dans Demain nous appartient et qui est merveilleuse. 24 ans, une fille pleine de vie, avec des yeux qui brillent, qui n'a pas son portable entre les prises, qui est totalement vouée à la cause des enfants. Elle est magnifique, elle est solaire.
0: Vincent Desania.
1: Oh là là.
0: Monsieur Morning Live.
1: Morning Live.
0: Il est parfait.
1: Ah oui, avec Michael Youn, c'était la bande de Fatal Bazooka et de Fouta Cagoule.
0: C'est ça. Oui. Il y a Roman Portail, Gwendal Marimoutou et Natacha Saint-Pierre. C'est marrant, c'est deux chanteurs, Gwendal Marimoutou et Natacha. Et puis vous avez eu Stomy Bugsy aussi, il n'y a pas longtemps, dans Léo Mattei. Il y a un truc avec les chanteurs, vous trouvez que ce sont des bons comédiens?
1: Ouais, non, mais je trouve que ceux qui ont envie de défendre la belle cause pour se rejoindre à nous sont les bienvenus.
0: Ouais.
1: Alors effectivement, Natacha Saint-Pierre, c'est ma petite amie dans le film, hein, je tiens à le préciser. Mais voilà, elle est pleine de peps, elle est très très élégante. Et puis Gwendal Marimoutou, il est solaire aussi, metteur en scène de choses fantastiques en ce moment. Non, mais il faut laisser la place aux jeunes. Et puis les gens qui veulent se rallier à nous sont les bienvenus.
0: Très bien, ralliez-vous à Léo Mattei, Brigade des mineurs. La nouvelle saison a commencé avant-hier et vous avez rendez-vous avec Jean-Luc Reichmann, donc tous les jeudis soirs sur TF1 et sur TF1+.
1: Oui, c'est ça, oui.
0: Très important, TF1+.
1: Ah bah oui, maintenant, c'est le replay.
0: J'ai pas encore pu comment ça marche, mais c'est important. Moi, je regarde...
1: C'est à la demande, en fait.
0: À la demande,
1: vous avez pas
0: veut.
1: Le. Oui, mais c'est bien de prendre la télé quand on veut.
0: Bah oui, c'est formidable.
1: En plus, c'est gratuit, je crois. Oui. Donc,
0: merci, TF1+.
1: Voilà, c'est ça. C'est bien le replay, quand même.
0: Ah là là. Allez, ça aussi, c'est gratuit. Une playlist sur mesure pour vous, pour ce samedi soir, par Jean-Luc Reichmann, qui, pour celles et ceux qui ont raté le début de l'émission, je le rappelle, a fait le début de sa carrière à la radio. Donc les disques, la musique, il connaît et il en parle avec amour et gourmandise. Et là, c'est Véronique Sanson qui débarque, Jean-Luc.
1: Beaucoup de gourmandise. J'ai eu la chance de la rencontrer, de l'interviewer. C'est une femme avec une carrière de dingue, avec une voix. Elle a ouvert la voix à sa voix, d'ailleurs, c'est le cas de le dire, avec des paroles de folie. Et puis le morceau qu'on va écouter, chanson sur une drôle de vie, tu m'as dit que j'étais faite pour une drôle de vie. J'ai des idées dans la tête et je fais ce que j'ai envie. Je t'emmène faire le tour de ma drôle de vie. Et ça, je crois que ça va plaire à vos auditeurs.
0: Ah oh oui, ils sont très fans. Je crois même qu'ils la connaissent par cœur. Alors, allez-y, chantez très fort et très faux. On s'en fiche, on a le droit, c'est samedi soir.
1: Très fort et très faux.

0: a le droit de chanter, hein, on a dit. Si je te pose des questions, qu'est-ce que tu diras? Et si je te réponds, qu'est-ce que tu diras?
1: Et si on parle d'amour, qu'est-ce que tu diras?
0: C'est la Saint-Valentin, dis.
1: Et on se fait un petit accent québécois.
0: Ben ouais.
1: C'est gratuit, ça fait plaisir. C'est comme ça avec Jean-Luc Reichmann. Vous avez un petit bonus sur la chanson de Véronique Sanson.
0: Faites des accents. On n'a plus le droit de faire d'accent, ça me fait rire maintenant. Ils sont mignons, vos petits stagiaires qui viennent de passer en troisième.
1: Ah, bah oui, c'est comme ça. Nous, on
0: a fait des petits selfies.
1: Ah oui. C'est le service public, Jean-Luc.
0: Mais oui. Ne l'oublions pas, c'est le service public.
1: Le patrimoine de celles et ceux qui n'en ont pas, parce que c'est à tout le monde.
0: Voilà,
1: ça, c'est beau.
0: Félicitations.
1: Merci.
0: Le patrimoine de ceux et celles qui n'en ont pas, signé Emily. D'accord, merci.
1: Dites donc, Jean-Luc.
0: Bah dites donc.
1: Feu Chatterton.
0: Oui, ah ça c'est bien ça.
1: Alors ça vous aimez bien. Comment vous découvrez la musique, vous
0: Feu Chatterton.
1: En général, vous farfouillez sur Internet, vous allez à la FNAC, qu'est-ce que vous faites?
0: Non, mais à chaque fois, à la FNAC, on va encore à la FNAC.
1: Je sais pas, il y a peut-être des gens qui vont au Furet du Nord, si vous êtes dans le Nord.
0: Extraordinaire pour répondre à votre question sur Feu Chatterton. J'étais le parrain d'un festival qui s'appelle le Festival de la Paille à Métabier. C'est le seul festival qui se situe au pied des pistes d'une station de ski à Métabier. Et c'est extraordinaire. Donc, Festival de la Paille, en plus, ça peut vous intéresser. Ce sera malheureusement, les festivals ont beaucoup de problèmes, de subventions, comme vous le savez.
1: Oui.
0: Et ce sera le dernier festival cet été, fin juillet, je crois. Et je suis le parrain, et là, je rencontre des gens qui s'appellent Feu Chatterton. Et Feu Chatterton, c'est des gens, je trouve, qui sortent de l'ordinaire et qui envoient des messages de dingue.
1: Oui.
0: Le dernier, effectivement, je pense que c'est celui que nous allons écouter.
1: Oui, allons voir.
0: Allez-en, allons voir. Ça veut dire quoi, allons voir? Ça veut dire soyons curieux.
1: Oui.
0: Et les gens qui sont pas curieux, je trouve qu'ils se tarissent. Et dans les messages de Feu Chatterton, ils ont rempli, je sais plus si c'était le Zénith, l'Arena, là, il y a cette semaine, il y a pas longtemps. Et ils sont à guichet fermé.
1: Oui.
0: Et je me suis vraiment penché sur leur discographie. Et j'ai trouvé que c'était vraiment des gens bien. Donc voilà comment je les ai rencontrés. Mais après, c'est ce qui passe à la radio. C'était un petit peu tout. C'est la curiosité. Il faut aller chercher.
1: Ils ont rempli deux Bercy cette semaine.
0: Oui, c'est ça.
1: Raison,
0: merci beaucoup.
1: Merci beaucoup.
0: Oui. Non, mais bon.
1: Voilà le genre de jeu de mots de qualité que nous ne pourrons plus faire puisque maintenant il faut appeler Bercy Accor Arena. C'est beaucoup moins drôle.
0: Bah oui, qu'est-ce que vous voulez que je dise? On est sponsorisé par une banque, j'ai vu en plus.
1: Ah, le Crédit Mutuel qui donne le là.
0: Voilà, qui donne le là. Moi, qu'est-ce que je faisais? Ah oui, je faisais Crédit Agricole. L'imagination dans le bon sens. C'était
1: quelle
0: moi.
1: Voix. Mais quelle voix.
0: Bah oui. Renault, les voitures à vivre.
1: Ah, c'était lui
0: oui,
1: aussi.
0: Oui, c'était moi aussi. Ah. Et chaque dimanche sur TF1, une grande soirée de grands films.
1: De grands films.
0: Avec Whirlpool, le monde de l'électroménager.
1: Mais
0: ouais, c'était
1: oui.
0: Moi. J'en fais plein des pubs, vous inquiétez pas, on est en direct.
1: Vous voulez pas nous faire un petit ici, meilleure radio de France, validé par moi-même?
0: Ici, meilleure radio de France, validé par Émilie.
1: J'adore, il est trop fort.
0: Feu Chatterton. Plein d'espoir. Écoutez ça, ça monte en puissance.
1: Allons voir.
0: Ouais. Non mais allons voir. Restons pas là. N'ayons pas peur de nous tromper. Allons-y, allons voir.

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0: Le rock français se porte bien.
1: Allons voir ce que la vie nous réserve.
2: J'adore l'idée. 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C'est la musique française comme je l'aime.
0: Arthur Teboul, qui est le chanteur de Feu Chatterton et qui écrit les paroles, il écrit aussi des bouquins de poèmes. Et c'est vrai que là, de vous entendre dire les paroles et pas chanter, on se rend compte de, quand même de la qualité des paroles des chansons de Feu Chatterton.
2: Et puis c'est ce qui fait aussi la chanson française dans toute sa splendeur. On a vraiment des paroliers qui sont dingues, des arrangeurs qui sont dingues, et Feu Chatterton, pour moi, ça fait partie des gens brillants dans tous les sens du terme.
0: Feu Chatterton, donc, vous aviez découvert Jean-Luc Reichmann au Festival de la Paille à Métabier. Donc, prochaine édition, les 24 et 25 juillet, il y aura Louisa, qu'on a écouté tout à l'heure. Et puis, un groupe de rock français qu'on aime beaucoup, qui s'appelle Skip the Use, et qui
2: vous rappelez
0: son retour,
2: les petits cœurs des enfants derrière.
0: Sauf que c'était des vrais enfants, donc c'était moins bizarre. Ça fait un peu bizarre. J'avoue. allez, changeons de registre totalement. Mm-hmm. On va retrouver Johnny. Alors, votre histoire avec Johnny, Jean-Luc Reichmann? Est-ce que vous avez eu la chance de le croiser, de le rencontrer une fois?
2: Oui, bien sûr.
0: Mais racontez-moi, bon sang.
2: Mais plusieurs fois, bon sang de
0: mais
2: bonsoir.
0: Mais racontez-moi la meilleure.
2: Ah non, mais c'est plusieurs fois.
0: Ah ouais?
2: Il me disait, tu jures, j'aime bien parce que toi, tu fais du bonheur aux gens. Ah. Et le bonheur aux gens, quand je me réveille avec toi. Et il était extraordinaire. Je fais mon sport avec toi. À l'époque, je regardais Attention les marches. Oui, il m'avait dit ça. Je vous assure. J'aime bien Attention les marches parce que les gens, ils sont heureux. Et quand je vois les gens heureux, je suis heureux. Et ça m'avait hyper touché, hyper ému. Et alors moi, qui dis tout à tout le monde, je dis, mais dis donc, je vous ai regardé chanter, c'était un soir, je crois que c'était au Grand Dôme à l'époque, Porte de Versailles, là, au Dôme. Et je dis, donc, vous avez fondu, vous avez plus de fesses, quoi. Et là, il me dit, tu as raison, en ce moment, je travaille le haut. Et je trouvais ça complètement dingue. Et après, je l'avais vu à Bercy, je sais plus pour quelle occasion. J'étais à côté de Jean Reno, je crois, avec Jean Reno, bien évidemment, Victor, nettoyeur.
0: Ouais.
2: Et après, on avait tous été rue Blanche au Théâtre de Paris. Il avait fait un deuxième concert après Bercy. Je vous promets que c'est vrai. Et on avait été invités aux deux concerts avec grande joie, bien évidemment. Et puis, il m'avait vu à la fin du deuxième concert. Donc, c'est-à-dire que Bercy termine à 23h30 minuit. Le temps qu'on se marre tous, rue Blanche, vous voyez où on est, au Théâtre de Paris, tout en bas. Il recommence avec que des musiciens, des potes à lui, qui viennent de partout dans le monde. Un harmoniciste, un machin, etc. Il fait un deuxième concert de 2 heures.
0: Incroyable.
2: Ah non, mais je vous assure, j'ai vécu un truc de dingue. Et à la fin du concert, je dis, il me fait, ah, tu es là. Je dis oui. Il me fait, tu as vu, j'ai repris un peu du cul. Mais je vous promets que c'est vrai, c'était Johnny Hallyday. C'était quelques années plus tard, j'ai pensé à toi et j'ai travaillé mon cul. Et là, j'explose de rire, j'ai dit on va boire un verre, il dit non, je vais pas boire un cul, parce qu'autrement, ça va pas aller. Il était fracas de fatigue, c'est normal.
0: À 3h du mat, le mec a fait 2 concerts.
2: Mais 2 concerts, un Bercy pendant 3h, genre un truc comme ça, de 21h à minuit. Et après, il enquille avec 2 heures sur un bœuf, avec que des potes et des musiciens internationaux, de fou. Et il avait une logique totalement déconcertante dans ses propos, vous rappelez de l'histoire du Dakar, si on n'avait pas perdu 3/4 d'heure, on serait arrivé à 3/4 d'heure. Mais c'était extraordinaire.
0: C'est du bon sens, hein?
2: Ah, mais c'était rien. Voilà, c'était, vous voyez, l'imagination dans le bon sens.
0: Ah, ça
2: vous
0: aussi,
2: voyez,
0: c'était beau.
2: C'était pas Crédit Habituel, c'était Crédit Agricole. Mais en tous les cas, Johnny, c'était, pour moi, c'était un homme magique. Il a ressuscité 25 fois dans sa carrière. Et puis, il envoyait de dingue. Quand vous étiez à côté de lui, il y avait la flamme dans ses yeux. Et il était là pour la transmission.
3: En revanche, c'était lui le patron. Il te laissait le micro avec un grand plaisir incommensurable, mais c'était lui le patron. Mais quelle générosité, vous pouvez même pas vous imaginer, on en a reparlé il y a pas longtemps, puisque j'ai invité Lara Fabian dans une émission à midi, et elle disait que c'était une de ses plus grandes émotions. Amel Bent, Patrick Fiori, tous ces gens qui l'ont côtoyé. Voilà, et puis la chanson qu'on va écouter, pour moi, c'est le vrai Johnny.
0: Le patron.
3: Ouais.
0: Paroles et musique, Jean-Jacques Goldman.
3: Ouais.
0: Johnny qui chante.
3: L'envie. Extraordinaire. C'est fou, hein. Il a tout vécu. Et à la fin, il dit qu'on me donne l'envie d'avoir envie. C'est beau, hein, ce soir de Saint-Valentin.
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0: Et ben ça, c'est un tour de force. Ah, on a entendu le petit bah.
1: Ben ouais.
0: C'est Johnny, ben c'est quand il travaille le cul. C'est fatigant.
1: C'est important.
0: C'est important.
1: Non, mais quel bonheur. Vous vous rendez compte tout ce qu'il y a dans ces paroles là, ce cri de désespoir, ce cri d'espoir, ce cri de main tendue vers l'autre. C'est une histoire de fou. Le gars qui a tout réussi quelque part, qui a tout vécu, les frasques, les excès, et arriver à chanter ça avec une telle puissance dans les cordes vocales, voilà, c'est pour moi c'est envoûtant. En plus, un soir de Saint-Valentin, pour les gens qui sont seuls, ils sont totalement déprimés à la suite de ça.
0: Oui, il faut qu'on change les choses. Jean-Luc Reichmann, oui. Il nous reste, allez, deux chansons si on parle pas beaucoup, une si on cause. J'ai l'impression qu'on va causer.
1: Oui.
0: Donc on va se dire que c'est sans doute la dernière qui arrive. C'est une chanson surprise que vous avez choisie, ouais, pour nous, qui passe très peu à la radio. Qu'est-ce que c'est? Allez-y, faites votre sauce.
1: Faites votre sauce.
0: Bon,
1: c'est
0: voilà. Pas le nom de la chanson.
1: C'est...
0: Faites votre sauce. Non,
1: ce serait rigolo quand même pour une soirée de la Saint-Valentin. Chérie, fais-moi ta sauce. C'est un peu bizarre ce que vous dites, Émilie. Les gens, ils sont complètement désarçonnés.
0: C'est vrai.
1: Vous imaginez, il va y avoir quand même une nouvelle direction ici.
0: C'est vrai, on change de patron, c'est pas le moment de déconner.
1: Et là, d'un seul coup, vous y allez taille patron un soir de la Saint-Valentin. Tu vas dire, on s'en moque, il va pas vous écouter, mais quand même, il a des bornes qui s'allument et pas des bornes in the USA.
0: Oh là là, on mais va loin dans le jeu de mots.
1: Sachez que, voilà, en ce moment, donc effectivement, je vais pas faire la promo pour la promo, mais il y a Mattei, Brigade des Mineurs, et il y a un élément inattendu qui arrive dans cette saison, voilà, qui est tous les jeudis soirs, là, en ce moment.
0: Sur TF1.
1: Et on a un petit garçon qui arrive. C'est un petit garçon qui s'appelle Caïs, qui est de Marseille. Et en fait, on a fait un casting sauvage pour que ce soit les enfants. Vous connaissez évidemment mon combat pour l'enfant, pour le laisser parler, pour l'écouter, l'enfant. Puisque ce sera, bien sûr, nos enfants qui feront le monde de demain et qui font aussi le monde d'aujourd'hui. Et dans un casting sauvage, j'entends un petit Marseillais qui dit « Moi, je veux bien Marseille, tout ça, je vais poser une question Marseille. » Il est tellement éclatant que je l'invite à la télé, on lui paye avec sa maman et son papa les billets, machin, etc. Et c'est la révolution, tant et si bien que Marseille, je suis Marseille, que tout le monde entend le message, donc que ce soit tous les amis de Marseille, les Caïs, les Jules, etc. Et il fait la une de tout le monde. Il va jouer au football avec Zinedine Zidane au Vélodrome.
0: C'est une mascotte, Caïs.
1: C'est une mascotte, un truc de dingue. Il est reçu par le maire de Marseille.
0: Oh, wow.
1: Et ce petit garçon, je l'accompagne, il s'appelle Caïs, et je l'ai fait jouer dans la série Léo Mattei. Et c'est un petit enfant qui arrive de nulle part, c'est un petit garçon. Et en fait, c'est un petit garçon, puisqu'on l'a vu dans la première soirée, vous allez le suivre dans cette deuxième soirée jeudi prochain, qui a perdu ses parents. Et à un moment donné, on s'est dit, il y a une chanson qui est dingue, si on appelait Calogero, pour avoir la permission que ce petit garçon s'identifie à cette chanson. Et à un moment donné, Caïs me dit en coulisses, mais moi je suis pas chanteur. Je dis, ouais, mais on va quand même essayer. Les paroles, ça commence, il mélange au fond de sa tasse du miel. Il regarde par le vasistas le ciel. À chaque fois que passe un avion, il se dit que c'est peut-être elle qui passe au-dessus de sa maison. On lui a dit qu'elle était au ciel. Il parle de sa maman. Il rêve couché sur un parquet dans les bras de sa mère, dessiné à la craie tous les soirs en secret. Ce dessin, il le fait trait pour trait, à partir d'un portrait. Il rêve couché sur un parquet dans les bras de sa mère, dessiné à la craie tous les soirs en secret. Perdu au fond de sa classe, il s'en mêle. Il se débat avec le coriace pluriel. Puis, il explique à sa maîtresse pourquoi parent ne prend pas de S. Des câlins, il en voudrait tellement, ne serait-ce qu'un parent. Il rêve couché sur un parquet dans les bras de sa mère, dessiné à la craie tous les soirs en secret. Il rêve sur un parquet couché. Écoutez ça.

0: portrait.
1: La version de Calogero vous a ému, attendez d'entendre ce que Jean-Luc Reichmann a prévu pour vous.
2: Mais, non, mais en plus, je pense que ça va plaire aux auditeurs. Soir de Saint-Valentin, c'est vrai que là, si toutefois vous avez le cœur bien accroché, parce que en écoutant ça de ce petit garçon qui a perdu sa maman, c'est vraiment bouleversant. Et ce qu'on a vécu, nous, sur le tournage, et que vous allez découvrir à partir de jeudi, enfin, c'était déjà jeudi dernier, mais là, le petit garçon, en fait, est seul dans sa chambre, et Mathieu écoute quelque chose, et il pensait que c'était pas lui, quoi qu'il arrive, et puis il approche doucement, et puis il entend ça. Alors, il y a du bruit, hein, mais c'est normal, il entend ça au fond.
3: Il regarde par le vasistas.
2: Et il chante tout seul dans sa chambre. Et il reprend Calogero.
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2: Et ça, c'est quelque chose de
1: c'est
2: assez magnifique.
1: Beau.
2: Ah ouais, c'est.
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0: Il a perdu sa maman. Et tous les soirs, il est seul dans sa chambre et il reprend cet air.
1: Cette chanson. Qu'est-ce qu'il a dit, Calogero?
0: Calogero, il n'a pas vu encore,
1: ouais.
0: Mais je pense que ça va le toucher au plus haut point, parce que en fait, je pense que effectivement, on est tous là pour les enfants. Il faut pas les oublier. C'est toujours des problèmes de grands. En fait, ce qu'il y a de bien, nous, avec les auteurs, c'est qu'on essaye de se mettre à la place de l'enfant, du regard de l'enfant. C'est les prendre pour des vraies personnes. On dit toujours, ah oui, mais c'est un enfant, c'est pas grave, etc. Mais quand, t'inquiète pas, il est dans sa chambre et il fait rien. Il est dans sa chambre, mais il est avec qui, il est avec quoi, il a le monde au bout des doigts sur ses ordi, sur ses smartphones, ouais. Sur ses tablettes. Mais ne les laissons pas. En plus, ceux qui, tout comme ce petit enfant qui a perdu ses parents dans un accident de voiture, qui rêve et qui chante en imaginant les traits de sa maman, de son sourire, de son regard, de ses yeux qui brillent. Voilà, ne lâchons jamais la main de nos enfants. Voilà, c'est les messages pour lesquels les messages pour lesquels je me bats depuis que je suis tout petit, bien évidemment. La différence, parce que oui, avec ma tache sur le nez, j'en ai bavé. Oui, il y a toujours pire que moi, puisque ma petite sœur, comme vous le savez, est handicapée, sourde profonde. Donc il y a toujours pire. Mais on l'a vécu. Donc aujourd'hui, si on n'est pas dans la transmission et dans l'écoute de nos enfants, on ne sert à rien et il faut se sentir utile.
1: Merci beaucoup.
0: Merci à vous.
1: Je suis sûre que vous avez fait beaucoup de bien à beaucoup de monde ce soir avec ce passage dans Décibels dont nous nous souviendrons. Et je vous redonne, les amis, les informations essentielles. Léo Mattei, Brigade des mineurs. Nouvelle saison et nouvelle coéquipière pour Léo Mattei. Donc ça a commencé avant-hier. Si vous avez raté les épisodes de jeudi, pas grave, il y a TF1+.
0: Bravo. Et puis, donc,
1: tous les
0: bien
1: jeudis
0: soirs.
1: Tous les jeudis soirs, les nouveaux épisodes de Léo Mattei et Jean-Luc Creschmann aussi, tous les jours à midi.
0: Ah oui, pareil, midi moins 5, ouais, c'est
1: ça.
0: Oui,
1: c'est ça, pour les 12 coups
0: de
1: midi.
0: Ah oui, c'est ça. Les 12 coups de midi, oui, c'est ça.
1: On a 5 secondes pour dire au revoir. 3, 2, 1, bisous.
0: On vous aime. Bonne Saint-Valentin, soin.
1: Ah, on sent quand même qu'il a été un heureux animateur radio, Jean-Luc Creschmann. Un vrai kiff d'écouter de la musique avec lui pendant une heure. J'espère que ça vous a plu, les amis. Et à demain, 20h.
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3: Bonjour, merci d'avoir choisi votre radio ici. C'est Willy vient déjeuner chez vous, numéro 1073. Oui, ça filoche, mes amis, ça filoche. J'espère que vous avez passé une bonne semaine. Tiens, on va démarrer par une pensée pour tous nos pompiers, nos soldats du feu, nos militaires qui luttent sans relâche contre tous ces feux de forêt. On vit décidément un été bien compliqué entre ça, la sécheresse, la canicule qui repointe le bout de son nez, là. Et le nouveau duo Marc Lavoine, Patrick Fiori, vous voyez, rien ne nous est épargné en cet été. Voilà, c'est compliqué, mais on est ensemble, hein, on se soutient. Là, de toute façon, jusqu'à 13h, on ne se quitte pas. C'est reparti pour un nouveau numéro de votre talk show utile sur votre radio utile. On ne vous abandonne pas de tout juillet août. Hein. 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Alors, notez bien les dossiers du jour. Dans un instant, on va revenir sur la loi d'urgence agricole. Elle a été votée cette semaine. Qu'est-ce qu'il y a dedans? Qu'est-ce que ça va changer pour nous? Qu'est-ce que ça va changer pour nos agriculteurs? On en parle dans une minute. Et à 12h30, la folie de la cancoyotte. Vous savez, c'est un fromage de Franche-Comté qui était un peu, comment on va dire, qui avait un petit côté un peu désuet, mais qui, grâce aux réseaux sociaux, devient un véritable phénomène de mode dans le monde entier. Il paraît que la cancoyotte, c'est pas cher, peu gras, plein de protéines. On en parle dans 20 minutes. Et bien sûr, vous le savez, on ne change pas une formule gagnante. On fait cette émission ensemble. Vous savez que c'est mon moment préféré quand vous et moi, on prend quelques minutes pour discuter et pour discuter de ce que vous voulez. C'est la libre antenne du week-end. Alors notez bien le numéro 0810 055.

0: Marian qui vous attend au standard. Il est marrant, Marian. Alors appelez-le. Dès que vous l'appelez, vous allez, il est très marrant. Il y a aussi. Petite Mathilde est là au standard. À la Réal. Ça va, Mathilde? Tu vas bien, ma chérie? Oui, elle dit oui, elle va très bien. Et à la technique, c'est Roxane. Roxane, c'est ça? T'as un petit Roxane, tu vas bien. Quel âge t'as, Roxane, mon bébé? 27 ans? Bah, tu fais au moins 12 ans de moins. Hein, je me suis dit, c'est bien, on fait travailler les enfants. On donne un bel exemple à la société. Ben, enfin, tu n'es pas vieille non plus, 27 ans. C'est pas ce que je voulais dire, mais tu fais beaucoup moins. Voilà, ben, écoutez, je vais me démarrer avec ça. Est-ce que j'ai tout dit? Oui, alors jingle et démarrons.
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0: Et ouvrons notre premier dossier. Bonjour Charlotte Parmentier-Lecoq.
3: Bonjour Willy.
0: Bienvenue ici, vous êtes députée du Nord, ancienne ministre chargée de l'autonomie et du handicap. Alors cette semaine a donc été votée la loi d'urgence agricole, une loi qui a fait beaucoup parler parce que certains la jugeaient terrible. Monique Barbu, la ministre de la Transition écologique, a failli démissionner, puis finalement non. D'autres comme vous la jugeaient nécessaire. D'abord, est-ce que vous pouvez, s'il vous plaît, nous dire en quelques mots très simples que contient cette loi? Voilà, dans les grandes lignes, donnez-nous deux, trois exemples bien précis qu'on comprenne, Charlotte, s'il vous plaît.
3: Oui, je vais vous dire ça tout de suite. D'abord, si vous permettez, merci beaucoup de m'inviter dans votre émission.
0: Avec plaisir.
3: Et puis, un petit message pour les personnes qui subissent les incendies de forêt en ce moment. Très grave, un message pour nos sapeurs-pompiers qui prennent des risques énormes pour lutter contre les flammes. Voilà. Donc, on pense
0: merci
3: bien
0: beaucoup,
3: à eux, surtout
0: exactement.
3: Nos sapeurs-pompiers du Nord qui sont partis un peu partout dans la France pour les aider.
0: Merci beaucoup.
3: Alors, je suis contente de vous parler de la loi agricole parce que il y a beaucoup de médiatisation qui est faite autour de cette loi et qui est très négative et qui est assez injuste et excessive. Donc, je suis contente de pouvoir vous en dire quelques mots.
0: Alors, allez-y. Déjà, est-ce que vous pouvez nous dire, voilà, elle contient quoi? Alors, pourquoi il fallait cette loi?
3: En fait, cette loi, il la fallait impérativement parce que, bon, d'abord, on a un enjeu énorme, c'est que notre agriculture, bah, c'est quand même ce qui nous nourrit.
0: Bah oui.
3: C'est aussi une force économique, une force d'exportation. Et le problème, c'est que on constate qu'elle est en difficulté. On a perdu, par exemple, 100 000 exploitations depuis 10 ans. On a 20% de nos agriculteurs qui vivent sous le seuil de pauvreté. Nos exportations sont en baisse et tout ça, ça s'explique par le fait que il y a des contraintes très importantes extérieures comme le climat, etc., qui impactent notre agriculture. Mais nous aussi, on met un certain niveau d'exigence très élevé sur nos agriculteurs.
0: C'est ça.
3: Alors l'intérêt, c'est qu'aujourd'hui, on a l'agriculture sans doute une des plus fiables et
0: du monde. Ouais,
3: ça, c'est très clair. On a cette chance-là.
0: Ouais.
3: Mais on va tellement loin qu'on est un peu en train de scier la branche sur laquelle on est assis et de mettre très en difficulté nos agriculteurs puisqu'on leur demande plus que tous nos voisins européens et au niveau mondial.
0: Voilà.
3: Donc, il fallait cette loi d'urgence.
0: Donc en gros, pour résumer très grossièrement, mais en gros nos agriculteurs français ne jouaient pas avec les mêmes armes, j'allais dire que nos voisins tout proches, quoi.
3: Oui, alors il y a plusieurs choses dans ce texte de loi. Il y a évidemment des mesures pour mieux les aider dans leurs négociations commerciales, pour les variations de prix, lutter contre les variations de prix qui sont parfois très très impactantes. Il y a des mesures pour faire face aux aléas climatiques, comme par exemple pouvoir stocker de l'eau pour pouvoir, en temps de sécheresse, alimenter les élevages et les cultures. Et puis, il y a aussi des mesures, et ça, c'est très important, je pense, de le dire, parce qu'il y a des mesures aussi de protection vis-à-vis de certaines exportations qui sont des exportations produites dans des conditions moins bonnes que chez nous en France. Et ça, c'est vraiment un point d'équilibre aussi très important. Mmh. Et c'est aussi ce point d'équilibre, alors moi qui m'a conduit à voter la loi, parce qu'il y a 78 articles et dedans, il y a vraiment beaucoup de choses qui sont très importantes et indispensables pour nos agriculteurs. Il y a ces mesures aussi pour se prémunir de certaines importations trop concurrentielles et pas saines pour nous. Mais il y avait effectivement le point sur l'intégration possible de dérogations pour

0: molécule, là,
1: voilà.
0: Cétamipride.
1: J'allais justement y venir, parce que c'est ça qui est un petit peu...
0: Oui, je sais que vous alliez y venir.
1: Voilà. C'est ça qui est un peu cristallisé, un peu, un peu d'inquiétude. Un peu dont vous, d'ailleurs, hein, vous étiez aussi un petit peu inquiète par rapport à ça. C'est quoi ces deux pesticides, là, justement?
0: Alors, ce qui est important de dire d'abord, c'est que l'interdiction généralisée de ces deux molécules, l'acétamipride et le flupyradifurone.
1: Bravo. Hydroscrable, vous allez cartonner.
0: C'est difficile à prononcer.
1: Ah, bravo.
0: Ces deux molécules, elles ont été interdites il y a plusieurs années en France. Elles sont autorisées partout en Europe,
1: ouais, voilà.
0: Mais quand elles ont été interdites, il n'y avait pas les solutions de remplacement. Voilà. L'interdiction, elle reste, elle demeure aujourd'hui la règle numéro un. Mmh. Ce que prévoit la loi, c'est que dans la situation où on n'a pas d'alternative, mmh, et où on voit que bah, demain, on va perdre les noisettes, mmh, les pommes, les cerises qui sont attaquées par certains nuisibles comme des pucerons. Si on n'a pas de solution alternative, mmh, on va perdre nos propres récoltes, mmh, qui sont encore une fois dans les mieux disantes, on va dire, en termes de normes, et on sera obligé d'importer, voilà, finalement des productions de moins bonne qualité. Donc, ce qu'on a mis dans la loi, c'est de pouvoir, dans certains cas très précis, déroger à cette règle, alors sur un temps très limité, sur des parcelles très identifiées, et seulement sur des filières où il y a vraiment un effort de recherche qui est fait pour trouver les palliatifs.
1: Et si vraiment on n'a pas le choix et dans un temps
0: si vraiment
1: très
0: on n'a pas le choix, voilà. Et surtout, et je veux vraiment rassurer vos,
1: ouais,
0: auditeurs,
1: ouais,
0: c'est mis dans les mains de l'ANSES. L'ANSES, c'est l'Agence nationale de sécurité, ouais, sanitaire. C'est une agence indépendante. Et donc, on renvoie à la science, finalement, la décision,
1: voilà,
0: de donner une dérogation, encore une fois limitée dans le temps et géographiquement. Et cette dérogation, elle n'est possible que s'il n'y a pas un risque sanitaire, voilà, pour la santé humaine ou la santé,
1: voilà,
0: environnementale. Donc il y a
1: fait
0: quand même beaucoup de,
1: voilà,
0: sécurité zéro qui sont qui sont à prendre en compte. Je veux vraiment rassurer nos concitoyens parce qu'il y a des raccourcis qui,
1: ouais,
0: sont faits.
1: Oui, c'est ça. Voilà. C'est pour ça que je voulais absolument vous avoir, parce que je sais que vous allez bien nous expliquer tout ça, que ça ne sera pas fait n'importe comment, n'importe où, évidemment, quoi.
0: Non, et peut-être qu'il n'y aura d'ailleurs,
1: voilà,
0: aucune dérogation,
1: exactement,
0: qui pourra être donnée.
1: Exactement.
0: Mais c'est plus le politique qui décide, mmh,
1: c'est la
0: science. Comme ça, on, voilà, est sûr.
1: Bon.
0: Et c'est ça qui m'a conduit finalement à voter le texte, même si c'est vrai que j'avais des réticences parce que je savais que ça allait tout de suite en termes de communication,
1: ouais,
0: un peu flambé.
1: Bah oui, forcément.
0: Puisque
1: des
0: ça fait
1: sensibles.
0: Très peur à nos, ouais, concitoyens, c'est évident.
1: Évidemment.
0: Donc c'est pourquoi je veux vraiment les rassurer sur ce point-là.
1: C'est fait.
0: et puis il faut soutenir nos agriculteurs.
1: Évidemment.
0: Faut vraiment manger français. Faut pas oublier que nos agriculteurs, ils nous nourrissent. Mm. Ils bossent énormément dans des conditions qui sont très dures, parfois avec des rémunérations qui sont très très variables. Donc
1: bon. Eh ben, c'est
0: mangeons
1: fait.
0: Français, mangeons du bon fromage
1: justement,
0: du maroilles,
1: justement,
0: comme vous l'avez dit.
1: Vous, c'est quoi votre fromage préféré, alors, Charlotte Parmentier-Lecoq? Vous allez vous fâcher avec le reste de la France.
0: C'est le maroilles.
1: Ah ben, c'est le maroilles. Voilà. Eh ben, super. Merci beaucoup d'être passé nous voir. Merci infiniment, Charlotte Parmentier-Lecoq, donc députée du Nord, qui a voté donc en faveur de la loi d'urgence agricole qui est passée cette semaine et donc qui voulait nous donner ses éclaircissements. C'est fait. Merci infiniment. Maintenant, c'est vous que je veux entendre là-dessus. C'est la libre antenne du week-end, si vous voulez réagir là-dessus, si vous êtes agriculteur, issu d'une famille d'agriculteurs, si vous voulez défendre la cancaillotte ou tout autre fromage, vous n'hésitez pas, 0810 055 056, appelez-moi.

0: Piazzadora avec When the Rain Begins to. Ah oui, When the Rain, c'est la pluie. Bah là, bah, il n'y en a pas de pluie. Oh. Ça n'existe plus.
1: Chaque
0: un pays sans pluie.
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0: On ne comprend plus rien. Est-ce que Cathy va bien?
3: Oui, ça va très bien.
0: Ah, tant mieux. J'étais en train de me dire, comment est-ce qu'elle va, la catoche? Elle va bien, hein, tant mieux.
3: On a pris un peu la pluie ce matin, mais ça va.
0: Ah, tu as eu quelques gouttes de pluie. Bon, bah, ça fait du bien.
3: Ah oui, c'est un petit peu des petits grêlons.
0: Ouais. Ah, en plus des grêlons. Bon, bah, dis donc.
3: Oui.
0: Oh là là, mais quelle météo, on devient tous tarés, là. On devient fou, là. Qu'est-ce que tu fais de beau aujourd'hui, ma Cathy?
3: On a fait un petit tour de marché, et puis cet après-midi, donc on va trier des myrtilles, on est allé ramasser des myrtilles.
0: Oh, j'adore les myrtilles, qu'est-ce que c'est bon ça. Tu sais quoi, la myrtille, honnêtement, je crois que j'aime beaucoup, mais genre depuis 6 mois. Avant, j'aimais pas.
3: Ah.
0: Ouais, avant, je me disais, bon, on s'en fout. Et en fait, j'adore la myrtille, qu'est-ce que c'est bon.
3: Par contre, mais alors, en fait, on a plein les dents.
0: Oui, voilà, c'est ça, pour ça que j'aimais pas. On en a plein les dents. C'est pas mal. Ou alors, si t'as pas de dents, c'est compliqué à bouffer, mais t'en as moins dans les dents, vu que t'as pas de dents. Mais là, effectivement, alors, tu les volais où? Chez quelqu'un?
3: En fait, on est allé les ramasser dans les bois, dans les bois publics, avec un peigne.
0: Oh là là, avec un peigne?
3: Ouais, c'est...
0: Un peigne-peigne?
3: C'est un outil... Non, c'est pas un peigne à cheveux. Hein.
0: C'est un
3: peigne... truc en bois avec des... Ouais, comme un peigne.
0: Comme un peigne, d'accord. Et donc, comme ça, t'en récupères plusieurs. Oui, parce que c'est pas un à un, quoi. Tu vois, c'est ça, pas le.
3: Non, c'est ça. On peut le faire à la main, mais c'est un peu plus long.
0: J'ai compris. Et donc, on est sûr qu'ils sont bons. C'est pas, t'as pas ramassé des trucs empoisonnés, non. Hein.
3: Je pense pas. On n'est pas encore morts.
0: Et tu vas en faire quoi de toutes ces myrtilles?
3: Ah, des tartes aux myrtilles et de la glace.
0: Oh my God. Si t'envoies ça par la poste, c'est compliqué pour que je goûte.
3: La glace, elle va fondre. La glace, sinon, tu passes dans le coin.
0: Il faut que je vienne te voir. J'ai compris. Ah, Cathy a envie de me voir. Mais dis-le directement que tu veux un date avec moi. Ne passe pas par la myrtille. Tu veux qu'on passe un petit moment.
3: Et voilà.
0: Eh ben, dis-le. T'es où exactement? Comment s'appelle la ville?
3: Valence.
0: Valence, en plus. Valence, c'est super.
3: En plus, c'est pas très loin de ta maman, je crois.
0: Oui, exactement. Elle peut venir, maman Rovili, parce qu'elle aime bien contrôler avec qui je sors. Parce qu'elle a son mot à dire, hein, tu sais, ma mère. C'est les mamas calabraises, hein, donc bon, tu sais ce que c'est. Donc aujourd'hui, les tartes, quoi. Cet après-midi, tarte et glace.
3: C'est ça.
0: Tu pars en vacances un petit peu, ma Cathy?
3: Oui.
0: Oui, bah où?
3: Plus dans le sud de la France, Gros-du-Roi, Cap d'Agde.
0: Très bien. Ah. Je savais qu'elle était coquine, ma Cathy. Cap d'Agde, très bien.
3: Mais pas chez les cunus, hein, par contre.
0: Oui, oui. Est-ce que tu as déjà cueilli des myrtilles cunus? Non, jamais, Cathy.
3: Non, jamais.
0: Eh ben, écoute, je demande. Voilà. Eh ben, voilà quelque chose à tenter. Si je viens à Valence, on va cueillir cunus. D'accord, ma Cathy? T'es trop choupinou, hein. Qu'est-ce que je l'adore. Moi, j'adore ma Cathy, je l'adore. Bon, merci beaucoup d'être passé nous voir, ma Cathy. Tu voulais réagir sur un truc, non, hein. T'es juste comme ça, j'espère.
3: Oh, c'était la cancoyotte.
0: Ah oui, t'aimes bien
3: la. J'ai ça l'année dernière.
0: Ah, bah,
3: oui,
0: voilà.
3: C'est pas mal, hein, ouais.
0: Ah bah voilà. Et parce que donc, il paraît que c'est pas très gras. C'est bon.
3: Non, c'est pas gras. Et en plus, il y a plein d'arômes, par exemple, cancoyotte à l'ail, c'est une
0: tuerie. Cancoyotte à l'ail, très bien. Je note, parce que moi, je connais pas bien. Hein. Cancoyotte à l'ail. Bah, tu sais, on en parle dans un petit moment. Et puis, tu repars évidemment avec ta sélection. Merci d'être passé, ma Cathy. Hein. Je t'embrasse fort. Tu repars avec ta sélection pour gagner une concaillotte demain. Voilà, on t'offre un pot de concaillotte, si t'es sage. Allez, dans un instant, au revoir ma petite Cathy, dans un instant, quelqu'un de pas banal, parce que j'aime vous présenter des invités pas banaux. Mais d'abord, écoutons Vita avec Ça fait mal comme Saint-Ol, ça fait là où ça fait aïe.

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0: Allez, comme promis, place à la personne pas banale du samedi. Bonjour Yannis Amar.
3: Bonjour, ça va bien ?
0: Ça va et toi, mon Yannis ? Alors,
3: ça va très bien.
0: Bon, merci beaucoup, Yannis. Alors, cet été, tu sais, dans cette séquence, on va de temps en temps reprendre des nouvelles de nos invités. Alors, Yannis, on t'avait eu, allez, le 11 janvier 2025. À cette époque, tu avais 20 ans. Est-ce que c'est toujours le cas ?
3: Non, là, j'ai bientôt 22 en septembre.
0: Bah, il vieillit comme tout le monde, hein. Et à l'époque, à l'époque, tu étais à Rouen. C'est toujours le cas, ça ?
3: Ouais, c'est ça, toujours à Rouen, en centre-ville.
0: Très bien. Alors, Yannis, à Rouen, il était venu donc en janvier 2025 nous parler d'une passion, presque un métier maintenant. C'est quoi ce métier passion ?
3: Alors, donc moi, je suis costumier et cosplayer professionnel. Donc, depuis, c'est pas mal concrétisé, en effet. Donc, là, j'ai mon atelier. Et en fait, mon métier, c'est fabriquer des costumes sur mesure ou réaliser des prestations pour des entreprises avec des costumes. Alors quand je dis costumes, c'est vraiment des costumes fantaisiques. Moi, je suis spécialisé dans tout ce qui est armure médiévale fantaisique tirée de films ou de jeux vidéo.
0: Voilà, c'est ce qu'on appelle les cosplayers, c'est ça, hein ? Cosplayer, c'est faire des costumes hyper réalistes. C'est pas des costumes à la con comme le poireau dans Mazinger, on est d'accord, hein ?
3: Non. Non. Après, moi, je parle pas mal des autres costumes parce qu'il faut toujours respecter le travail des autres costumiers. Oui. Mais en tout cas, oui, c'est sûr, c'est des. En tout cas, moi, j'essaie toujours de faire des costumes les plus réalistes possibles en utilisant des matériaux vraiment divers. Il y a beaucoup de techniques différentes utilisées dans cette discipline. Et donc voilà, moi, j'essaie vraiment d'apporter une touche réaliste à mon travail.
0: Voilà. Alors, Yannis, quand on t'avait eu la première fois, donc ce 11 janvier 2025, c'était que une passion à ce moment-là. Donc depuis, c'est devenu ton métier.
3: Alors depuis, c'était en 2025, c'était déjà mon métier.
0: Ah, okay.
3: Et donc là, je continue dans cette voie. En fait, là, ça fait 4 ans que j'ai commencé, 4-5 ans que j'ai commencé à faire du costume cosplay. Donc j'ai passé 2 ans en amateur et au bout de 2 ans, j'ai créé mon entreprise et je me suis installé en atelier à Rouen. Et donc là, depuis 2 ans, c'est professionnel.
0: Tout ça à 20 ans quand même. Hein. Et je crois que ça marche plutôt même très bien, mon Yannis, parce que tu es appelé même par des studios de cinéma.
3: Alors, studio de cinéma, pas encore, ça devrait venir, en tout cas j'espère, mais je travaille beaucoup avec youtubeurs, créateurs de contenu, et après je suis moi-même créateur de contenu sur internet, je partage mon savoir-faire et ma passion sur Instagram et TikTok.
0: Bah vas-y, donne le nom de ton Instagram et de ton TikTok, mon Yannis.
3: Ah bah si vous voulez voir mon travail, c'est Yannis Amar, YA2NISA2MAR.
0: Voilà. Et là c'est vraiment moi je connaissais pas bien. Enfin je connaissais depuis que je t'avais appelé la première fois, mais avant que je ne t'appelle, je connaissais pas bien donc le monde du cosplay. Et franchement c'est très étonnant. Hein. C'est un travail d'orfèvre que tu fais. C'est de l'art. C'est vraiment de l'art avec un grand A.
3: Merci. Bah oui, c'est une discipline qui est hyper riche, le cosplay, parce qu'on va venir travailler énormément de matériaux et on n'a jamais fini d'apprendre. Ouais. Faut travailler de la mousse, de la couture, de la peinture, de la sculpture, de l'impression 3D.
0: Trop beau, hein.
3: Pour ceux qui veulent faire de la compétition, il y a de la mise en scène, il y a des décors, il y a de l'acting. Il y a vraiment, c'est infini en fait.
0: Incroyable.
3: Le savoir-faire. On peut aussi travailler l'électronique, les LED, etc., les servomoteurs. Donc c'est vraiment une discipline qui est très très large dans toutes les méthodes à utiliser.
0: C'est trop bien. Tu sais quoi, mon Yannis, je vais bientôt venir jouer à Rouen mon One Man Show, qui est un véritable triomphe, tu te doutes. Alors, je t'invite si t'as envie de venir. Là, t'es obligé de dire oui, sinon t'as l'air d'un con. Ah non, je veux pas venir. Donc t'es obligé de dire oui.
3: D'accord, bon, je dis oui alors.
0: Donc déjà, on t'invitera, mon Yannis, et après je passerai te voir dans ton atelier, d'accord ? Parce que j'ai hâte de voir ça. Franchement, c'est trop trop bien.
3: Avec plaisir. Bah, envoie-moi un message et si tu veux venir visiter, c'est avec plaisir.
0: T'es adorable, Yannis. Et allez voir le travail donc Yannis sur Instagram et TikTok. Donc Yannis Amar, YA2NISA2MAR. Merci Yannis, merci infiniment. Hein. Star des costumes.
3: Merci à toi,
0: cosplay.
3: Une bonne journée.
0: Ciao, mon Yannis. Voilà, une star dans le monde du cosplay, mon Yannis. Bravo. Et à 20 ans, tout ça, à 20 ans. Voilà la jeunesse.
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2: Allez, partons gaiement vers la deuxième demi-heure de votre grand talk show du week-end en direct, hein, partout en France. Ici, l'été, c'est pas fermé. Dans un instant, on va parler de la folie de la cancaillotte, le fromage de Franche-Comté qui commence à compter dans le monde entier. On s'arrache la cancaillotte partout. Si vous êtes fan de fromage, fan de cancaillotte, venez nous dire pourquoi c'est si bon, parce que je connais pas bien ce fromage-là. Et si vous voulez défendre un autre fromage, 0810 055 056, c'est la libre antenne du week-end. Vous m'appelez pour me raconter ce que vous voulez, si vous êtes en vacances ou si vous n'êtes pas en vacances, eh bien vous m'appelez, voilà. Quoi qu'il arrive, le principal, c'est qu'on soit ensemble et qu'on discute de ce que vous voulez. Mais d'abord, ce n'est pas suivi l'actu, pas de panique, l'actu vous suit. Il est temps pour moi de mettre les points sur les i.
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2: Et on commence avec ces feux de forêt qui ravagent tout le pays, quasiment tous allumés intentionnellement par des pyromanes. Pardon, par des gros cons, voilà, ils m'arrêtent même pas qu'on les appelle autrement. Les pyromanes adorent les pins, ça crépite mieux que les feuillus. En fait, les pyromanes, c'est des critiques gastronomiques du bois. Parmi la population évacuée près de Bordeaux, il y a Sophie Davant. Bah, il valait mieux, elle est tellement sèche qu'elle risquait de brûler, elle aussi. Un camp naturiste évacue également au Cap Ferret. Là, c'est beaucoup plus simple. Chérie, il faut partir. Vite, ne t'habille pas. Les politiques ont décidé de ne pas se rendre au Cap Ferret. Une mesure sage et responsable. Vu comme ils brassent du vent, ça n'aurait fait qu'empirer les choses. La ministre de la Transition écologique, Monique Barbu, démissionne. Et puis finalement, elle démissionne plus. À un moment, c'est normal de s'appeler Barbu et de se radicaliser. C'est la première fois qu'une ministre a failli démissionner alors qu'on ne savait même pas qu'elle avait été nommée. Monique Barbu vient d'entrer dans l'histoire de la 5e République en étant la première ministre à démissionner de sa démission. Monique Barbu, que l'on surnomme désormais Monique Parplu. En tout cas, c'est un bel exemple de recyclage, hein, puisque le gouvernement ne va pas jeter Monique Barbu, il va même la réutiliser. Cette semaine, Madeleine de la Monica, doyenne des Français, a fêté ses 114 ans. C'est une ancienne égyptologue. Ça, tu m'étonnes, hein. Vu son âge, elle a dû coucher avec Toutankhamon pour réussir. Ça, je suis sûr qu'elle a couché avec Toutankhamon. Ça, je suis sûr. L'autre a 114 ans, c'est une ancienne égyptologue momifiée de son vivant. Tour de France 2026, Tadej Pogacar et Jonas Vingegaard. Oulala, Vingegaard. Réveillé en pleine nuit pour un contrôle antidopage. Après, ils n'étaient pas là. Ils étaient au petit-déj à la station Total où ils ont bu un bon bol de Somplon 95. Aujourd'hui, après l'étape de l'Alpe d'Huez, les coureurs prendront l'avion pour la dernière étape demain à Paris. Sauf Pogacar, hein. Lui, il ira en vélo. Hein. Ça ira plus vite. Hein. Il ne veut pas perdre temps. Non, l'avion, c'est trop lent. C'est trop lent. Les coureurs du Tour de France sont les seuls qui sont pressés de rentrer à Paris en juillet. Enfin, le saviez-vous? Les chutes de noix de coco provoquent chaque année plus de morts que les attaques de requins. Comme avec Patrick Bruel, hein, ce sont ces noix de coco qui ont provoqué sa chute. Allez, heureusement, dans 159 jours, c'est fini 2026.

0: part pas. Et c'est l'essentiel. Ouf, mes amis, si ça ne va pas en ce moment, bah rassurez-vous, vous avez le droit d'avoir un coup de mou. Hein. Mais là, j'ai le truc à qui va vous libérer de vos toxines. Dès que je vous dirai à vous, vous me ferez palapapapala, où que vous soyez, quoi que vous fassiez. Et vous verrez après, ça ira beaucoup mieux. Tiens, là, ça va pas bien. Là, t'es mou.
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0: À toi ! Palapapapala ! Et voilà, ça va beaucoup mieux. T'as vu ? On est la seule radio au monde où on a des jingles, où t'as un coup de mou, tu fais palapapapala et t'as plus de coup de mou, dis donc. Et voilà, c'est ça la magie de votre radio ici. Dans un instant, on va parler de la folie de la concaillotte. Mais c'est un truc de malade, on en parle dans un instant. Mais d'abord, si vous aimez les années 80, tant mieux. Si vous aimez le groupe AA, tant mieux. Si vous aimez les bons tant pis, là, c'est les orgues bons tant pis. C'est les trucs où tu joues avec un doigt, le doigt du milieu, là. Bah voilà, bah c'est très bien. Voici Take On Me et le groupe AA, tout de suite.

0: Il a une belle voix, il a une bonne voix hein, quand même. Hein. C'était le groupe AA, bien sûr, avec Take On Me.
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0: Toute sa tribu, non. Hein. Les deux Nigo, là, ils sont partis. Nicolas est en vacances. Nicolas Malabeuf et Fabien Hémot, vous le retrouvez tout à l'heure, tiens, sur votre radio ici, à partir de 16h. Voilà, 16h, il anime le 16h. 19h avec, et oh là là, avec beaucoup de talent, énormément de talent. C'est normal, je lui ai tout appris, donc c'est un petit peu normal. À présent, ouvrons notre nouveau dossier à presque 12h40. Bonjour Julie Morin-Perrusson.
3: Bonjour Willy.
0: Bienvenue ici ma chère Julie, vous êtes la présidente de l'association de la promotion de la cancoyotte. Comment on dit déjà cancoyotte? Comment ça se prononce déjà?
3: Alors oui, donc voilà. Oui, je suis obligée de vous faire un petit cours. Donc,
0: alors faites-moi un cours.
3: Cancoyotte.
0: Ah, cancoyotte. Cancoyotte. Alors on va revenir.
3: Cancoyotte.
0: Cancoyotte. On va revenir dans un instant sur ce succès incroyable autour de ce fromage. Mais d'abord, voilà, pour ceux qui n'y ont jamais goûté, c'est mon cas, ma chère Julie. Donc la cancoyotte, c'est quoi? Alors dites-moi, expliquez-moi.
3: Alors la cancoyotte, c'est un fromage à base de méton. Donc le méton, c'est du lait caillé écrémé.
0: D'accord.
3: Qui a 0% de matière grasse.
0: Ah.
3: Et qu'on va presser, qu'on va sélectionner, qu'on va mélanger, qu'on va affiner.
0: Oui.
3: Puis on va le fondre et on va rajouter des aromatisations,
0: d'accord,
3: du sel, du beurre. Et ça va donner ce fromage très gourmand, très coulant.
0: Ah oui.
3: Que, alors de plus en plus de gens connaissent.
0: Voilà. Alors, mais il vient d'où ce nom? On sait, la cancoyotte, c'est quoi? Ça veut dire que c'est quelque chose?
3: Alors,
0: ou...
3: oui, alors, la cayotte, ça veut dire caillé, sans doute
0: voilà,
3: en patois franc-comtois, je pense. donc, voilà. Donc, ça vient de là mais ça fait déjà très, très longtemps que ça existe.
0: Bien sûr. Alors, une année normale, d'accord? Avant qu'on revienne là sur ce qui s'est passé depuis 3-4 mois, mais une année normale, c'est combien de tonnes que vous produisiez de cancoyotte?
3: Alors, ça fonctionnait déjà très bien,
0: oui,
3: avant cette énorme buzz,
0: bien sûr.
3: Parce qu'on progressait quand même au niveau des volumes. Mais ça pèse 6628 tonnes en 2025.
0: Ouais.
3: Donc voilà, ça progressait tous les ans. Et
0: d'accord,
3: on est la première IGP en fromage de France. Donc,
0: ouais,
3: c'était déjà assez fort.
0: Exactement.
3: Mais le buzz a été encore plus.
0: C'est ça.
3: Nous a encore plus permis de.
0: Il y a quoi? Il y a une vingtaine de producteurs, c'est ça?
3: Voilà, c'est ça. On est 22 producteurs.
0: 22 producteurs.
3: Et derrière ces 22 producteurs, il y a plus de 300 producteurs de lait.
0: C'est ça. Donc, au mois d'avril, il y a une vidéo donc sur TikTok qui a mis en lumière donc la cancoyotte. Et là, il y a tout qui s'est emballé. Hein. Alors, allez-y, expliquez-nous. Que
3: c'était
0: déjà. Parce qu'elle disait quoi, cette vidéo? Elle mettait en avant le côté, on va dire, light de ce fromage, c'est ça?
3: Oui, voilà. Alors, c'est Joanne Papps qui fait beaucoup de vidéos sur qu'est-ce qu'il faut manger quand on fait du sport. Donc, il a communiqué sur le fait que c'était très light, puisque dans le cahier des charges, une cancoyotte doit être entre 5% et 15% de matière grasse.
0: D'accord.
3: Donc, c'est vrai que c'est pour un fromage, c'est vraiment
0: c'est
3: pas beaucoup.
0: C'est pas grand-chose.
3: Et en moyenne, les cancoyottes sont à peu près à 8% de matière grasse.
0: Voilà.
3: Donc, on reste vraiment sur un taux très faible.
0: Okay.
3: Et puis, c'est très riche en protéines parce que ce que je vous disais, le méton, le fameux fromage qui va être utilisé pour fabriquer la cancoyotte, c'est que de la protéine.
0: Ah oui.
3: Donc c'est très riche en protéines. Et donc, il disait que c'était en même temps très gourmand, très bon.
0: Voilà.
3: Donc,
0: je l'ai vu parce que ça
3: faisait de manière.
0: Oui, ça fait même comme. On peut en s'en faire comme une mini raclette. On prend deux, trois petites patates et puis
3: voilà,
0: on se fait ça dessus, quoi. Ça fait de la raclette, c'est bon ça.
3: Raclette, petite fondue, on peut l'utiliser à l'apéritif avec des graissins, à froid, enfin bon, voilà, il y a plein d'utilisations.
0: Miam, miam. Parce qu'en plus, il y a différents goûts, c'est ça?
3: Oui, alors il y a la nature qui pèse quand même beaucoup sur le marché, l'ail aussi, qui est assez historique, et puis après, il y a plein de diversité.
0: Ah oui.
3: On a du piment d'Espelette, on a du pesto, du vin jaune, de la noix.
0: De la Nutella,
3: donc,
0: de la Nutella.
3: Donc après...
0: Moi, j'aime bien la Nutella, non? Il n'y a pas Nutella.
3: Tentez,
0: Julie.
3: Ça a existé. La cancoyotte au chocolat a existé.
0: Ah,
3: bon, ça n'a pas fait fureur. Hein,
0: merde. Dès qu'il y a une mauvaise idée, vous me demandez, je suis là. Et puis alors, pas cher. Ça cartonne aussi parce que c'est pas cher. Ah, Elle est partie, ma Julie. Elle est toujours là, ma Julie ? Elle est partie ?
3: Elle est là.
0: Peut-être que j'ai posé une question trop difficile. C'est que c'est pas cher.
3: Non, pas
0: c'est
3: du ça tout. Aussi. Ça a coupé un petit peu.
0: Ah, pardon.
3: En effet, c'est pas cher. Voilà. Pour un fromage, voilà, on est aux alentours de 2,60 euros les 250 grammes. Donc, ça reste très accessible.
0: Et donc, Julie, ça cartonne. Hein. C'est là, du coup, vous avez... je crois que vous en vendez même.
3: Ah bah là, depuis le mois d'avril,
0: c'est un truc de malade.
3: Depuis le mois d'avril, ça fait plus 30% des
0: fou.
3: Volumes, donc c'est énorme.
0: Ouais.
3: Et
0: jusqu'en
3: on
0: Australie,
3: on peut rattraper parce qu'on jusqu'en Australie, voilà. Aux États-Unis, bah ouais. En Angleterre, tout le monde la réclame. Donc
0: trop bien. Et
3: donc maintenant, il faut assurer.
0: Voilà. Ben là, alors justement, comment est-ce que vous assurez alors parce que comme vous êtes une petite trentaine, une petite vingtaine.
3: On a été ça va. On en a en stock. On a été un peu surpris au mois d'avril-mai parce qu'on s'attendait pas à ce que ce soit à cette période-là qu'on ait un gros buzz.
0: Ouais.
3: Donc voilà. Donc on a été un peu pris par des ruptures, mais aujourd'hui voilà, on sait qu'on peut produire. Donc il y a de quoi faire. Donc
0: Dis donc.
3: Donc voilà. Maintenant, il faut s'organiser un petit peu pour aller exporter en Australie parce que c'est vrai que c'est pas forcément
0: non, c'est
3: à
0: pas
3: côté,
0: la
3: à
0: porte
3: côté.
0: À côté. Bon, en tout cas, c'est un super coup de promotion pour vous. C'est vachement bien. En plus, le fromage, voilà, il est bon à la base, donc c'est très bien. Ça marchait déjà très bien à la base et là, ça vous fait un petit coup de paiement.
3: Et puis, on est 22 producteurs avec des cancoyottes complètement différentes en termes de goût. Donc, surtout, si vous goûtez une cancoyotte et que vous dites « Ah, ben celle-ci ne me plaît pas », goûtez d'autres choses, d'autres fabricants, parce que on est vraiment, c'est aussi un panel de goûts complètement différent par rapport aux affinages, à la production. On est vraiment sur des produits très différents d'un fournisseur à un autre et c'est la force aussi de ce produit-là.
0: La cancoyotte. Restez avec nous
3: cancoyotte.
0: Voilà, restez avec nous une petite seconde, ma chère Julie. Je vous présente Bernadette. Ça va, Bernadette ?
4: Oh, ben ça va, je suis bien contente de vous parler.
0: Eh ben, moi aussi, ma Bernadette. Est-ce que tu es très chouette, Bernadette ? Hein, oui,
4: oh,
0: on est d'accord.
4: Je suis chouette, oui. Oui. Toujours,
0: ma Bernadette. Ah, et je crois que tu es fan de cancoyotte, toi.
4: Ah, ben oui, moi, la cancoyotte, j'adore. J'en mange. Pardon. J'en mange tous les matins dans mon petit déjeuner.
0: Ah, ouais.
4: C'est des petites tartines que je trempe.
0: Oh, mais j'adore. Et tu habites où, toi, Bernadette ? T'es dans quel coin ?
4: À côté de Chalon-sur-Saône.
0: À côté de Chalon-sur-Saône.
4: Oui, la Bresse bourguignonne.
0: Voilà, la Bresse bourguignonne. C'est ton fromage préféré, là, en tout cas pour le petit déj,
4: pour le petit déj, oui.
0: Ah là,
4: j'aime beaucoup de fromage, mais celui-là, je le tous les matins.
0: Tous les matins. Ben écoute, ça a l'air de te donner la forme, en tout cas. Hein.
4: Ça
0: a l'air
4: de. Je le prends certaines personnes, mais bon.
0: Ah ben ça, c'est trop. Et tu le manges depuis longtemps ?
4: Oh ben oui, j'en ai même fait quand j'étais jeune.
0: Oh ben ça alors.
4: Mes parents étaient cultivateurs, donc on faisait du fromage fort, puis après on fondait, puis ça faisait de la cancoyotte.
0: Ah ben dis donc, vous voyez Julie, si vous avez besoin d'une productrice en plus, si vous avez besoin de faire de la cancoyotte en plus, il y a Bernadette qui est là.
4: Ah oui mais... L'âge est passé.
0: Hein, Bernadette, t'as encore la forme, arrête. Quand on se nourrit à la cancoyotte, on peut être qu'en forme. Et Julie, vous nous confirmez que, sans faire offense à Bernadette, mais c'est vrai que jusqu'à présent, peut-être que la cancoyotte était peut-être un fromage un peu familial, on va dire, et que là, il y a beaucoup de jeunes qui l'ont découvert aussi, ce fromage ?
3: Oui, c'est vrai. Alors, c'était quand même un fromage familial qui était très connu par les seniors.
0: Ouais.
3: Mais aujourd'hui, avec tout ce qu'on entend, ça permet de rajeunir la cible. Et on en avait aussi besoin parce que les gens connaissaient, mais ne franchissaient pas le pas de l'acheter. Donc, c'est vrai que ça va rajeunir aussi la cible.
0: Voilà, comme quoi parfois les réseaux sociaux, on est toujours à critiquer, mais parfois, voilà, ça fait aussi de très bonnes choses. Merci infiniment, Julie Morin-Perrusson, présidente de l'association de promotion de la cancoyotte. Depuis fin avril, c'est 220 tonnes supplémentaires en 3 mois de cancoyotte qu'il faut produire. Et merci Bernadette d'être passée nous voir.
4: Oui,
0: je t'embrasse très fort, ma Bernadette.
4: Aussi, j'aime bien vous écouter.
0: Bah, moi aussi, j'aime bien m'écouter, Bernadette.
4: C'est bien des petites conneries.
0: Ah oui, Bravo Bernadette, je crois que tu as bien résumé ma carrière. Tu ne racontes que des conneries. Bravo Bernadette, merci beaucoup.
4: Tu cuisines bien aussi.
0: Oui, c'est vrai. J'ai mon style, on va dire. Je t'embrasse fort Bernadette. Tu repars avec ta sélection pour la Corte Carburant d'une valeur de 200 euros. Le tirage, c'est demain vers 12h50. Allez, si vous aimez Marine, cette Marine-là, celle-là, pas...

0: 3 de Marine sur votre radio. Ici, elle est dans un instant. Vous connaissez le Monopoly. Eh bien, je vous présente le Sexopoly. C'est comme le Monopoly, mais en pas pareil.
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1: Oui, déjeunons ensemble, de retour ici, c'est Willy vient déjeuner chez vous en direct tout cet été, hein. En direct, la pause fraîcheur du week-end, les samedis et dimanches, entre midi et 13h. Alors vite, comme ce sont les 5 dernières minutes, terminons cette émission par une bonne initiative. Bonjour Virginie Dumas.
2: Bonjour Willy.
1: Bonjour, bienvenue ici. Vous êtes infirmière au Centre départemental de santé sexuelle d'Arpajon. C'est dans l'Essonne. Et avec une,
2: et avec une
1: collègue et amie qui s'appelle Manon Lemarchand, vous avez inventé quoi toutes les deux? Vous avez créé quoi?
2: Eh bien, on a créé un jeu de société qui s'appelle le Sexopoly.
1: Voilà. Alors, le nom comme ça a l'air un petit peu, voilà, on va dire un petit peu salace ou un petit peu coquin, mais en fait, non, parce que ce jeu a un but bien précis, hein.
2: Exactement, il a un but plutôt ludique.
1: Ouais.
2: En fait, dans nos missions, dans nos centres de santé sexuelle, dans nos missions, on a, on doit intervenir auprès des jeunes.
1: Ouais.
2: Et donc, on parle de la vie relationnelle, affective et sexuelle.
1: Voilà.
2: Et on s'est retrouvé un petit peu en difficulté avec avec ma collègue,
1: ouais,
2: où en fait, les interventions étaient un petit peu longues,
1: ouais,
2: que ce soit pour nous ou pour les jeunes.
1: Ouais.
2: Un peu difficile de parler de santé sexuelle pour les jeunes, et du coup on a voulu créer un jeu qui puisse nous faciliter les interventions et qui puisse être plutôt ludique pour les jeunes.
1: Donc un jeu donc de prévention, prévention donc auprès de jeunes de 16-25 ans autour de la sexualité.
2: Exactement.
1: Donc c'est quoi? C'est un jeu de plateau? Vous allez avec
2: c'est
1: ce
2: un jeu de plateau.
1: Ouais, allez-y, expliquez-nous.
2: C'est un jeu de plateau,
1: ouais,
2: où en fait on se déplace dans différents endroits, que
1: ouais,
2: ce soit des lycées, des missions locales,
1: voilà,
2: vers le public du coup qui nous est concerné.
1: Mmh.
2: Et c'est un petit peu le même principe, un jeu de société où en fait c'est par équipe, donc on les met en groupe.
1: Mmh.
2: Ils choisissent un pion, donc déjà le but c'est de choisir un pion. Nos pions sont un peu particuliers.
1: Voilà, allez-y, ils sont comment ces pions?
2: Alors nos pions, en fait, c'est des pions où ça représente en fait des pénis, des vulves, des clitoris.
1: Bon, très bien.
2: Ils choisissent un pion et en fait le but c'est de lancer un dé,
1: voilà,
2: et quand ils arrivent sur une carte de couleur avec des noms de rues,
1: mmh,
2: ils doivent répondre à une question à choix multiples qui correspond. Alors chaque couleur en fait a un thème et ils doivent répondre du mieux possible. Le but c'est de créer des débats en fait,
1: c'est
2: de
1: ça,
2: la discussion autour de ces sujets.
1: Virginie, par exemple, les questions, les thèmes, c'est quoi, par exemple, ce que vous avez en tête? Donnez-nous un ou deux exemples comme ça.
2: On a des questions sur les infections sexuelles, par exemple, sur la contraception, des questions sur la vie relationnelle, sur les réseaux sociaux également.
1: Voilà. Et donc, c'est ce que vous nous disiez, Virginie, grâce à ce jeu, j'allais dire, ça a décoincé un petit peu tout le monde. La parole s'est un peu plus libérée, c'est ça?
2: Exactement.
1: Ah ouais, c'est
2: le retour est plutôt très très positif.
1: Ouais.
2: Déjà, c'est moins fatigant pour nous,
1: ouais,
2: plus simple à aborder.
1: Ouais.
2: Du coup, la santé sexuelle est beaucoup plus simple à aborder. On a pu se rendre compte qu'il y avait des échanges très spontanés, des débats qui émergeaient naturellement entre les jeunes.
1: Ouais.
2: Ils prennent du coup davantage la parole,
1: ouais,
2: et tout ça avec respect et simplicité vraiment. Et certains en fait ont continué à vouloir jouer au jeu alors qu'ils étaient en pause.
1: Ouais.
2: Tout ça pour continuer la discussion. Et...
1: Ouais. Et je crois aussi que vous pouvez, grâce à ce jeu, comment dirais-je, détecter chez certains ou certaines des comportements un petit peu suspects aussi.
2: Oui, oui, oui. Alors après, suspect, c'est-à-dire que le jeu, il permet, du coup, alors c'est vraiment de la prévention et de l'information principalement, mais effectivement, ça peut par la suite engendrer. Alors nous, le but, c'est vraiment de se faire connaître via, du coup, nos interventions et qu'ils puissent après venir dans nos centres. Et donc, effectivement, il y a certaines situations qui peuvent
1: aiguiller et
2: leur permettre de prendre rendez-vous dans nos centres de manière individuelle.
1: Non, mais c'est trop bien, Virginie. Donc, avec votre collègue Manon, que vous avez eu l'idée donc de créer ce jeu, parce que le fait que, comme vous nous le disiez, des jeunes qui étaient peut-être un peu gênés ou un peu, qui n'osaient pas trop.
2: Exactement, oui, c'est toujours difficile de parler de santé, santé sexuelle. Donc, jeunes sont toujours un peu gênés, ils n'osent pas.
1: Voilà. Et mais comment ça vous est venu l'idée de ce jeu? Alors, pourquoi vous avez dit, tiens, on va faire un jeu pour les décoincer?
2: Eh ben vraiment, c'est parce que du coup c'était vraiment pour nous faciliter nos interventions.
1: Ah oui,
2: c'est
1: dit, il faut c'est d'abord pour vous. Chose.
2: effectivement, parce que du coup c'est nous qui endurons. C'est...
1: Bah ouais, bah ouais.
2: C'était d'abord pour nous, pour nous faciliter, parce qu'on s'est déjà retrouvés dans des groupes où en fait c'était un mutisme total.
1: Ouais,
2: quoi.
1: Ouais, donc, bien, sûr, bien sûr.
2: On faisait du monologue et c'est très très long, quoi. Au bout d'une heure et demie, c'est très très long. Donc notre but c'était pas qu'ils passent un mauvais moment, et c'est vraiment que tout le monde passe un bon moment. Et on s'est dit, un jeu de plateau, ça permet de réunir en fait tout le monde,
1: ça permet de rassembler.
2: Et c'est plutôt familier en fait, les jeux de société pour tout le monde. Donc voilà. C'était vraiment cette idée-là.
1: Bah, bravo. Et Virginie, vous aimeriez que ce jeu soit un petit peu disponible ailleurs, que vous ne soyez pas toute seule à l'avoir, ce jeu-là?
2: Exactement. Alors déjà, il est prévu normalement qu'il puisse être diffusé et mis à disposition pour tous nos centres de santé sexuelle du conseil départemental de l'Essonne.
1: De l'Essonne.
2: Donc voilà, donc ça devrait pas tarder. Puis après,
1: et puis peut-être ailleurs, on ne sait pas. Voilà, exactement.
2: Exactement.
1: C'est ce que je vous souhaite, parce que c'est une très bonne idée. Donc ça s'appelle Sexopoly. Et vous, donc vous êtes Virginie Dumas, la co-créatrice du jeu, donc avec Manon Lemarchand. Voilà, le jeu de société pour sensibiliser les 16-25 ans sur leur santé sexuelle. Merci d'être passée nous voir, ma chère Virginie, et bravo pour cette belle initiative. Voilà, bravo.
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1: Julien, tu es là, mon Julien ?
3: Elle a été mise en attente.
1: Ah, mise en attente. Tu es là, mon Julien ? Tu es de retour ? Non, Julien est parti. Bah, dommage, tant pis.
4: Si, c'est bon.
1: Ah, bah alors, Juju, tu m'as fait peur, mon Julien. Ne refais plus jamais ça. Tu refais ça, je te jure que je te casse la tête, Julien. Alors là, moi je rigole plus avec ça.
4: Ça roule.
1: Tu voulais réagir sur quoi, mon Juju ?
4: Sur la loi agricole.
1: Ah, alors vas-y.
4: Alors, d'habitude, je suis contre les aménagements, on va dire, pour l'agriculture, parce que contre les pesticides.
1: Ouais.
4: Mais pour une fois, l'État a bien joué le jeu, parce que nos paysans, ils se démènent comme ils peuvent. Ouais. On mange des saloperies qui viennent d'Amérique du Sud.
1: Voilà.
4: Et là, c'est juste 2-3 dérogations pour certains produits. Et quand j'entends des écolos, pourtant je suis chasseur écolo, comme tu viens de dire.
1: Ouais.
4: Alors, on ne peut pas traiter des centaines d'hectares de betteraves avec des coccinelles.
1: Et non.
4: C'est possible dans son jardin, sur sa terrasse, mais pas des centaines d'hectares.
1: Ben ouais, voilà. Ben oui.
4: Et ils vont lâcher du lest aussi pour créer des réserves d'eau.
1: Ouais.
4: Moi, je suis dans le département de la Drôme.
1: Ouais.
4: Il y a des rivières qui coulent 4 fois dans l'année, c'est des torrents, et toute l'eau part au Rhône, et c'est gaspillé. Tout ça pour rien défendre, parce que esthétiquement, c'est pas joli, mais après, on n'a plus le droit de pomper dans la Drôme.
1: Et ben voilà.
4: Donc on peut pas avoir des légumes sans eau. Donc voilà.
1: Et ben voilà,
4: je dis pas qu'il faut tout accepter, mais il faut être un peu plus tolérant et
1: Julien, tu sais quoi, mon Julien, tu as tout résumé en une minute et je suis d'accord avec toi sur tout. Merci beaucoup, mon Julien, d'être passé me voir. C'était clair, concis, blam blam blam. Tu repars avec ta sélection pour la carte carburant. 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
6: 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Et c'est grâce à ces musiciens que j'ai pu signer chez Barclay.

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0: Bonjour et bienvenue dans votre magazine Ma France, par ici les économies. Alors notre objectif, chaque semaine vous le connaissez, hein, vous redonner du pouvoir d'achat. Aujourd'hui on va parler chiffon, comment bien s'habiller sans se ruiner. Une question qui prend tout son sens quand on approche de l'hiver et on va tout vous dire avec notre invité. Bonjour Stéphanie Morange-Dupuis.
1: Bonjour Valère Coréard.
0: Vous êtes directrice de la rédaction du magazine Modes et Travaux. On va entrer sans attendre dans le sujet avec une question d'une auditrice.
2: Bonjour, je m'appelle Armelle, je suis professeure des écoles dans le Finistère. Je vous appelle parce que je me demande si, avec mon petit budget de 30 à 40 euros en moyenne par mois, ça vaut le coup de passer par la fast fashion, par Shine, parce que c'est pas très cher, mais si la qualité n'est pas au rendez-vous, est-ce que ça vaut vraiment le coup? Merci de votre réponse.
0: Armelle nous parle d'ultra fast fashion, hein, en fait. Exactement. avec Chine, dont on entend beaucoup parler en ce moment. Stéphanie Morange-Dupuis, est-ce que c'est un bon plan, cette ultra fast fashion pour le budget?
1: Écoutez, on a pas mal de questionnements qu'on se pose en ce moment, notamment avec

0: par rapport à l'impact écologique, par rapport à l'éthique, par rapport à la qualité des objets et des vêtements, là en l'occurrence, qui sont vendus. Si vous voulez une réponse claire, effectivement, non, je ne pense pas que ce soit une bonne façon de faire des économies.
1: Oui, parce qu'il y a aussi la question de la qualité. On le voit là récemment, l'UFC Que Choisir a publié une étude qui montre qu'il y a près de 70% des produits qui ne sont pas conformes aux règles de sécurité, voire même dangereuses pour la santé. Quoi.
0: Complètement. Et là, c'est un vrai questionnement et là, c'est un vrai souci qu'on peut se poser. Après, on peut faire le distinguo entre l'ultra fast fashion sur les marques que cite l'auditrice.
1: Comme Chine, par exemple.
0: Exactement, ou Temu, et des marques de fast fashion, entre guillemets.
1: Là, on est déjà dans un autre registre.
0: Exactement.
1: C'est perfectible, mais c'est une piste aussi. Alors, on va commencer cette émission en faisant le point sur les vêtements neufs. On parlera ensuite seconde main, mais aussi débrouille, couture, réemploi, parce qu'il y a plein de possibilités, en fait, pour optimiser son budget. Armelle parlait de 30-40 euros par mois pour s'habiller. C'est peu, c'est jouable ?
0: C'est complètement jouable.
1: Ah oui.
0: C'est complètement jouable, alors notamment avec la seconde main, mais je pense qu'on y reviendra plus tard. On a aussi les périodes de soldes, on a aussi les outlets, on a aussi, il y a plein de possibilités. Oui, complètement.
1: Ok. Avant ça, on va ouvrir nos placards. 70% de notre garde-robe, il resterait rangé, c'est quand même incroyable. Ça vaut donc peut-être le coup de vider les armoires, les placards et faire le poids avant d'acheter, non ?
0: Complètement. Ça, c'est le meilleur conseil qu'on pourrait donner, c'est de voir ce qu'on a déjà, ce dont on a besoin et effectivement de faire du vide en amont et d'avoir un peu comme une liste de courses quand on va au supermarché pour l'alimentation, une petite liste de choses dont on a besoin sur le moment.
1: Ah, et dont on a besoin, c'est ça. Ou envie, on peut se faire plaisir quand
0: bien
1: même.
0: Bien entendu, hein, bien entendu.
1: Alors vous en parlez dans Modes et Travaux, les modes elles reviennent aussi régulièrement, c'est cyclique, donc parfois on va retrouver dans nos placards le t-shirt, la robe, le jean rangé en disant, bah, tiens, ça c'est, je vais le garder.
0: Complètement, et il n'y a pas que nos placards d'ailleurs, j'encourage à aller dans le placard de nos mères, de nos grands-mères, de nos tantes, parce qu'il y a des petites pépites qui se cachent dedans.
1: C'est une question qu'on se pose souvent quand on veut acheter neuf. Est-ce qu'on va plutôt vers des vêtements qu'on rachète souvent, donc en gros la quantité, ou est-ce qu'on se tourne plutôt vers la qualité ? Est-ce qu'on investit sur la qualité pour que ça dure, ou c'est trop cher et ça vaut plutôt le coup d'en acheter souvent et de changer régulièrement ?
0: J'ai envie de vous dire que plutôt que la fast fashion, moi je préfère la slow fashion. Donc effectivement, acheter moins mais mieux, de manière un petit peu plus raisonnable. Raisonnable ou raisonnée, je ne sais pas comment le dire. Et que le fait d'acheter énormément génère d'autres problèmes de stockage, même chez nous, sans parler de la pollution des déchets textiles ensuite, qui est un vrai souci. Donc quand on est sous des montagnes de vêtements chez soi, c'est pas très agréable non plus.
1: On s'y retrouve pas. Alors le moins, on le comprend facilement. Le mieux, c'est pas forcément facile de savoir qu'est-ce qui est mieux entre un vêtement et un autre. Est-ce que vous avez des conseils à nous donner pour essayer, et je dis bien essayer de s'y retrouver?
0: Oui, il y a d'abord la composition, bien sûr, du vêtement. Donc, on va essayer de privilégier des matières naturelles, de la laine, du coton, du lin, de la soie, du cachemire, enfin pour d'autres.
1: C'est plus solide, ça ? C'est plus solide en général ? Alors, ça tient mieux ?
0: C'est forcément plus durable. Après, on l'a rarement ou pas toujours à 100%. Donc, il faut viser des mélanges avec peut-être une majorité de ces textiles-là.
1: Donc après, la matière,
0: La matière. Après, il y a d'autres choses qu'on peut voir très facilement. Les boutons, la qualité des boutons, la qualité des coutures, la qualité de la doublure. Oui. Tout ça, c'est des indices qui... Les bouloches, parfois, en magasin, vous avez déjà une pièce qui bouloche.
1: Ah oui,
0: donc,
1: ça, c'est un mauvais signe.
0: C'est forcément mauvais signe.
1: Donc ça, plutôt magasin indices. Pour trouver, c'est-à-dire... C'est un peu comme la nourriture, on l'a déjà dit, parfois sentir, goûter,
0: toucher.
1: C'est
0: toucher
1: pareil pour les vêtements,
0: matière.
1: En fait.
0: Bien sûr, bien sûr. Alors après, on trouve de très belles choses aussi sur des sites. Hein. C'est pas du tout antinomique. Mais effectivement, voir le tombé du tissu, la qualité de la matière, c'est indispensable.
1: Puis, j'imagine qu'il y a aussi la question de l'entretien pour faire durer un vêtement. Mm-hmm. On l'entretient pas n'importe comment, non ?
0: Non. Tout ne passe pas à la machine.
1: C'est ça, on regarde l'étiquette, c'est tout bête.
0: On regarde l'étiquette, voilà. Il y a des pictos qui sont tout à fait bien faits et qui permettent de ne pas l'abîmer, parce que ça, c'est vraiment bêta d'abîmer son vêtement en le lavant.
1: Oui, et puis la question bien sûr des températures. Après tout, le laver quand c'est vraiment nécessaire aussi. Pas besoin de mettre le jean par réflexe au sale quand on l'a porté une fois, s'il est encore propre, ça se remet quoi.
0: Oui, je pense qu'un jean se porte plus qu'une fois.
1: On est d'accord.
0: Effectivement.
1: Bon. Les ventes privées, les outlets, les déstockeurs, vous l'évoquiez là tout à l'heure, ça, ça vaut vraiment le coup, c'est un bon plan budget ?
0: Alors écoutez, oui, c'est un bon plan budget par rapport aux prix qui sont annoncés. Après, c'est pas forcément toujours un bon plan budget parce qu'on va acheter plus que ce qu'on avait prévu.
1: Ah.
0: Ou qu'on va avoir envie d'acheter quelque chose qui n'est pas à sa taille. Ou voilà, on a toutes fait ça, d'acheter un vêtement trop petit et d'espérer pouvoir rentrer dedans un jour. Et donc, on va être tenté par l'offre qui est vraiment intéressante.
1: Moi, parfois, quand je vais chez un déstockeur et que je vois le prix, donc par exemple marqué moins 50%, j'ai le réflexe d'aller voir en ligne le réel prix affiché, voir si c'est vrai. On a toujours un peu ce doute, c'est légitime ?
0: Oui. Écoutez, je ne sais pas. Je pense que là, il y a des contrôles, hein, malgré tout, qui assurent qu'il y avait un prix de départ et que les soldes sont bien le pourcentage annoncé.
1: Ouais. Cela dit, il y a aussi une vraie question quand on est dans ce type de magasin, c'est parfois on voit une super promo et on achète parce qu'on se dit je fais une bonne affaire et sans se dire est-ce que j'en ai vraiment besoin.
0: Exactement. Mais ça, c'est les achats d'impulsion. C'est alors ça fait plaisir. Hein, c'est sur le coup, on va dire. Il faut savoir être raisonnable de temps en temps et puis se faire plaisir de temps en temps. Il n'y a pas de recette miracle, j'imagine.
1: Et c'est important de se faire plaisir tout simplement parce qu'en fait, on va le porter, ce vêtement. Parce qu'encore une fois, je le répète, hein, 70% de la garde-robe resterait au placard.
0: Oui.
1: C'est pas pareil pour tout le monde. Certains ont des placards assez sobres et ils portent tout. Mais enfin, c'est une moyenne. Il faut le rappeler, c'est-à-dire un vêtement qu'on achète, c'est un vêtement qu'on porte. Ça, c'est peut-être le premier conseil budget à donner.
0: Peut-être, voilà. Acheter pour porter et pas forcément acheter pour acheter.
1: Qu'est-ce que vous nous conseillez justement de faire avant d'acheter ? Vous parliez d'une liste tout à l'heure. Vous avez d'autres conseils à nous donner pour nous aider justement à pas acheter pour rien, quoi ?
0: Ben, alors c'est cette espèce de concept là qui était apparu il y a quelque temps de bisou, qui est un acronyme.
1: Bisou, pour... ça veut
0: bisous.
1: Dire. Ouais, c'est ça.
0: Alors est-ce qu'on en a besoin ? Est-ce qu'on en a besoin dans l'immédiat ? Enfin, le B pour besoin.
1: Ouais.
0: Est-ce qu'on en a besoin dans l'immédiat, c'est-à-dire ce que vous évoquiez tout à l'heure, on achète pas dans l'urgence. Le S comme similaire, c'est-à-dire est-ce qu'on a quelque chose, beaucoup de choses similaires dans ses placards. Le O pour origine, donc origine et composition. Et le U, l'utilité.
1: Et ça, c'est tout bête, c'est un mémotechnique.
0: Mais ça
1: permet de filtrer un peu nos choix, la décision d'acheter ou pas.
0: Tout à fait.
1: La seconde main, je vous en parlais souvent dans votre magazine. Hein, alors là, on est vraiment dans le bon plan budget, d'autant que l'offre a explosé, non, ces dernières années ?
0: Oui, complètement. On a eu un vrai changement des mentalités par rapport à la seconde main, qui avant était un achat peut-être un petit peu honteux et qui, depuis quelques années, devient même tendance. On a la seconde main en ligne, donc sur des sites comme Vinted ou d'autres. On a la seconde main dans les dépôts-ventes. On a la seconde main dans des boutiques solidaires. Enfin, il y a tout un tas de façons d'acheter en seconde main. Et on a même les marques qui maintenant lancent leur propre site de seconde main.
1: Oui, parce qu'on a tellement produit de vêtements, et notamment des vêtements qui sont encore en bon état, parce qu'il y a ce côté un peu acheté, sans forcément porter jusqu'au bout, cette mode un peu rapide, qu'il y a une offre qui est incroyable, en fait, à tel point d'ailleurs que parfois on dit même, attention, il ne faut pas reproduire les comportements avec la seconde main que ce qu'on a avec...
0: C'est ça, eh ben, ça c'est le risque, effectivement, de surconsommer ou de suracheter la seconde main. Après, en seconde main ou en magasin vintage, ou en, on trouve quand même des pièces qui sont d'une qualité magnifique, sans dire que c'était mieux avant, mais il y a des pièces vintage qui sont en super bon état et très très belles.
1: Mais il faut chiner, comme on dit, il faut chercher, c'est-à-dire on est dans une démarche un peu différente. Hein,
0: oui, il y a aussi les vide-greniers qui sont intéressants.
1: Ouais, j'ai fait des sacrées affaires en vide-grenier,
0: c'est clair. Ah bah, les vide-greniers, oui.
1: Ah oui, on peut trouver des trucs à 1 euro, 2 euros, c'est magnifique.
0: Oui, tout à fait.
1: Vous avez dit tout à l'heure, Stéphanie Morange-Dupuis, vous êtes directrice de la rédaction du magazine Mode des Travaux. La honte, on n'a plus trop honte d'acheter en seconde main. Il y avait cette barrière qui est en train d'être levée.
0: Ah, complètement. Elle est complètement levée et ça devient même très tendance chez les jeunes qui découvrent les pièces de seconde main, qui ont accès à des marques auxquelles ils n'auraient pas eu accès avant. Et puis, tous les âges sont complètement conquis. Et puis, il y a aussi l'aspect qu'on peut vendre aussi soi-même. Donc, il y a double...
1: Ça circule, en fait. Voilà. On achète du neuf ou de la seconde main, et puis après, on peut revendre sur ces plateformes, effectivement.
0: Complètement. Et ça devient facile, et du coup... Alors, l'économie circulaire porte bien son nom.
1: Là, on est en plein dedans. Ce qui veut dire que le Père Noël, il va falloir qu'il se prépare. D'ailleurs, nous, la semaine prochaine, on va faire une émission sur Noël. Parce que si on n'anticipe pas, on dépense beaucoup. Et d'ailleurs, je vois que votre prochain numéro sera sur les fêtes de fin d'année. Justement, on y reviendra tout à l'heure. On peut mettre un beau jean, Levi's, pour ne pas les citer, en seconde main pour un ado sous le sapin. Ça marche.
0: Bien sûr.
1: Bien sûr,
0: ça marche. Il n'y a pas.
1: Et on va diviser par 2, 3, 4 le prix.
0: Oui, complètement.
1: Ah ouais, donc c'est vraiment vraiment intéressant. Est-ce que vous conseillez plutôt de faire nos courses en ligne pour la seconde main ou plutôt dans des boutiques, des vide-greniers, des puces ou c'est pas.
0: J'ai envie de dire ni l'un, enfin l'un et l'autre. Il y a vraiment des aspects intéressants pour les deux. En ligne, vous n'allez pas pouvoir toucher, enfin ce dont on parlait, toucher le tissu, voir le tombé, etc. Mais il y a vraiment des très très bonnes affaires à faire. En boutique, vous allez voir véritablement le modèle
1: et ça, j'ai l'impression que vous aimez bien quand même toucher, voir.
0: J'aime bien. Mais c'est mon côté.
1: Mais non, mais vous le conseillez quand même un peu quelque part.
0: Oui. Ouais. Mais ensuite, le site a vraiment cet aspect intéressant de pouvoir même, à la limite, acheter des choses sans dépenser du tout d'argent. Si vous avez vendu, vous avez un porte-monnaie sur le site et vous pouvez racheter autre chose sans mettre la main à votre propre porte-monnaie.
1: Chères auditrices, auditeurs, si vous nous rejoignez, vous l'avez peut-être compris, aujourd'hui, on voit comment bien s'habiller, se faire plaisir aussi, mais sans se ruiner. On parle vêtements, chiffons. Je suis avec Stéphanie Morange-Dupuis, directrice de la rédaction de Modes et Travaux. Certaines marques, H&M, Kaby, Decathlon, développent leurs offres de seconde main. C'est un bon plan, ça, Stéphanie ?
0: Oui, c'est un bon plan dans la mesure où vous avez la certitude de la provenance. Les marques, bien sûr, ont voulu bénéficier de ce raz-de-marée de seconde main. Vous avez une espèce de contrôle qualité qui est extrêmement bien fait et vous êtes sûr d'acheter un produit, si vous aimez la marque en question, un produit conforme et qui répondra à tous les critères.
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1: En version magazine. Le thème aujourd'hui, comment bien s'habiller sans se ruiner. Je suis avec Stéphanie Morange-Dupuis, directrice de la rédaction de Modes et Travaux. Alors, on a parlé neuf, et c'est vrai qu'on peut quand même trouver des bons plans dans le neuf, avec quand même ce message, faire durer plutôt la qualité, choisir des matières aussi naturelles qui vont durer plus longtemps, bien entretenir.
0: Oui, complètement.
1: Ça, c'est ce qu'on retient. Mm-hmm. Ensuite, sur l'occasion, vous l'avez dit, l'offre explose, et puis on a fait tomber les barrières, le tabou maintenant, l'occasion, la seconde main est partout. J'aimerais qu'on parle aussi de réparation, parce qu'on peut réparer nos vêtements.
0: Complètement, et même c'est recommandé de réparer ses vêtements. C'est des pratiques qu'on avait avant et qu'on a un petit peu perdu peut-être. Et donc, vous avez une offre, par exemple, qui s'appelle le bonus réparation.
1: Ah oui, qui peut nous aider. Là, c'est vraiment un coup de pouce, une subvention pour les particuliers.
0: Complètement, et qui permet, comme pour le bonus réparation de l'électroménager, d'avoir une remise sur la facture. Donc, il y a des retoucheurs agréés ou des cordonniers agréés qui vont vous réparer vos vêtements, et c'est un super bon plan. Et puis après, on peut aussi également le faire soi-même et faire de l'upcycling, à partir d'un autre vêtement, customiser la partie qui est abîmée. Il y a tout un tas de choses possibles.
1: Ça tombe bien parce que je vais avoir un cas pratique pour vous. J'ai mon fils qui a redéchiré, vous savez, son genou. Enfin, il a déchiré son jean au niveau du genou. C'est un classique. Il a 9 ans, Augustin. Bon, voilà, comme d'hab, il joue au foot, il fait n'importe quoi quand il va s'amuser. Mais c'est normal, il faut qu'il se fasse plaisir. Cela dit, j'ai pas envie de mettre un gros patch dessus basique ou derrière. C'est pas très joli. Qu'est-ce que je peux faire?
0: Alors, vous pouvez aller chez le retoucheur.
1: Ouais, 25 € d'économie avec le bonus réparation, ça marche là.
0: Alors, ça marche en fonction de la réparation.
1: Okay. Faut voir ça, le montant, mais enfin, ça peut se discuter.
0: Exactement, par rapport au montant. Je crois que c'est un montant un petit peu moins élevé que 25 euros. Mais effectivement, ça marche et il y a des retouches qui sont très bien faites. D'ailleurs, c'est le meilleur conseil qu'on puisse avoir, c'est d'avoir un bon retoucheur ou d'avoir quelqu'un dans sa famille qui sait coudre et qui va pouvoir vous sauver des situations compliquées, mais usuelles, comme votre fils.
1: C'est ça. Et puis, il y a aussi cette nouveauté, j'exagère un peu. En tout cas, cette tendance qui émerge tranquillement, la location de vêtements. Alors ça, c'est original et c'est pour ça que je voulais recevoir Nathalie Favre. Bonjour.
4: Bonjour Valère.
1: Vous êtes fondatrice d'Où la mode qu'on loue. Donc sur votre site où-lamodequonloue.fr, on peut louer nos vêtements?
4: Tout à fait.
1: Expliquez-nous.
4: On va pouvoir louer en fait des vêtements et des accessoires également, qui proviennent de marques éco-responsables ou de seconde main. Alors quand on dit marques éco-responsables, ce sont souvent des petites marques françaises qui produisent en France, qui produisent en Europe, en tout cas dans de bonnes conditions, avec de très bons tissus. Et puis sinon, je vais chiner également en seconde main des pièces un peu uniques, parfois des marques de luxe, ce qui me permet de proposer un assortiment complet qui va convenir aussi bien à des hommes qu'à des femmes et qui va pouvoir remplir tout type d'occasion.
1: Alors le service, Nathalie, il est là, on l'a compris, ça veut dire de l'occasion, enfin c'est occasionnel, ponctuel, ou alors c'est pour un peu plus du moyen terme. Mais vous savez, ici, on est là pour défendre le pouvoir d'achat des auditrices et des auditeurs. Est-ce que c'est un bon plan, pouvoir d'achat, de louer ses vêtements?
4: Oui, c'est un bon plan, c'est sûr, hein, parce qu'en fait, on ne va pas payer le plein prix d'un vêtement qu'on ne va finalement porter que quelques fois. Mmh. Il faut savoir qu'il y a environ 70% des vêtements de nos armoires qu'on n'utilise quasiment pas.
1: Ah, ça, on l'a répété.
4: Donc, donc l'idée, c'est vraiment de pouvoir louer. On va payer entre 10 et 30%, voire même 5 à 30% de la valeur marchande d'un vêtement, et on va le porter juste le temps qu'on l'aurait porté de toute manière, même si on l'avait acheté.
1: Oui, donc c'est effectivement un bon plan pour éviter d'acheter pour rien. Merci beaucoup Nathalie Favre d'être passée par chez nous ici. Vous êtes fondatrice d'Où la mode qu'on loue. Je rappelle le site, hein, où-lamodequonloue.fr. Stéphanie Morange-Dupuis, directrice de la rédaction de modes et travaux. Avant de nous quitter, vous allez vous prêter au jeu de notre quiz pour finir avec les idées claires sur ce thème de l'habillement. Et surtout, on va faire des économies. Première question, acheter un t-shirt à 5 euros, est-ce que c'est forcément une mauvaise affaire?
0: C'est pas forcément une bonne affaire. Réponse de Normand.
1: On prend. Mieux vaut acheter un bon jean une fois que trois bas de gamme.
0: Complètement.
1: Les outlets, les magasins d'usine proposent les mêmes articles que les boutiques classiques. On peut y faire de bonnes affaires.
0: Oui, tout à fait.
1: Revendre ses vêtements permet éventuellement de financer une partie de sa garde-robe.
0: Complètement.
1: Et c'est pas hyper compliqué à faire.
0: Non, c'est très simple.
1: Réparer un vêtement coûte plus cher que d'en racheter un neuf.
0: Ah non, vraiment pas du tout. Au contraire.
1: Et avec un petit bonus auquel vous tenez, c'est la customisation, c'est-à-dire l'embellir un peu le vêtement. On peut s'autoriser ça?
0: Bien sûr, on peut rajouter des pièces de cuir, on peut rajouter des pièces de daim, on peut rajouter les manches d'un autre vêtement, on peut tout faire. Et je vous conseille de le lire dans Modes et Travaux.
1: Alors justement, Modes et Travaux, là, il vient de sortir, il est tout frais. On est sur les fêtes de fin d'année.
0: Complètement.
1: On va se faire plaisir. Et la semaine prochaine, en plus, nous aussi, on va parler des fêtes de fin d'année parce que ça s'anticipe. Donc c'est dans Modes et Travaux, et c'est sur votre radio locale ici. Voilà.
0: C'est parfait.
1: On est dans le thème. Merci beaucoup pour ces éclairages, Stéphanie Morange-Dupuis. Je le rappelle, vous êtes directrice de la rédaction de Modes et Travaux. J'espère que vous y voyez plus clair, vous qui nous avez écoutés sur votre radio locale ici. Alors pour réécouter l'émission, la partager aussi avec vos proches, puis les faire profiter de cette mine d'infos pratiques pour bien s'habiller sans se ruiner, c'est sur ici.fr.

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1: Ce matin du 31 décembre 2012, Roger, un Belge de 46 ans, se réveilla d'une humeur guillerette. Il était en congé et avait bien l'intention de profiter pleinement de son temps libre. Pour ce faire, quoi de mieux que d'aller passer une journée à skier avec les petits, se dit-il en buvant son café. Roger était un adepte de ce sport de glisse. La proximité d'une station de ski, avec son domicile, était une réelle aubaine pour lui. Il n'hésitait pas ainsi à se rendre dans les Alpes avec ses enfants, au moins trois fois dans l'année. Son petit déjeuner fini, Roger fit part de son idée à sa famille. Ce fut bien sûr l'enthousiasme général. Son épouse aida Sophie, 9 ans, et Paul, 4 ans, à préparer leur sac. Elle resterait à la maison pour se reposer un peu et s'occuper de la maison. Comme il y avait encore de la place dans la voiture, Quentin, un petit voisin de 9 ans, se joignit aux skieurs. En fin de matinée, le joyeux groupe était prêt à prendre la route. Une route que Roger connaissait par cœur. Le temps était plutôt agréable en cette dernière journée de l'année 2012. Le soleil resplendissait sur les lacets sinueux qui enroulaient la montagne. Les enfants étaient sages. Ils gardaient probablement leur force pour les pistes, se dit Roger. À 12h30, la station de ski n'était plus très loin. La route devenait de plus en plus étroite, mais le père de famille de 46 ans était en confiance au volant. Il roulait lentement et pourrait anticiper les difficultés si elle se présentait, pensait-il. Et justement, sur un petit pont en bois qui enjambait le torrent, Roger vit arriver en face de lui une fourgonnette glissant sur une plaque de verglas. Alors il fit tout ce qu'il pouvait pour l'éviter, mais il perdit hélas également le contrôle de son véhicule. Soumise à l'aquaplaning, sa Peugeot fit une sortie de route et atterrit directement dans l'eau gelée sur le capot. Ses roues émergeaient à la surface de l'eau. En quelques secondes, l'habitacle du véhicule se remplit. Roger se souvient qu'il s'est mis alors à penser « Est-ce que c'est comme cela que tout va finir ?» Désorienté, il chercha les enfants en tâtonnant dans la voiture. Il constata que Mia n'était plus assise à côté de lui, sur le siège passager. Mais il manquait d'air. Il devait rejoindre la surface pour inspirer, sans quoi tout le monde y passerait, pensa-t-il en un éclair. Se frayant un passage par la fenêtre brisée par le choc, côté conducteur, Roger parvint à sortir la tête de l'eau. C'est là qu'il vit un groupe de 10 hommes se tenant debout sur le pont. « Qui d'autre est à l'intérieur ?» demanda l'un d'eux. « mes enfants sont dedans !» cria Roger. L'un après l'autre, les hommes plongèrent dans le torrent glacial. Malgré leurs efforts, ils ne réussirent pas à atteindre les trois petits. Les portes de la voiture étaient bloquées, ce qui rendait l'opération de sauvetage plus difficile que prévu. Remontant à la surface, Chris, un garde du corps de 35 ans, anciennement officier de police militaire, ordonna « Il faut retourner la voiture !» avec une assurance qui ne traduisait pas son incrédulité quant à la réussite des opérations. « On n'y arrivera jamais. Soulever 1,5 tonne, même avec 10 gaillards, c'est impossible, pensait-il en silence. » Et pourtant, au bout de 3, le groupe de 10 hommes commença à pousser à l'unisson. Après plusieurs secondes d'efforts, ils réussirent à remettre la voiture sur ses roues. L'habitacle se vida ainsi quelque peu de son eau. Les sauveteurs y virent immédiatement plus clair. Les trois enfants étaient bien là. Ils furent ramenés sur le pont en quelques secondes. Paul et Sophie avaient perdu connaissance. Quentin, le jeune voisin, s'en était mieux sorti. Il avait trouvé une poche d'air dans l'habitacle qui lui avait permis de respirer pendant tout le temps du sauvetage. Heureusement, parmi le groupe d'hommes, plusieurs avaient été formés au premier secours. Il y avait parmi eux un ancien plongeur sous-marin, un chiropracteur, et non des moindres, un spécialiste de la respiration. Paul et Sophie purent ainsi retrouver leur souffle en un rien de temps. C'est juste incroyable qu'autant de personnes qui savaient quoi faire dans ce genre de situation se soient retrouvées à cet endroit et à ce moment-là, réalisait Roger. Il conclut « On m'a souvent demandé si j'avais assisté à un miracle ce jour-là. Et je réponds toujours par la même phrase. Voyez-vous, j'ai la chance d'en avoir vécu déjà une dizaine. »
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0: sorti en 85. Les communards, forcément, avec Jimmy Somerville et You Are My World sur votre radio ici. La radio qui vous réveille pour ce premier week-end d'août. Bonjour à vous, soyez les bienvenus.
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0: Ça y est, nous y sommes, samedi 1er août. Que l'été passe vite, je suis ravi de vous retrouver une nouvelle fois avec toute l'équipe d'ici matin week-end qui vous accompagne jusqu'à 7h. Nous avons Guy Registe à la rédaction en chef aujourd'hui, c'est Christophe à la réalisation. Au standard ce matin, c'est Dylan qui vous accueille au 0810 055 056. Et pour l'actualité de ce samedi 1er août, c'est vous Valentine Lothez, bonjour.
2: Bonjour Louis, bonjour à tous.
0: Nous sommes sur la route ce matin pour forcément ce grand week-end de chassé-croisé.
2: Appelé à ne plus ouvrir la fenêtre de leur voiture pour jeter leur mégot de cigarette, mais d'utiliser un cendrier. C'est l'info du jour dans une demi-heure. Nous sommes aussi sur la route du Tour de France Femmes. La 5e édition commence aujourd'hui.
0: Et l'on en parle avec vous dans quelques instants.
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0: Très bon réveil et bon début de week-end avec nous. Il est pile 6h. Le tour de l'actualité, à vos côtés, Valentine Lothez, à la une, un samedi noir sur la route, comme pour le pouvoir d'achat des Français.
2: Oui, rouler sera extrêmement difficile dans le sens des départs, selon Bison Futé, et faire le plein particulièrement cher. Alors à la pompe, Estelle Lohmeur, sur l'A9 près de Nîmes, pas de sourire de vacances, mais des grimaces face au prix du carburant.
4: À la station Esso, au nord de l'Air, 2,23€ le litre de sans-plomb, 2,55€ le gasoil, le plein fait vite très mal.
5: On est quasiment à 100€, 41 litres.
6: Ça calme, hein.
7: Ça compte dans le coût du trajet, c'est sûr.
8: 131€, 30€ de plus, quoi.
4: De quoi dégoûter Olivier.
8: Je voulais aller voir visiter la Bretagne, mais rien qu'en essence, 4 pains pour aller-retour, 400€ d'essence. Ben, tu vas pas en Bretagne.
4: Grégory, lui, vient de Lyon, direction l'Espagne.
9: Comme on est 6 sur un minibus, ça reste rentable de partir avec le véhicule.
4: Et comme tous ceux dans son sens, une technique, le moitié plein.
9: Je vais mettre juste ce qu'il faut pour arriver en Espagne.
10: 50-40 au maximum.
11: Je mets 50€ maximum, parce que je sais qu'en Espagne, ça coûte 1€ de moins par litre qu'en France.
9: Juste pour aller passer la frontière.
4: Dans l'autre sens, autre technique, s'arrêter chez Total comme Jérôme.
12: C'est du moins de cette base-là.
4: 30 minutes d'attente à la station.
12: On va espérer chez Total puisque c'est les moins chers. Mais bon.
4: Ça pique ?
12: Ça pique, oui, forcément, à 2€.
13: On a fait la queue, c'est les moins chers.
14: Il y a la carte carburant pro, je sais pas quoi là. Et en fait, tout le gasoil, ça, c'est pas. C'est 1,99€, c'est bloqué les prix. Moi, je l'ai pris en perso pour ma femme. Ouais. Pain plein, ouais, on gagne 8 balles, quoi. 8-10€. Toujours ça de mieux dans notre poche. Hein.
4: Le but, rogner le moins possible sur le budget vacances, même si tous limiteront sorties et petits trajets.
2: Des trajets compliqués ce samedi dans le sens des départs, puisque toute la France est en noir sur la carte de Bison Futé. C'est orange pour les retours. Une bonne nouvelle pour ceux qui ont choisi le train. Le trafic reprend ce matin progressivement au sud de Bordeaux, avec un TGV sur deux en circulation dans le sud-ouest. Un retour à la normale demain est annoncé par la SNCF grâce à la stabilisation de l'incendie en Gironde. 90% des évacués sont désormais rentrés chez eux.
0: L'urgence incendie, c'est dans le Var ce matin, Valentine.
2: Un feu dantesque, plus rapide qu'un cheval au galop, des flammes qui défient l'entendement. Voilà comment le préfet du département décrit la reprise de l'incendie du Gros Bessillon, où plus de 1000 hectares de forêt ont été parcourus en moins de 6 heures hier par le feu, jusqu'à encercler des villages et forcer les habitants comme Olivier Maréchal Corrance à fuir.
15: En quelques minutes, les flammes ont bouffé une colline entière, ont commencé à attaquer la première maison qui est en face de chez moi. Ça s'est déclaré sur la droite de la maison, ça s'est déclaré à l'entrevisage, ça s'est déclaré sur la colline d'en face, ça s'est déclaré sur les collines de derrière. Et en fait, on voyait les feux s'allumer les uns après les autres. J'ai protégé tout ce que j'ai pu, j'ai essayé de faire face un minimum. Et puis après, obligé de mettre en bord de route, prêt à évacuer. Et puis finalement, obligé d'évacuer, les flammes étaient en train d'encercler complètement tout Courance. Que ce soit par l'ouest, le nord. La seule partie qui n'était pas touchée réellement était la route qui mène à Corrence, en fait. Mais les feux se propageaient sur tous les massifs aux alentours. Donc, j'ai pas eu le choix que de quitter Corrence, quoi.
2: 2500 habitants comme Olivier ont dû quitter leur maison hier soir et les conditions météo seront encore favorables au feu dans la région ce samedi, avec le maintien en vigilance orange d'une vingtaine de départements du sud-est pour canicule.
0: Place aux femmes sur le Tour de France avec le départ de la grande boucle féminine, c'est tout à l'heure en Suisse.
2: Première étape autour de Lausanne et du lac Léman, où la gagnante de l'an dernier, la Française Pauline Ferrand-Prévot, remet son titre en jeu. Très sereine, Fanny Lechevestrier, après une longue préparation mentale.
6: 3 mois depuis le Tour d'Espagne que l'on n'avait plus vu, plus entendu. Pauline Ferrand-Prévot, portable coupé, changement même de numéro de téléphone. À 34 ans, la Française s'est préparée pour ce nouveau Tour de France, telle une nacelle.
10: C'est vrai que c'est ma façon de faire. Voilà, pendant 2 mois et demi, je me suis entraînée principalement toute seule. C'était cool de pouvoir me retrouver avec moi-même et puis de pouvoir travailler dur à l'entraînement.
6: Et ce, même si cela doit l'empêcher de voir ses parents dont elle est si proche durant des mois. La particularité de PFP, c'est de pouvoir tout mettre en œuvre.

0: France Femmes, c'est à 14h15 à suivre en direct sur votre radio ici et sur ici.fr.
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0: La météo, Louis.
2: Avec une vingtaine de départements, Valentine, toujours placés en vigilance orange canicule ce samedi sur un large quart sud-est du pays. Le soleil, lui, qui dominera largement avec simplement quelques nuages des Pyrénées-Atlantiques jusqu'au Tarn-et-Garonne. Un ciel légèrement plus voilé également sur la pointe bretonne ainsi qu'en Alsace et en Lorraine. Pour les températures de ce début de journée, elles seront très agréables à Nantes, 20 degrés, Strasbourg et Lille, 21 degrés, Clermont-Ferrand, 22 degrés. On aura également 22 à Bordeaux, 24 pour Toulouse, Montpellier et Marseille, 26 degrés cet après-midi. Eh bien, vous allez pouvoir profiter d'une belle journée d'été pour les maximales. 28 degrés dans le nord à Metz et 33 degrés dans le sud à Perpignan et Ajaccio. Et déjà, si vous nous écoutez eh bien en voiture, aussi bien d'ailleurs sur la route des vacances que sur le chemin du retour, soyez prudents, vous le savez, il va y avoir du monde. En tout cas, vous pouvez compter sur nous pour vous accompagner tout au long de votre trajet sur votre radio ici.
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2: 6h06, c'est un très très joli week-end qui commence, que vous soyez déjà sur la route, au boulot, ou tout simplement en train de vous réveiller. On est ravis de vous retrouver et l'on vous envoie des bonnes ondes ce matin avec Jean-Jacques Goldman, Tourne les violons.

0: 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Louis Raspail.
1: Puisque vous le savez, c'est le grand week-end de chasse et croisée de l'été. Les juilletistes rentrent, les Aoussiens prennent la route, les trajets peuvent s'avérer longs, mentalement, mais aussi physiquement.
2: Valentine. Et après plusieurs heures passées au volant, Louis, ou dans la même position, on arrive parfois à destination avec des courbatures. Notre coach Nordinatam nous donne tous ses conseils pour les faire disparaître.
1: Et ça, je ne vous le fais pas dire. Explication à ses côtés à 6h15. Et puis dans les prochaines minutes, le retour de la musique, évidemment pour vous, avec les Suédois du groupe ABBA. Ah bah avec Fernando, c'est pour vous juste avant les infos de 6h30. Pour l'heure, il est 6h10 sur votre radio ici, place à l'info de notre territoire. Et ce matin, l'on va répondre à une question existentielle ce 1er août. Fait-il vraiment plus frais à Frey,
2: nos confrères? Oui, c'est une question existentielle.
1: Je vous le fais pas dire, puisque nos confrères d'ici Belfort-Montbéliard sont allés mener l'enquête sur place.
2: À Frey, donc, le nom de ce village, à l'est du territoire de Belfort, et les habitants confirment, à Frey, il fait bon.
1: Par exemple, Vincent et Christine, deux vacancières ardennais installés dans une chambre d'hôte du village, ils disent simplement, eh bien, ici, il fait bien frais. Et dans le village, tout le monde tient cette version. Personne ne l'a surpris, notamment Evelyne, la patronne du café, née à Frey, le promet, il a toujours fait frais à Frey.
2: Et ça s'explique par la situation géographique du village. Frey est sur un territoire assez plat, où l'air circule donc facilement. Et résultat, il y a souvent des petits courants d'air. On met une petite laine à Frey.
1: Eh bien, ceci explique cela. C'est pour ça que les habitants l'ont bien compris et jouent le jeu. Monsieur le maire y compris, qui maintient dans la mairie de Frey, eh bien, il fait frais. Et une chose est sûre, c'est qu'en cas de chaleur, tenez-vous bien, il fera toujours plus frais à Frey qu'à chaud, le village situé 20 km plus loin. Une info souriante, bien de saison, et c'est signé ici Belfort-Montbéliard.
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1: 6h12, révélation masculine aux Victoires de la Musique 2024. Pierre Demar s'apprête à sortir un nouvel album à la fin de l'été. Le voici déjà ce matin avec son nouveau single, Je pense à vous, sur votre radio ICI. Bon réveil.

0: Ici vos meilleures nouveautés de l'été 2026 avec Pierre Demar. Je pense à vous, 6h15, et bien il est l'heure de retrouver notre coach sportif. Et il est là, bonjour Nordin Attab.
1: Bonjour.
0: Ce samedi, et notamment pour ce grand week-end de chassé croisé, vous avez décidé justement de nous simplifier la vie en nous partageant quelques étirements pour éviter les sensations de raideur et surtout arriver moins fatigué.
1: Lors d'un long trajet, le corps n'aime pas rester immobile trop longtemps. Les muscles se raidissent, la circulation sanguine ralentit et l'on peut rapidement ressentir des tensions dans le dos, les épaules ou encore les jambes. La bonne nouvelle, c'est qu'il suffit de quelques mouvements simples pour retrouver un peu de mobilité. Allez, on attaque par le premier exercice pour étirer les mollets. On débute debout et vous vous placez face à votre voiture. Vous placez les mains contre la voiture, un mur ou un dossier de siège. À partir de là, vous reculez une jambe en gardant le talon au sol et la jambe reste bien tendue. Vous penchez légèrement le buste vers l'avant tout en amenant également le bassin vers l'avant jusqu'à ressentir normalement un étirement à l'arrière de la jambe. Et vous pouvez maintenir cet étirement durant 20 secondes. Vous l'effectuez de la jambe droite, de la jambe gauche, 4 à 5 fois. Et grâce à ça, vous allez étirer notamment les mollets et améliorer la circulation sanguine.
0: C'est très bien Nordin, mais faut-il attendre d'être complètement courbaturé pour faire ces mouvements ?
1: Pas du tout. L'idéal est justement de ne pas attendre. Dès que l'occasion se présente, par exemple sur une aire d'autoroute, profitez d'une pause pour marcher quelques minutes et mobiliser votre corps. On continue avec un deuxième exercice pour effectuer des rotations du buste. Vous débutez debout, les pieds légèrement écartés et les bras le long du corps. À partir de cette position, amenez la main droite au niveau de l'épaule gauche et la main gauche au niveau de l'épaule droite. Comme si vous vouliez vous faire un câlin. Et ensuite, tranquillement, vous effectuez des mouvements de rotation du buste vers la gauche puis vers la droite. Grâce à ça, vous allez solliciter les muscles du dos et mobiliser le rachis. Vous pouvez effectuer 10 rotations du buste de chaque côté. Pour finir, même lors d'un long trajet, quelques minutes de mouvement peuvent faire toute la différence. Par exemple, pensez à vous lever régulièrement, à marcher un peu et vous étirer. Vous verrez, votre corps vous remerciera à l'arrivée. Bon, ben vous savez quoi ? C'est à vous de jouer.
0: Eh bien, on s'y met. Merci beaucoup, Nordin, pour ces quelques conseils. D'ailleurs, tiens, j'en profite pour vous dire, si vous êtes friand des conseils sportifs et bien-être que nous partage Nordin Attab, ils sont tous disponibles directement sur notre site internet ici.fr et bien entendu sur votre application ici. À 6h17, je vous propose dans quelques instants de passer à table à l'heure du petit déjeuner puisque Johan Rock a prévu de vous emmener dans les coulisses du magazine Très Très Bon. C'est juste après la musique d'ici qui vous réveille ce samedi avec Abba Fernando sur votre radio ici qui vous souhaite un excellent week-end avec nous.

0: C'est toujours un plaisir de les écouter pour commencer la journée. Abba avec Fernando sur votre radio ici. Soyez les bienvenus.
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0: Et à 6h21, c'est Johan Rock qui nous rejoint avec de nouveaux coulisses TV. Bonjour Johan, aujourd'hui, vous nous proposez de sortir nos serviettes et de passer à table puisque vous nous emmenez dans les coulisses du magazine Très Très Bon.
2: Et elle ne peut pas mieux porter son nom, cette émission. À l'image de François-Régis Gaudry, critique gastronomique, qui chaque semaine nous déniche de bonnes adresses pour se régaler. Des artisans, producteurs, restaurateurs qui, comme lui, ont le goût de la passion et du bon. Cet été, il quitte la capitale pour faire escale à Sète, le Perche, le Morbihan et même la Réunion.
3: Il y a des coquilles Saint-Jacques et il y a des rognons. Il y a un foie gras posé sur le magret. Ça me met de bonne humeur.
4: C'est beau, regarde-moi ça.
2: François-Régis Gaudry est critique gastronomique, ce qui signifie qu'à la différence des influenceurs sur les réseaux, il règle toutes ses additions. Au fait, le mythe du critique gastro qui se fait des ennemis, est-il bien fondé ?
5: Moi, ça m'est arrivé de me faire des ennemis parce que c'était la règle du jeu que d'aller dans des restaurants pour critiquer la cuisine d'un chef. Et parfois, j'ai eu un peu la dent dure. Et parfois même, il m'est arrivé de regretter certains propos que, avec du recul, je trouvais peut-être un petit peu excessifs. Parce que moi, je crois en la critique, mais en la critique constructive. Il ne s'agit pas de déboîter tout le monde pour le plaisir d'avoir du pouvoir. Il s'agit au contraire de pratiquer le compliment, mais aussi le bémol, pour justement faire avancer certains établissements et faire avancer la gastronomie dans son ensemble.
2: L'émission ce soir est consacré à l'île de la Réunion. Et j'ai voulu savoir comment il s'y prenait à chaque fois pour trouver la bonne adresse.
5: En fait, on n'a pas vraiment de plan de route très cohérent. On y va plutôt en se fiant à notre feeling et nos intuitions. J'ai la chance de rouler ma bosse en France depuis maintenant un quart de siècle. Et dans toutes les régions de France, ou presque, j'ai des amis que j'appelle gentiment mes fixeurs ou mes poissons pilotes, c'est-à-dire des amis gourmets qui sont capables de me dire là, il y a un super boulanger qui vient de s'installer, là, il y a un jeune restaurateur. C'est comme ça qu'on se constitue un peu des fichiers.
2: Et des notes sur tous ces artisans, restaurateurs et producteurs pour les besoins de son émission, il en a tout un catalogue, François-Régis, au point de s'être forgé un palais d'une finesse redoutable. À ce propos, quelle est sa définition à lui du très très bon ?
5: C'est vraiment une émotion forte qui nous tatoue les papilles et qui constitue un souvenir vraiment mémorable. Après, ça ne veut pas dire que le très très bon il se situe forcément dans les grandes tables étoilées, mais le très très bon il peut être aussi dans un très bel œuf mayonnaise sur un coin de comptoir. Vous voyez ce que je veux dire ?
2: Le Tour de France de Très Très Bon, c'est à voir ce soir, 20h sur Paris 1ère.
0: C'est noté. Merci beaucoup, Johan Rock. On vous retrouve demain, dimanche, à 6h20. Pour l'heure, 6h24 sur votre radio ici. Et l'aveu, maintenant, Valentine, d'un fumeur sur 5.
6: Près de 20% d'entre eux, des adeptes de la cigarette, ont déjà jeté leur mégot par la fenêtre de leur voiture.
0: C'est l'info du jour et l'on en parle à vos côtés à 6h20. Et demi. Dans un instant, votre horoscope de ce samedi 1er août, aux côtés de Catherine Viguier. Figurez-vous que, tiens, c'est la journée des taureaux aujourd'hui. Horoscope signe par signe, juste après la musique d'ici, qui vous réveille ce week-end avec Renaud et la mère à Titi, s'il vous plaît.

0: Renouf avec la mère à Titi sur votre radio ici, toujours profondément ancré dans le cœur des Français. Avant les infos de 6h30, eh bien il est l'heure de regarder ce que les astres vous réservent pour ce samedi 1er août avec l'horoscope de Catherine Viguet. Bonjour Catherine, est-ce que en un mot on peut résumer ce jour ?
1: La sensibilité sans doute.
2: Bélier, c'est la nécessité de vous soigner ou bien encore de vous occuper de vos proches.
3: Taureau, une jolie journée vous attend, vous serez le symbole de l'attachement de beaux liens.
4: Gémeaux, la famille est au premier plan, également l'envie d'apporter un nouveau look à votre lieu de vie.
5: Cancer, tout ce qui attise votre curiosité et favorise les échanges vous vont bien.
6: Lion, osez réfléchir à un projet, même s'il coûte de l'argent, vous serez satisfait plus tard du résultat.
7: Vierge, vous êtes très concerné par la conjoncture astrale, à vous les rendez-vous qui ont de l'avenir.
8: Balance, si une quantité de travail vous attend, si l'on vous réclame partout, faites des pauses.
9: Scorpion, de très bonnes choses. La Lune et Vénus canalisent votre énergie et vous partagez vos émotions dans le calme.
10: Sagittaire, les autres ne voient pas la vie comme vous, ça vous agace, mais c'est passager.
11: Capricorne, un samedi vitaminé, il y a du dépaysement et de la légèreté dans l'air.
12: Verseau, vous saurez lui exprimer vos ressentis grâce à un regard, une étreinte, pas forcément avec des mots.
13: Poisson, une relation pourrait évoluer d'une manière inattendue et ce sera bénéfique.
14: Et pour nous tous, on réfléchit aux valeurs qui nous sont chères.
0: Merci beaucoup, ma chère Catherine. Horoscope que vous retrouvez signe par signe dès à présent sur votre application ici. Il est 6h30, tout de suite, l'actualité en France et dans le monde en 90 secondes. C'est avec vous, Valentine Letès.
15: Des renforts attendus dans le Var, où le feu du gros Bessillon a repris plus vite qu'un cheval au galop, selon les mots du préfet. Les flammes ont parcouru 1000 hectares de forêt hier en seulement 6 heures. Les villages de Corrence et de Montfort-sur-Argence encerclés par le feu, leurs 2500 habitants ont été évacués en urgence. L'accalmie se confirme en Gironde, où les pompiers ont bon espoir de maîtriser le méga-feu. Le trafic des trains reprend même progressivement ce matin au sud de Bordeaux, avec un TGV sur deux annoncé sur les rails dans le sud-ouest. Pile à l'heure pour le grand chassé-croisé entre Juilletiste et Aoussien. Sur la route, c'est noir pour les départs. Circulation extrêmement difficile selon Bison Futé, avec des bouchons jusqu'à tard ce soir. Les restes de 5 bébés découverts chez elle. Une mère de famille est mise en examen à Orange pour meurtre sur mineur. Les enfants sont mort-nés selon le témoignage de cette femme de 32 ans en garde à vue. Elle est placée en détention provisoire moins d'une semaine après un nouvel accouchement. Des changements ce 1er août, a commencé par une hausse de la facture d'électricité. Les tarifs réglementés augmentent de 2,5% en moyenne à partir d'aujourd'hui, quand celui du gaz baisse un peu, moins 0,8%. 147 coureuses au départ, 25 françaises en lice du Tour de France Femmes. La 5e édition commence aujourd'hui depuis Lausanne, en Suisse, pour 138 km autour du lac Léman. Première étape à suivre en direct sur votre radio ici et sur ici.fr, la radio officielle du Tour.
0: 6h31 sur votre radio ici. Place à l'info du jour à vos côtés, Valentine. Elle se résume en un seul geste ce matin.
15: Jeter son mégot de cigarette par la fenêtre de sa voiture. Près d'un fumeur sur cinq admet s'en débarrasser de cette façon au volant. C'est le résultat d'un sondage Ipsos BVA pour la Fondation Vinci Autoroute. Alors sur ces aires de pause, des agents distribuent la solution peut-être au problème. Claudia Calmel, des cendriers un peu particuliers.
16: Des cendriers de poche qui se fixent sur le bas des paquets de cigarettes.
17: Hop. Ensuite, vous glissez votre paquet de cigarettes. Les deux petits encoches, là.
16: Ah oui, d'accord, je glisse.
17: Bah, c'est génial.
16: Corinne, bonne élève, adopte le sien de suite, car pour elle, jeter son mégot par la fenêtre, c'est impensable. Tout comme pour Nadia.
18: Jamais de la vie.
16: Pour Maria.
18: En toute honnêteté, je n'ai jamais jeté de mégot par la fenêtre.
16: Pour Damien.
19: Ah non, jamais. Hein.
16: Ou pour Julie, une repentie.
20: Avant, je le faisais. Maintenant, je suis consciente. Donc je fais attention.
16: Et pourtant, c'est quand même très curieux parce qu'on est près d'une table de pique-nique sur l'aire d'autoroute et par terre, il y a 50, 60 mégots. Des fumeurs qui ne réalisent pas toujours la portée de leurs gestes. Raphaël Delachaux est responsable d'exploitation à Vinci Autoroute pour la zone de Toulouse et du Lauragais.
21: Les gens, ils vont déclarer qu'ils ont déjà jeté des mégots depuis qu'ils sont fumeurs et qu'ils n'ont pas vu particulièrement un incendie se déclencher. Alors fort heureusement, tous les mégots ne déclenchent pas un incendie. Mais il en suffit d'un départ de feu. Donc il faut que ces petits gestes cessent.
16: Vinci estime que chaque jour, 100 mégots sont
1: sont jetés par kilomètre d'autoroute par les conducteurs.
15: Pensez-y si vous prenez le volant tout à l'heure. Au cours de cet été propice aux incendies et en ce week-end de chassé-croisée, en termes de circulation, je vous le rappelle, c'est noir partout en France ce samedi dans le sens des départs et sous le soleil, Louis.
0: Oui, tout à fait, Valentine, je vous l'accorde. 20 départements tout de même placés en vigilance orange aujourd'hui, orange canicule ce samedi sur un large quart sud-est du pays. La Haute-Loire et le Puy-de-Dôme, eux, ne sont plus concernés et le soleil, lui, dominera largement avec simplement quelques nuages de Pyrénées-Atlantiques jusqu'au Tarn-et-Garonne. Le ciel sera lui aussi un petit peu plus voilé le long de la pointe, la côte bretonne, ainsi qu'en Alsace et en Lorraine. Pour les températures de ce début de journée, elles sont déjà très agréables. À Nantes, 20 degrés, Strasbourg et Lille, 21 degrés, à Clermont-Ferrand, 22, Bordeaux, 22 degrés également, Toulouse, 24 degrés, et puis à Montpellier et Marseille, 26 degrés. Cet après-midi, bien tout le monde va pouvoir profiter d'une belle journée d'été. Pour les maximales, 28 degrés dans le nord, à Metz, et 33 degrés dans le sud, à Perpignan et Ajaccio. Et pour vous qui nous écoutez déjà ce matin sur la route, que les vacances commencent ou qu'elles se terminent, prenez votre temps. La circulation, vous le savez, s'annonce très chargée. Patience au volant. Et merci bien entendu d'avoir choisi votre radio ici pour commencer votre journée.
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0: 6h34, dans un instant, une nouvelle chance pour vous de gagner votre pack de l'été ici en ce premier week-end d'août. Beaucoup d'entre vous s'apprêtent à prendre la route des vacances aujourd'hui et vous commencez avec une chanson, tiens, qui sonne parfaitement bien. Voici Bernard Lavillier, On the Road Again, sur votre radio ici. Bel été.

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0: 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Avant les infos de 7h, le retour de la musique, bien entendu, pour vous. Et ce, avec les innocents.
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0: Les innocents avec un homme extraordinaire, c'est pour vous, juste avant les infos de 7h, puisque tout de suite il est 6h39 et place à votre chronique Valentine Lethèse, vie numérique, vie privée. Et ce samedi, vous allez nous parler de nos objets connectés, caméras, enceintes, brosses à dents, souvent invités d'ailleurs à partir avec nous l'été, mais est-ce que ces objets représentent des risques pour nos données personnelles?
2: Eh bien, qui dit objet connecté à Internet dit également objet vulnérable et détournable. On ne peut pas pirater ma brosse à dents en plastique, mais celle connectée au réseau ou via une application mobile, oui, puisqu'un jour ou l'autre, elle ne sera plus mise à jour. Et c'est à partir de ce moment-là que votre brosse à dents connectée, comme les milliers d'autres en circulation, deviendront potentiellement une cible, puis une arme pour des pirates informatiques. J'explique. À force de ne plus être mise à jour, les objets connectés deviennent vulnérables aux attaques. Des hackers peuvent installer un virus dessus et l'actionner sur tous les appareils infectés en même temps. Imaginez des millions de brosses à dents connectées lancées au même moment des requêtes informatiques sur le site internet de l'assurance maladie. L'image est rigolote, le scénario beaucoup moins. Le site de la Sécu, incapable de gérer tout ce trafic internet, deviendra à son tour vulnérable et la cible des pirates.
0: Alors, il ne faut jamais acheter d'appareil connecté.
2: C'est une demande irréaliste et certains sont bien pratiques, il faut l'admettre. L'idée, c'est de ne pas acheter tout et n'importe quoi. Demandez-vous si vous en avez vraiment besoin, si l'objet est utile dans votre quotidien. La CNIL, la Commission nationale de l'informatique et des libertés, conseille d'acheter des objets utilisables, même lorsqu'ils ne sont pas connectés à Internet. Comme ça, vous aurez toujours la possibilité de vous en servir, même lorsqu'ils ne seront plus mis à jour, quand d'autres deviennent simplement inutilisables et bons pour la poubelle. Surtout, changez toujours le mot de passe par défaut de l'appareil. Ils finissent toujours par être connus. C'est arrivé par exemple pour une caméra de surveillance bon marché, comme pour l'exemple des brosses à dents. Des hackers ont fini par pirater le modèle en question installé dans des milliers de foyers pour ensuite diffuser les images en direct sur Internet.
0: Donc choisir un bon mot de passe justement et s'en souvenir, c'est très important. Merci beaucoup Valentine Lethèse. Et d'ailleurs, vous nous expliquez comment faire cela dans une autre chronique disponible directement sur notre site internet ici.fr, page vie numérique, vie privée.
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0: Il est 6h42, on vous souhaite à tous un excellent réveil avec nous ce samedi matin. Et comme chaque week-end à cette heure-ci, vous avez rendez-vous avec l'histoire, le meilleur des chroniques Voyage dans le temps, proposé par Stéphane Bern. Et ce matin, on voyage au temps des casques en métal et des grands banquets.
7: Un roi qui meurt de rire? Non, ce n'est pas une blague de taverne, c'est vraiment arrivé. L'affaire se passe aux alentours de l'an 1016. L'Angleterre est en pleine tourmente, secouée par des luttes de pouvoir et des invasions danoises. Au cœur de ce tumulte, un roi, Edmund II, réputé pour sa bravoure sur le champ de bataille. On le décrit comme un combattant farouche et un chef énergique. Mais ce soir, le décor change. Pas de combat ni d'armure, le roi assiste à un grand banquet. On y festoie l'anglo-saxonne. Table débordante de viande fumée, hydromel à volonté et chanteur de salle. On est très loin du cliché bien plus récent de l'anglais avec sa tasse de thé et son petit carré d'After Eight.
5: So British.
7: Au milieu de tout cela, un amuseur de cour entre en scène, doué pour les bons mots et les caricatures. Il enchaîne les plaisanteries, peut-être sur les Danois, sur le clergé ou même, so shocking, sur la famille royale. Le roi se met à rire. Quel succès ! Un rire franc, généreux, puis incontrôlable. Il rit aux larmes, il rit jusqu'à l'essoufflement. Les témoins racontent qu'il devient livide, chancelle, s'effondre. Les chroniqueurs de l'époque évoquent une mort par asphyxie, provoquée par un rire convulsif. Bref, la blague qui tue, littéralement. Une autre version, moins élégante, prétend qu'il aurait perdu le contrôle de ses fonctions. Littéralement, vidé de rire. Je préfère ne pas savoir. Edmund II avait régné par l'épée pour finalement mourir par le rire. Il est utile de rappeler que normalement, le rire, c'est bon pour la santé. D'ailleurs, s'il y a des clowns dans les hôpitaux, il y a bien une raison. C'est pour aider les malades à aller mieux, pas pour les aider à mourir.
0: Merci Stéphane. Voyage dans le temps, le best-of, c'est également demain, dimanche, à 6h43. Pour l'heure, à 6h44, Valentine, à la une de la presse ce matin, l'on s'intéresse à un type de livre qui rencontre un vrai succès.
2: Oui, avis aux romantiques et aux fleurs bleues, ils sont parfaits, paraît-il, pour un voyage en train. On parle du carton des romances et des histoires à l'eau de rose.
0: Eh bien, vous allez peut-être vous trouver votre futur allié de l'été, non ? Ça vous tente pas ?
2: Moi, je suis plus police.
0: Ah,
2: policier.
0: Mais je vais essayer de vous convaincre ce matin.
2: Avec une petite enquête là.
0: Ouais, vous allez voir, vous allez peut-être changer d'avis. Puisque c'est un sujet que nous allons développer avec Sabrina Nadja, rédactrice en chef de Femmes Actuelles, qui sera avec nous dans 5 minutes après la musique d'ici qui vous réveille ce samedi matin avec la chanson qui a révélé Zao de Sacazan au grand public en 2023. Voici pour vous la Symphonie des Éclairs.

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1: La douce voix de Zao de Sagazan pour vous ce samedi matin, 6h48. Bonne nouvelle, vous allez peut-être retrouver votre futur allié lecture de l'été dans ce nouveau dossier à la une de Femme Actuelle.
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1: Avis aux lecteurs, pourquoi les romances nous font du bien ? Un sujet que nous allons développer tout de suite avec Sabrina Nadjar, rédactrice en chef de Femme Actuelle, qui est en ligne avec nous. Bonjour Sabrina.
4: Bonjour Louis.
1: L'on découvre dans votre dossier que les lectures de romances séduisent de plus en plus et sont pour la majorité lues par des femmes. Est-ce qu'on sait pourquoi ?
4: Alors, écoutez, oui, on sait pourquoi. Alors, il faut savoir aussi que ça représente aussi l'écrasante majorité des auteurs. En fait, ce sont des livres qui sont écrits par des femmes, pour des femmes. Et ces histoires offrent l'opportunité de ne pas tout le temps vivre pour les autres. On sait très bien que les femmes, la charge mentale, etc., c'est quelque chose de compliqué. Le but de ces lectures, du quotidien, c'est le délassement. C'est vraiment de voler des heures au travail, aux tâches domestiques, aux enfants, à toutes ces choses qui nous prennent bien la tête au quotidien.
1: Et c'est une solution qui fonctionne très bien. 12 millions de romances vendues en 2024, avec à l'intérieur quelques clichés sur les relations hommes-femmes. Est-ce qu'elle ne serait pas là, justement, la clé du succès ?
4: Alors oui, en fait, ces romans sont effectivement, comme vous le dites, truffés de clichés. On y trouve généralement une héroïne qui est maladroite, malchanceuse et ou naïve, qui n'a vécu par exemple que des expériences désastreuses avec les hommes. On y ajoute un héros évidemment beau, riche, musclé, qui souffre d'une histoire personnelle sombre, et puis les deux se rencontrent et évidemment tout ça tourne bien et ils finissent par s'aimer. En fait, ces romans flattent un besoin de sécurité. Ils permettent des retrouvailles avec le familier qui nous rassure un petit peu dans le chaos du monde. En fait, ça a le mérite de nous mettre un peu de baume au cœur, de partager en fait cette vie terrible de l'héroïne, mais dans un cadre sécurisant.
1: Et en parlant de chaos, Sabrina, on va peut-être casser un mythe ce matin ensemble, mais est-ce qu'une romance doit systématiquement avoir une fin heureuse ?
4: Alors oui, en fait, cette promesse de fin heureuse a quelque chose de thérapeutique. Alors, dans la plupart du temps, effectivement, dans les romances, vous avez une histoire difficile, compliquée, etc. Parfois, il peut même y avoir des violences au sein de ces histoires prétendument mièvres. On pense, par exemple, aux histoires d'inégalité sociale, à autre chose, comme la pression entre les sexes, entre hommes et femmes, etc. Finalement, ça permet inconsciemment à la lectrice de comprendre les mécanismes de la violence dans un cadre sécurisant, puisqu'elle sait que dès le départ, tout finira bien.
1: Les romances, donc, ça fait du bien, et Sabrina, ça en fait un très bel allié pour les lectures de l'été.
4: Exactement, c'est un très bel exutoire. Et puis, contrairement à ce que les uns et les autres pensent, ce n'est pas honteux de lire de la romance, bien au contraire.
1: Et vous faites bien de le rappeler. Merci Sabrina, je vous invite d'ailleurs à retrouver ce dossier et bien d'autres dans votre magazine Femme Actuelle, disponible dès maintenant chez votre marchand de journaux. Et nous, Sabrina, l'on vous retrouve dès la semaine prochaine.
4: Merci Louis, belle journée.
1: 6h51, juste avant vos infos locales à 7h. Willy Rovelli va nous rejoindre dans un instant pour sa revue de presse décalée sur l'actualité. Juste après, les innocents qui débarquent sur votre radio ici. Très bon début de journée avec nous. Voici un homme extraordinaire.

0: Les Innocents à 6h55, un homme extraordinaire sur votre radio ici aux côtés de Valentine Letesse. Cette chanson vous a tellement inspiré, dis donc, ça vous a mis joie ce matin.
1: On adore.
0: C'est vrai, je vous l'accorde.
1: Les Innocents, c'est super.
0: Ça donne de l'énergie. Et ce que je vous propose, c'est qu'on va voir ensemble s'il y a de l'énergie en Moselle ce matin, du côté de chez Christelle qui est en ligne avec nous. Bonjour Christelle.
1: Bonjour Christelle.
2: Bonjour Louis, bonjour Valentine, heureuse de vous avoir en ligne.
1: On est très heureux, nous, d'avoir une liaison à Creutzwald.
0: Oui.
1: Je le dis parce que Louis n'a pas osé, il a failli écorcher le nom de votre jeune fille.
0: On me l'a très bien vendu, apparemment.
2: La croix dans la forêt, ça veut dire.
0: Et apparemment, c'est magnifique, Christelle.
2: Oui.
0: C'est vrai que je ne connais pas du tout la Moselle. Qu'est-ce qu'on retrouve un petit peu dans le coin, sur place, chez vous ?
2: Il y a des belles forêts, surtout entre nous et l'Allemagne. Il y a un beau lac.
0: Ah, c'est bien ça. Ouais.
2: Creutzwald.
0: Ok. Non,
2: c'est une ville qui est charmante et qui où il fait bon vivre.
0: C'est chouette,
1: la Moselle. Vous y passez vos vacances ou vous partez un petit peu, Christelle?
2: Écoutez, on est à la retraite. En juillet, août, on aime bien être à la maison parce que j'aime bien fleurir ma maison. J'aime bien cultiver un petit peu des légumes.
1: Et profiter de votre beau jardin.
0: Eh ben oui. C'est agréable, l'été, justement, de profiter de votre jardin. Et dans les bonnes nouvelles, Christelle, il y a un anniversaire qui arrive chez vous, là, prochainement.
2: Oui. Aujourd'hui, ma petite fille, ma plus grande des petites filles, a 21 ans. Et j'en suis vraiment. Ça me donne un peu du baume au cœur, de la chair de poule, parce que quand j'y pense, que quand je la vois encore naître, c'est que maintenant, elle a déjà 21 ans.
1: Elle s'appelle comment ?
2: Elisa,
0: eh bien,
2: avec un Z.
0: Elisa, Christelle, on l'embrasse et on lui souhaite un très bel anniversaire avec Valentine. Et on vous offre votre pack de l'été avec à l'intérieur un panel de surprises. Bel anniversaire à elle. Merci Christelle. À 6h57, il est là, comme chaque week-end, avec sa revue de presse décalée sur l'actualité. Pour nous mettre les points sur les i, c'est Willy Rovelli.
3: Bonjour, bonjour. Et on commence avec ces feux de forêt qui ravagent le pays. C'est bien le seul barbecue de l'été auquel on n'a pas envie d'être invité. Les campings du Sud-Ouest qui proposent enfin une vraie formule feu de camp. Le problème, c'est qu'il n'y a plus de camping. Seule lueur d'espoir dans toute cette horreur, c'est qu'il n'y aura pas de camping 4. Les incendies qui se rapprochent de Bordeaux, en plus d'avoir brûlé des milliers d'arbres à Gland, le feu pourrait donc s'en prendre maintenant au mocassin à Gland. 659 personnes ont reçu la Légion d'honneur le 14 juillet dernier. Alors attendez, je regarde un petit truc là. Pierre Arditi, Christine Lagarde, Nathalie Portman. Ah bah non, pas un pompier ne mérite la Légion d'honneur. Bah oui, mais faut dire que Nathalie Portman, actrice américaine, mérite bien mieux la Légion que nos pompiers. Bah oui, évidemment. Témoignage de cette Provençale au micro de Ici Provence. À cause de la canicule, la peau des testicules de mon chien est restée collée au bitume brûlant. Oui. Paraît que la même mésaventure est arrivée à Patrick Bruel, le pauvre. La maîtresse de ce pauvre chien est passée de Rex, va chercher la baballe, à Rex, va chercher ta bouboule. Selon Elon Musk, Marine Le Pen serait le dernier espoir de la France. On rappelle qu'Elon Musk avait dit la même chose de Donald Trump aux États-Unis. L'interdiction des réseaux sociaux moins de 15 ans adoptée cette semaine en France. 98% des pédocriminels interrogés ne sont pas d'accord. Ah non, ils veulent pas. Une grand-mère de 96 ans menacée d'expulsion de sa maison de retraite car elle y organise des fêtes à l'intérieur de sa chambre. Les fameuses soirées « Fuck Mamie, I'm famous ». L'avantage des fêtes en maison de retraite, c'est qu'elles touchent toutes les couches de la population. Cette semaine, cela faisait 26 ans que le Concorde se crachait à Gonesse. Le Concorde, un avion révolutionnaire, hein, parce qu'il était supersonique, bien sûr, mais aussi parce qu'on s'est rendu compte qu'il était capable de déposer directement les passagers dans leur chambre d'hôtel. Un moustique ayant piqué Christine Bravo, arrêtée pour conduite en état d'ivresse. En Charente-Maritime, un homme a demandé en mariage sa compagne au rayon lingerie d'un hypermarché, pour le meilleur et pour le string. Enfin, le saviez-vous ? En 1925, un escroc a essayé de vendre la Tour Eiffel. Et vu les prix pratiqués aujourd'hui à l'entrée, apparemment, l'escroc sévit toujours. Allez, passez un bon samedi et à tout à l'heure midi.
0: Merci Willy. Et tout de suite, avec le sourire, place aux équipes d'ici matin. Et ça se passe dans votre région.
4: Nous sommes là, effectivement, du près. Écoutez, on terminait de s'installer pour tout vous dire. Bonjour à toutes et à tous. Je vous souhaite un très bon début de week-end et un bon réveil également. Bonjour Dimitri Morgado.
5: Bonjour à toutes et à tous.
4: Je salue notre réalisateur ce week-end, c'est Gaël. Bonjour.
6: Bonjour Mathieu, bonjour Dimitri, bonjour à tous.
4: Et je salue aussi Dalila. Vous lui passerez un petit coup de fil. On va vous gâter encore ce matin. Tiens, j'ai des invitations pour la soirée 100% DJ du Beautiful Festival. C'est à Bolène avec en invité d'honneur cette année, Laurent Wolf. Je vous offrirai vos invitations après les infos de 7h. Parce que oui, il est déjà 7h.
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4: Nous sommes le samedi 1er août, bienvenue. Dimitri Morgado, dans l'affaire des bébés retrouvés morts à Orange, la mère a passé sa première nuit en prison.
7: Marie B., 32 ans, a été placée en détention provisoire le temps de l'enquête. C'est ce qu'annonce le parquet d'Avignon. Lundi, les restes humains de 5 bébés ont été retrouvés à son domicile dans un appartement du centre-ville d'Orange. La veille, la mère de famille venait à nouveau d'accoucher à son domicile après un déni de grossesse. Marie B. a donc été entendue en garde à vue par les enquêteurs et elle a donné de premières explications à Del Bossard.
8: Face aux enquêteurs, Marie B. ne parle pas beaucoup, mais elle explique qu'elle a bien accouché seule de ses 5 bébés, qu'elle ne les a pas entendus respirer à la naissance, qu'elle ne les a pas vus bouger et qu'elle les a ensuite enroulés dans des serviettes, puis posés dans des boîtes qu'elle a cachées chez elle, près de sa chambre à coucher. L'une de ces boîtes a même été retrouvée sous le lit conjugal. Après chacun de ces 5 accouchements, la mère de famille n'a prévenu personne, ni les secours, ni son compagnon. Il ne savait rien du tout, assure l'avocate du père. C'est lui qui a découvert sa compagne avec un bébé près d'elle dimanche dans leur appartement alors qu'il ne la savait pas enceinte. Il a alors prévenu l'hôpital, puis cherché dans le logement, et c'est là qu'il a trouvé des restes humains. Il est aujourd'hui irrémédiablement bouleversé et en état de choc, insiste son avocate.
7: Le compagnon qui a été laissé libre, sans poursuite à l'issue de sa garde à vue. Vous retrouvez toutes les infos sur cette affaire sur notre site ici.fr.
4: L'alerte orange canicule se poursuit aujourd'hui dans le Vaucluse.
7: Il va encore faire chaud jusqu'à 36 degrés cet après-midi. Pas d'interdiction d'accès au massif forestier dans le département ce samedi. Il est tout de même conseillé de s'y rendre pour la plupart le matin. La bonne nouvelle, c'est que l'alerte pollution qui était en cours depuis quelques jours est levée aujourd'hui. C'est une victoire pour les salariés de l'hôtel du Cloître Saint-Louis à Avignon. Après 4 semaines de mobilisation et de grève, ils ont obtenu gain de cause pour plusieurs de leurs revendications, notamment une prime de saison de 1100 euros, mais aussi des congés en août ou encore une augmentation d'échelon pour certains personnels.
4: Tiens, et si on retournait au théâtre ?
7: Bah oui, le Festival d'Avignon s'est terminé il y a quoi ? Une semaine. Mais un autre festival de théâtre commence aujourd'hui à Avignon. 14e édition du Festival Août, rendez-vous très attendu du théâtre amateur. 16 pièces à voir dans 6 lieux culturels de la ville. Mais alors pourquoi proposer un autre événement autour du théâtre alors qu'on a à peine digéré le Festival d'Avignon ? C'est ce qu'a voulu savoir Noa Bedos.
9: Martine est avignonnaise.
10: Oh, ça donnerait du monde, c'est pas mal aussi. Hein.
9: Pour elle, la possibilité d'aller voir d'autres spectacles au mois d'août est une vraie opportunité.
10: Et il y a beaucoup de gens qui viennent visiter Avignon. Pourquoi pas, ils seraient... Non, c'est bien, ça donne de la vie.
9: Le Théâtre du Tremplin participe à cet événement.
11: Pour moi, c'est une première. Hein.
9: David Sabaté en est le directeur.
11: Je trouve ça intéressant dans cet écosystème, en sortant du festival off d'Avignon, où il y a beaucoup de professionnels, eh ben, de laisser sa chance à des jeunes compagnies qui peuvent devenir à leur tour des compagnies professionnelles.
9: Et pour cela, les 6 théâtres qui contribuent à ce festival mettent à disposition du matériel professionnel. Selon Stéphane Roux, le fondateur de l'événement, il s'agit aussi de s'adresser à un autre public.
12: Au départ, on avait 80% de public qui était attaché aux compagnies. Et on s'est aperçu que progressivement, il y a de plus en plus de gens qui sont en vacances à Avignon et qui trouvent là le moyen en fait, d'être dans la ville du théâtre, de voir le théâtre continuer et ça les réjouit.
9: Cette année, les spectacles seront joués à 17h, à 19h ou à 21h.
7: Et vous avez une semaine pour en profiter. Le Festival Août, c'est jusqu'à samedi prochain.
4: Après le Tour de France homme, place au Tour de France femme.
7: Oui, si vos après-midi confortablement installés devant les étapes vous manquaient, eh bien c'est reparti. La course démarre cet après-midi de Lausanne, en Suisse, avec au départ une Vauclusienne, Émilie Morier. Elle est née à Orange, elle a grandi tout proche, à Saint-Paul-Trois-Châteaux. On va donc la suivre de très près pour ce qui sera son deuxième Tour de France.
13: Je suis très motivée. Tout d'abord, c'est une chance et une grande excitation à chaque départ de tour. L'année dernière, c'était mon premier, c'était le grand bain. Cette année, j'ai quand même pris conscience de mon potentiel. Donc, je sais pas jusqu'où ça va aller, mais je vise oui, plusieurs résultats, on va dire, et plusieurs. Je vais monter marche par marche au fil de l'événement.
14: Vous allez viser des victoires d'étape, plus précisément, ou vous dire, allez, je joue le général.

0: Exactement.
1: Tant qu'à faire. Bon, on parlait de cette vigilance orange, il va encore faire chaud au Vaucluse aujourd'hui.
0: Et oui, et pourquoi vigilance orange? Parce qu'on a toujours cette amplitude avec des températures chaudes l'après-midi et puis la nuit qui ont bien du mal à baisser. Elles ne descendent pas sous les 20 degrés. D'ailleurs, ce matin, il fait déjà 21 degrés à Orange et à Bolène. On a 14 degrés quand même dans le Pays de Sceaux et 19 degrés au Barou. Cet après-midi, 36 degrés à Cavaillon, à Pertuis, 35 à Avignon, 34 dans l'enclave des Papes sous le soleil. Et donc, je vous le disais, la nuit prochaine, des températures qui resteront élevées puisque par endroits, elles ne descendront pas sous les 25 degrés, notamment dans la vallée du Rhône.
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0: En fait, cette heure-ci, c'est un peu le meilleur moment de la journée. Vous voyez, on ouvre les fenêtres, on fait des courants d'air, on se pose sur la terrasse, on prend le café et puis on monte le son aussi pour écouter ses chansons préférées. De circonstance, celle-ci, Holiday, pour les vacances, c'est Madonna.

0: Avec votre radio ici Vaucluse et tout au long de la journée, on va partager encore avec vous des idées de sortie pour profiter de l'été.
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0: Il fait déjà 22 degrés 6 ce matin chez Bernard. C'est son anniversaire, notre fidèle Bernard de Sorgue. Bon anniversaire à vous. 82% d'humidité, le ciel est clair, tout va bien pour l'instant. Oh bah c'est la même chose chez Eric, ciel est clair, 21 degrés. Il est à Roex et puis on a des températures qui se tiennent autour des 20 degrés, comme à Monteux chez Raymond, 21 degrés 6 ce matin. On va aller prendre la température chez Véronique, qui est à Châteauneuf de Gadagne et qui nous offre la photo du jour qui est sur la page Facebook ici Vaucluse. Bonjour Véronique.
3: Bonjour Mathieu et toute la team ici Vaucluse, auditeurs, auditrices.
0: Où est-ce qu'on se balade avec vous? Cette photo là qui est à la une, c'est une vue aérienne, elle a été prise où?
3: Donc la photo a été prise au château du Bossé, qui cet endroit nous offre un magnifique panorama sur les dentelles du Mont Mirail, la plaine de Carpentras et puis le Mont Ventoux, bien sûr.
0: Ah ouais, effectivement. On voit une église, hein, c'est une église en contrebas?
3: Oui, c'est le village qui est en contrebas. Et alors Mathieu, je me suis retrouvée à ce magnifique lieu grâce à France Gardon, qui a gagné la semaine dernière au jeu de la semaine ici Vaucluse avec Maxime, une soirée avec repas pour 4 personnes et animation musicale.
0: Et elle vous a invité, du coup, elle s'est dit, allez, tiens.
3: Voilà, elle m'a invité, ainsi qu'Annie de Carpentras et puis une amie à elle. Et nous avons passé vraiment un très bon moment et je remercie encore France pour m'avoir invité et surtout merci à la formidable équipe qui nous offre de chaque jour de magnifiques cadeaux.
0: Merci de votre fidélité. D'ailleurs, c'est l'occasion de tous vous remercier parce que nous avons eu nos audiences il y a quelques jours qui sont tombées. Vous êtes toujours plus nombreux à nous écouter, donc on vous en remercie. Puis je salue France, qui est une fidèle également et qui nous donne la météo chaque matin. On lui fait un gros bisou. Ma chère Véro, je vous embrasse bien fort. Et puis continuez de nous régaler avec vos photos. Bon week-end.
3: Bon week-end et bon anniversaire à Bernard, j'ai entendu.
0: Aujourd'hui. Merci Véro.
3: Bonne journée à tous, au revoir.
4: Et cette expression, Mathieu, vous l'avez déjà entendue des dizaines de fois, mais êtes-vous capable de dire d'où elle vient? Écoutez, un tien vaut mieux que deux, tu l'auras. Vous l'avez déjà entendu cette expression?
0: Ah oui, évidemment.
4: Et on vous raconte son origine dans 30 secondes.
0: Allez, c'est parti.
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0: 7h13, d'où est-ce qu'elles viennent nos expressions les plus célèbres? Nous avons un professeur en quelque sorte qui vient nous raconter leur origine, souvent drôle, parfois complètement loufoque. Il s'appelle Jérôme Prodhomme.
6: Pourquoi on dit un tien vaut mieux que deux, tu l'auras? L'expression est très ancienne, on la retrouve dans un roman du Moyen-Âge. Une des fables de La Fontaine l'illustre à merveille. Elle s'appelle Le petit poisson et le pêcheur. Petit poisson deviendra grand pourvu que Dieu lui prête vie. Mais le lâcher en attendant, je tiens pour moi que c'est folie. Car de le rattraper, il n'est pas trop certain. Un carpeau qui n'était encore que fretin fut pris par un pêcheur au bord d'une rivière. Tout fait nombre, dit l'homme en voyant son butin. Voilà commencement de chair et de festin, mettons-le en notre gibecière. Le pauvre carpillon lui dit en sa manière.
7: Que ferez-vous de moi? Je ne saurais fournir plus qu'une demi-bouchée. Laissez-moi carpe devenir, je serai par vous repêché. Quelques gros partisans m'achètera bien cher au lieu qu'il vous faut en chercher. Peut-être encore 100 de ma taille pour faire un plat. Pfff, quel plat, croyez-moi, en rien qui vaille.
6: Rien qui vaille? Eh bien soit, repartit le pêcheur. Poisson, mon bel ami, qui fête le prêcheur, vous irez dans la poêle. Et vous aurez beau dire, dès ce soir, on vous fera frire. Un tien vaut, se dit-on, mieux que deux, tu l'auras. L'un est sûr. Et l'autre ne l'est pas. Voilà pourquoi, quand on ne veut pas écouter de vaines promesses, on dit « un tien vaut mieux que deux, tu l'auras », alors qu'on ne sait plus vraiment pourquoi. Encore que vous, maintenant, vous savez.
0: Vous allez vous balader récemment dans les rues d'Avignon? Ah bah oui, vous l'avez constaté, le calme est revenu. Le festival, lui, vous manque un petit peu, cette ambiance si particulière. bien finalement, vous pouvez prolonger le plaisir du Festival d'Avignon dans un lieu toute l'année qui s'appelle la Maison Jean Villard, où vous pouvez revivre l'histoire du festival à travers une exposition qui est remplie de trésors. C'est la visite que nous faisons chaque week-end avec Philippe Garcia. On vous emmène à la Maison Jean Villard après le nouveau titre de Jérémy Frérot. Ça s'appelle Frérot.

0: C'est le tout nouveau titre de Jérémy Frérot, ça s'appelle Frérot, et c'est à retrouver sur la réédition de son album Gamin des Sables, qui est sorti au printemps. Ici Vaucluse célèbre tout au long de cet été les 80 ans du Festival In, les 60 ans aussi de Festival Off. Une histoire qui dure et qui a été créée par Jean Villard en 1947. Philippe Garcia, c'est aussi pour ça que le monde entier vient à nous chaque année.
1: Bonjour Mathieu, bonjour à tous.
0: Philippe.
1: Acteur, auteur, metteur en scène, directeur du Théâtre National Populaire, Jean Villard, l'un des artistes les plus importants du théâtre au XXe siècle. Alors au cœur de la Cité des Papes, rue de Mons, juste en face de l'Hôtel de Ville, les grandes portes de la maison Jean Villard, l'exposition « Les clés du festival » est superbe, inventive. Elle nous fait redécouvrir ce festival avec un foisonnement de documents anciens, des trésors dans les vitrines, des espaces en trois dimensions souvent poétiques. Comme si on ouvrait la malle au trésor du théâtre avec ses costumes portés par les plus grands acteurs, dessinés par des peintres inspirés. Pascal est venu de Marseille, il la découvre.
2: Eh ben ouais, là c'est le off.
3: Comme dans la ville.
2: En fait, hein, il est représenté dans les affiches qu'on retrouve partout. Alors ça a baissé, moi je trouve que, allez, il y a encore quelques années, c'était vraiment... Il y avait des murs entiers couverts d'affiches. Maintenant, ça a été, je pense qu'il y a une réglementation qui fait que...
1: Oui, il y a une réglementation.
2: Et ça faisait partie de l'ambiance. Tout le monde essaie, à partir de l'affiche, attirer le... attirer le manant, quoi.
1: En plus, là, il y a toutes les époques, apparemment.
2: Ouais. Ah, ben, il y a des vieilles affiches. Hein.
1: Avec un visage, quand même.
2: Ouais, le hangar en bateau, 85, Hiroshima, mon amour, et un gros classique d'Avignon dans le off.
1: On a même les cigales, là, il me semble.
2: Elles sont toujours là. Même, elles sont là plus tard le soir. Hein.
1: Et là, une femme de théâtre qu'on a vue, parfois avec un pouce-pouce dans les rues d'Avignon.
2: J'ai dit de vague, hein ?
1: Oui.
2: Ah oui, d'accord.
1: Moi, j'ai vu un pouce-pouce.
2: D'accord, ouais, ok. Ouais. Moi, j'ai beaucoup fréquenté Théâtre des Carmes, le Théâtre du Chêne Noir, avec, comment il s'appelait, le fondateur.
1: Gérard Gelas.
2: Voilà, Gérard Gelas. Et mon prof de première nous avait amené à Avignon. Il était copain avec lui, nous avait amené à Avignon dans l'année, hein, voir un spectacle. Et c'était ma première émotion théâtrale. J'avais 16 ans. Quoi.
1: Qu'est-ce que vous pensez de l'expo, Pascal ? Sorte de scénographie.
2: Bah moi je trouve qu'elle est très active, très vivante, et puis elle est là pour rappeler. Enfin, je pense qu'elle est bien pour les gens qui connaissent le festival depuis des années. Elle est assez forte par rapport à tous ces souvenirs. Et pour ceux qui ne connaissent pas ou qui viennent pour la première fois, c'est une expérience excellente. Ils sortent de là, ils savent quelque part qu'il se passe des choses un peu magiques ici, quoi. Donc
1: ça le reflète.
2: Elle est très intéressante. Elle le reflète très bien l'ambiance, la question patrimoniale aussi, parce que c'est important, hein. C'est quand même fait partie du patrimoine culturel français aujourd'hui, le Festival d'Avignon. Quoi.
1: L'exposition Les Clés du Festival va vous fasciner, vous amuser. On remonte le temps, on y vit le Festival d'Avignon côté in et côté off.
0: Cette maison Jean Villard qui est ouverte tout au long de ce mois d'août, du mardi au dimanche de 9h à 19h, c'est bien, c'est qu'il y a beaucoup moins de monde en ce mois d'août, et puis en plus vous êtes au frais, et vous pouvez même faire appel à un guide pour la visiter. Nous on vous la fait découvrir, la maison Jean Villard, tous les week-ends jusqu'à la fin du mois d'août. 7h22, vous allez vivre une soirée façon boîte de nuit en quelque sorte, boîte de nuit mais à ciel ouvert, à Bolène, jeudi prochain, pour le Beautiful Festival. C'est un événement ici Vaucluse sur l'esplanade de la Cigalière qui va se transformer en piste de danse le temps d'une soirée avec les meilleurs DJ qui seront invités et notamment ce monsieur. Lui, c'est Laurent Wolf. Gros succès, ça, No Stress, il y a quelques années. Il sera l'un des DJ de la soirée du Beautiful Festival jeudi prochain à Bolène en fin de journée. Je vous offre deux places pour aller danser avec tous ces artistes. Il y a juste une petite question. Vous me donnez la réponse et c'est gagné, c'est pas compliqué. Au nord de Bolène, vous pouvez visiter un village unique en son genre dans le sud de la France, un village troglodytique. Comment s'appelle ce village ? C'est le village du Barry ou le village des Boris. 04 90 14 0404 pour participer au Beautiful Festival jeudi prochain. À vous de jouer.

0: sur l'album Des Branches en 1984, Hong Kong Star, France Gall. Alice, bonjour Alice, vous écoutez ici Vaucluse à Camaret, 26 degrés déjà sur le balcon. Il y a une petite averse qui est tombée hier soir, c'est vrai qu'on s'y attendait pas, la pluie, elle est venue nous voir comme ça, et puis elle est repartie assez vite quand même. Mais en tout cas Alice, on vous souhaite une excellente journée, et puis 20 degrés c'est la température ce matin à Richerange avec un petit poil de vent qui est en train de se lever. On fera un point complet sur la météo et puis on va vous donner l'info en 90 secondes. À tout de suite.
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0: 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On a deux places pour cette soirée. Bonjour Christophe.
3: Bonjour à toute l'équipe.
0: Vous vous réveillez, vous, à Lille, sur la Sorgue. Je vous ai posé une petite question sur Bolène. Au nord de Bolène, il y a un très beau village, unique en son genre, qui vient de rouvrir à la visite. C'est un village troglodytique qui s'appelle le village du Barry ou le village des Boris.
3: Barry.
0: Eh bien oui, c'est le village du Barry, parce que le village des Boris, c'est dans quel coin, Christophe?
3: C'est à Gordes.
0: Exactement. Allez voir hein, ce très très beau village du Barry, il est rouvert. Même que cet été, vous pouvez, si, je ne sais pas si vous avez des enfants, Christophe.
3: Ils sont grands.
0: Oui, ils sont grands, mais c'est vrai que pour les, bon, voilà, pour les petits, en tout cas 6-12 ans, il y a un escape game à faire dans ce village du Barry.
3: Ah, oui.
0: Et en plus, c'est gratuit, c'est très sympa. Christophe,
3: ouais, super,
0: elles ne
3: ouais.
0: sont pas pour vous, les places?
3: Si.
0: Si, elles sont pour vous? Si. Vous y allez avec votre ami, c'est ça?
3: C'est ça.
0: Ah, voilà, je croyais que vous les offriez à votre ami. Mais non, vous en profitez aussi.
3: Non, oui, j'en profite aussi, ouais.
0: Bon, et puis on va vous souhaiter bon courage, parce que les vacances, ce n'est pas pour tout de suite. Hein.
3: C'est ça.
0: Ce sera pour le mois
3: d'octobre. En octobre.
0: Eh ben,
3: ouais.
0: Eh ben voilà.
3: Mais on va chercher le prêcheur.
0: Exactement. Bel été à vous. Merci Christophe.
3: Merci à vous tous aussi.
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0: 7h30, l'info d'ici, Dimitri, à la rencontre des habitants d'Entraigues sur la Sorgue.
4: Oui, parce qu'entre eux et La Poste, on n'est pas sur une grande histoire d'amour. Ils expliquent que depuis un an, ils reçoivent leur courrier avec plusieurs semaines de retard.
0: On verra ça tout de suite après les 90 secondes, l'info en français dans le monde.
5: Reprise de feu dantesque dans le Var, avec 1000 hectares parcourus en moins de 6 heures et 2500 habitants évacués à Corrence et Montfort-sur-Argence. L'incendie du Gros Bessillon a repris hier plus vite qu'un cheval au galop, selon le préfet du département. Quand 90% des évacués de Gironde peuvent rentrer chez eux, l'accalmie sur le front du méga-feu se confirme. Le trafic des trains reprend même progressivement ce matin au sud de Bordeaux. Sur la route, c'est noir pour les départs en vacances ce samedi, orange pour les retours. Trafic extrêmement chargé selon Bison Futé jusqu'à tard ce soir. 57 km de bouchons déjà enregistrés ce matin sur l'autoroute A7 dans la vallée du Rhône. Première nuit en prison pour une mère de famille d'Orange, placée en détention provisoire et mise en examen hier pour meurtre sur mineur. Les restes de 5 nourrissons ont été découverts chez elle quelques heures après l'accouchement surprise de son nouveau-né à la maison. C'est le produit d'épargne préféré des Français. Le livret A est revalorisé ce samedi. Son taux passe à 1,7% contre 1,5% jusqu'ici. Conséquence de l'inflation, de la hausse du coût de la vie avec la guerre au Moyen-Orient. Tous les changements de ce 1er août vous sont listés sur ici.fr. La Coupe du Monde de foot n'est plus à vendre. Le président de la FIFA renonce à ouvrir le capital de la compétition à des investisseurs privés. Vu la levée de boucliers des fédérations du monde entier, notamment de la Fédération française, Gianni Infantino fait marche arrière.
4: Valentine Le Test pour le 90 secondes qui revient dans une heure. Retour en Vaucluse, à Entraigues-sur-la-Sorgue. Les habitants de la commune se plaignent de problèmes de distribution de courrier. Depuis un an, les lettres et les factures arrivent avec 2 ou 3 semaines de retard. Une pétition a même été lancée pour que cette situation cesse, Philippe Popper.
6: Devant les boîtes aux lettres vides de sa résidence des Ondines, Christine vient de croiser sa voisine.
7: Elle est allée à la mairie chercher son dossier pour son divorce parce que ben, elle sait très bien qu'ici, elle ne le recevra jamais. On ne reçoit plus rien.
6: Depuis des semaines, Christine, elle aussi, attend un courrier important.
7: Ben, la carte bleue, donc j'ai rappelé ma conseillère bancaire. Comme elle m'avait envoyé une deuxième carte bleue, j'ai dit, ben non, en fait, annulez, puis envoyez-la à la banque. Donc j'irai la chercher à ma banque à Berne. C'est tout un gros problème, quoi. Ça va très loin, ça va très loin.
6: Peut-être pas si loin, peut-être à 200 mètres, au bureau de tabac. Juliane se plaint lui aussi des retards de courrier.
8: Combien de fois on a eu tous les courriers de la résidence dans notre boîte aux lettres? Parce que vu qu'on est le bureau de tabac de la résidence, visiblement on doit faire aussi la distribution. Sauf que nous on est buraliste, on n'est pas la poste. Hein. Une fois c'est arrivé sur une carte bleue. Par rapport au toucher, on savait qu'il y avait une carte bleue à l'intérieur. Donc là c'est toujours délicat, quoi. Je l'avais laissé, je crois, à l'épicerie qui connaissait potentiellement la personne. Et après, ce qu'on fait aussi des fois, on les scotche sur la porte d'entrée côté intérieur, bien sûr. Professionnellement, des fois ça nous oblige à agir dans l'urgence. Le courrier est arrivé avec 2 ou 3 semaines de retard, forcément on se retrouve avec une toute petite échéance pour régler la facture.
6: Au snack voisin, aussi la boîte aux lettres reste vide.
9: Aucun courrier, des fois je suis mise en demeure de payer des factures que je n'ai jamais reçues et j'ai des procédures qui sont enclenchées car je ne reçois pas le courrier. Souvent je ne reçois même pas la marchandise que je reçois par courrier, telles que les épices. C'est à se demander si j'ai bien fait d'ouvrir à Entraigues, parce que c'est très handicapant pour une société.
6: Les habitants d'Entraigues pointent l'organisation des tournées et les facteurs de remplacement qui connaissent mal la commune.
7: Ils se renvoient la balle. Je suis allée voir Entraigues. Entraigues me dit que c'est Bedaine. Et quand je suis allée à Bedaine, on m'a dit « Ah, mais c'est pas nous, c'est Entraigues ». Donc on n'a plus confiance. Plus confiance à la poste d'Entraigues.
6: Christine fait donc tourner une pétition dans sa résidence et sur les réseaux sociaux, elle a reçu des dizaines de messages de soutien.
4: Le reportage de Philippe Popper à retrouver sur notre site ici.fr.
0: Dimitri Morgado, tout à l'heure à 8h, nous allons revenir sur les suites de l'affaire des 5 bébés retrouvés morts à Orange.
4: La mère de famille est placée en détention provisoire le temps de l'enquête. Elle a livré ces derniers jours sa version des faits, expliquant notamment avoir accouché seule à chaque fois sans que personne ne le sache. À 8h, on parlera aussi d'un festival de théâtre qui commence aujourd'hui dans la Cité des Papes, quelques jours seulement après la fin du Festival d'Avignon.
10: La météo, Mathieu, sans surprise,
11: ouais,
10: il fait chaud.
11: Exactement. Température qui grimpe cet après-midi jusqu'à 36 degrés à Cavaillon, à Pertuis, 35 à Avignon, à Carpentras, à 34 dans l'enclave des Papes. Mais c'est surtout la nuit que les températures ont du mal à descendre. Vous l'avez peut-être déjà ressenti. C'est ce qui fait que la vigilance orange canicule est activée en Vaucluse. Elle le reste donc toute la journée. Ce sera aussi le cas, semble-t-il, pour demain. Puisque la nuit prochaine, les températures ne descendront pas sous les 20 degrés en plaine. D'ailleurs, 21, 22 degrés, c'est déjà la température ce matin en vallée du Rhône, notamment à Orangé, à Bolène, à 19 degrés au Barreau. Et puis, la fraîcheur, elle est pour le Pays de Sceaux ce matin avec 14 degrés. Ça y est, la voiture est remplie. Vous allez partir sur la route des vacances. Vous ne serez pas tout seul. Vous l'avez entendu. Valentine Lottès vous l'a dit. Déjà 57 km de bouchons cumulés sur l'autoroute A7. C'était prévu, hein. Bison Futé a classé la journée noire dans le sens des départs. Chargé aussi sur l'A9 entre Orange et l'Espagne. Et puis dans le sens des retours, ça sera pas tellement mieux. Alors ça roulera peut-être un peu plus quand même. Mais Bison Futé voit Orange avec un trafic très dense aujourd'hui, hein, jusqu'à 18h. Restez prudents. On suit la situation avec vous. Et si vous avez une difficulté sur votre parcours, y compris si vous circulez sur les axes secondaire du Vaucluse, passez-nous un petit coup de fil au 04 90 14 0404 où vous nous envoyez un message sur WhatsApp. Ici, on fait la route ensemble.
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4: Sur la route des vacances, il y a Ici Vaucluse pour vous accompagner et vous faire chanter avec Daniel Balavoine, là tout de suite.

0: matin chez Martine à Bolène, 23 degrés. Hein. Elle est bien, elle a mis la clim, Martine. Chez Nini à Carpentras, 24,8 degrés et le soleil qui se lève tout doucement. Mais il y a de l'humidité dans l'air, hein, c'est ce que Damien nous dit, avec 97% chez lui. La météo, on l'a fait ensemble. Vous allez sur la page Facebook ici Vaucluse ou vous nous rejoignez sur le WhatsApp ici Vaucluse, 04 90 14 04 04. J'attends vos messages.
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0: 8h20, une journée dédiée à l'élevage du monde au vin du Vaucluse, c'est demain à Saint-Christol.
3: Oui, tradition, élevage, terroir et produits de qualité, c'est ce qui fait le succès de ce rendez-vous depuis plus d'un demi-siècle. Véritable vitrine d'un savoir-faire et d'une filière, la foire aux Agnelles de Saint-Christol, c'est notre bon plan 100% circuit court ce matin.
0: On prend 2 minutes tous les jours dans Circuit Court pour découvrir les produits d'ici. Bonjour Sébastien Constantin.
4: Bonjour.
0: Vous êtes le président de la Fédération départementale ovine chez nous en Vaucluse. Cette journée à Saint-Christol, elle est importante. Elle met en avant un métier assez méconnu, celui d'éleveur au vin, qui est pourtant essentiel pour notre territoire. Pourquoi est-ce qu'il est essentiel ce métier ?
4: Alors, exactement, il est essentiel dans le but de la manifestation, en fait, c'est de montrer qu'on est toujours là et de montrer l'importance vis-à-vis de l'environnement pour la biodiversité, l'entretien préventif des lieux forestiers, pour la lutte contre l'incendie et bien sûr pour régaler les gens dans leurs assiettes aussi.
0: Ça, on va en reparler parce qu'évidemment, ça fait partie de l'intérêt de cette journée. Traditionnellement, c'est la race Préalpes qui est à l'honneur. Est-ce que vous pouvez simplement nous rappeler la particularité de cette race ?
4: Alors, la Préalpe du Sud, en fait, c'est une race qui est rustique, en fait, donc parce que nous sur les plateaux, c'est assez sec comme terrain. Mmh. Donc voilà. Après, il n'y a pas que cette race qui va être exposée, parce que il y a la Mouret Rousse aussi et la Mérinos.
0: Et d'ailleurs, d'ailleurs, Sébastien, ces races vont participer à un concours demain à partir de 10h. Quels sont les critères ? Sur quoi elles sont jugées dans un concours comme le vôtre ?
4: Ah ben le concours, il va être sur la beauté de la bête. Après, il y a les femelles, les mâles. Après, c'est une sélection que le jury. Voilà, ça va être sur la homogénéité du groupe, ça va être voilà.
0: Sébastien, alors au-delà de ce concours, parce que ça c'est le premier temps fort, mais il va se passer plein de choses. Évidemment, on peut pas tout dire là maintenant, le mieux c'est de venir, mais si on devait retenir 2 ou 3 moments forts de cette journée de demain, qu'est-ce que vous choisiriez ?
4: Demain, on a donc ce concours qui va se finaliser par une remise des prix. Après, il y a le repas des bergers pour venir goûter justement nos produits locaux. Voilà, ça c'est un fort moment. Après, nous avons toute l'organisation pour montrer notre travail vis-à-vis avec les chiennes de troupeau, avec la tonte, tout ça pour la journée, quoi. Voilà.
0: Ça démarre de la journée. Demain, c'est à Saint-Christol et comme c'est un peu en altitude, on sera un peu au frais, c'est ça qui est bien aussi.
4: Oui, tout à fait.
0: Cette foire qui est un événement à vivre avec votre radio ici Vaucluse. Merci Sébastien Constantin.
4: Merci beaucoup.
0: Bonne foire aux
4: années. Bonne journée.
0: À bientôt.
4: Merci. Au revoir.
0: On va prendre un peu de hauteur justement nous aussi avec la première étape du Tour de France Femmes et la patronne de la compétition, Marion Rousse, va tout nous dire. À tout de suite.
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0: À la maison, pour le petit-déj, sur la route des vacances peut-être, ou même déjà au boulot, on est partout avec vous, votre radio locale, ici Vaucluse, et Pink qui va chanter tout de suite.
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0: Ici Vaucluse avec la chanteuse Pink à 7h49. On a Magali qui nous envoie son petit coucou depuis Carpentras où ce matin il fait 20 degrés. A priori, l'ambiance est assez lourde. Donc elle va profiter de la relative fraîcheur matinale pour aller faire une petite balade. Profitez bien Magali.
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0: C'est le top départ pour le Tour de France Femmes aujourd'hui. Alors non pas de France le départ, mais de Suisse à Lausanne. Cadre parfait pour démarrer cette épreuve. La patronne Marion Rousse, directrice du Tour, est aux côtés d'Emmanuel Collardet pour tout nous dire sur cette première étape.
3: Bonjour Marion Rousse.
4: Bonjour.
3: Pour la deuxième fois depuis son retour en 2022, le Tour de France Femmes s'élance en dehors de l'Hexagone avec deux premières étapes en Suisse. Un très beau terrain de jeu pour les coureuses.
4: Oui, c'est tout sauf un hasard si on part depuis la Suisse. On partira de la capitale olympique, Lausanne, pour vraiment un circuit de 137 km, départ et arrivée depuis Lausanne. Et puis, il y aura à franchir la côte de Saint-François, où sera tracée la ligne d'arrivée au sommet. Un joli clin d'œil également, lorsque Wout van Aert s'était imposé, ici sur le Tour de France, il y a de ça quelques années.
3: Vous l'avez dit, départ et arrivée à Lausanne, une ville particulièrement liée au sport, Marion.
4: Capitale de l'olympisme. Non, évidemment que c'était un très beau terrain d'expression. On a pu s'amuser à trouver des parcours qui étaient hyper vallonnés. Il y aura vraiment déjà une première lutte pour aller chercher ce maillot jaune. Et la côte de Saint-François, c'est quand même 2 km avec parfois des pourcentages à plus de 6%. Donc on sait qu'on va arriver en ville, que le placement sera hyper important. Et puis il y a toujours ce maillot, ce beau maillot à aller chercher.
3: Est-ce que ce parcours peut aussi profiter à une puncheuse ?
4: Tout à fait. Il y aura vraiment un match entre les pures puncheuses. Je pense notamment à Npuk Peeters et à des filles déjà qui seront là pour le classement général, une Neya Doma ou encore une Pauline Ferrand-Prévot. D'ailleurs, ça me rappelle un petit peu l'étape de l'année dernière à Plumelec.
3: Beau spectacle aussi pour les yeux, avec les paysages suisses et non pas
4: somptueux.
3: Un, mais deux lacs au programme aujourd'hui et demain.
4: Oui, le lac de Neuchâtel et le lac Léman. Donc, on sait de toute façon que le Tour de France ou le Tour de France Femmes avec Zwift, c'est évidemment une compétition sportive, mais c'est également, l'opportunité pour les gens à travers leur écran de voyager et de voir ô combien le monde est beau.
3: Ça démarre en beauté. Très belle journée à vous sur la route du Tour, Marion Rousse.
0: Et puis je vous rappelle que l'arrivée de la 7e étape sera à vivre en Vaucluse, au sommet du Mont Ventoux. Ça sera vendredi prochain. On vous fera vivre cette arrivée, cette étape du Tour de France Femmes à partir de 16h. C'est à vivre avec votre radio ici, le Tour de France Femmes. On va aller faire notre marché à Lille-sur-la-Sorgue, là, dans moins de 3 minutes. Mais un marché un peu particulier. Oui, sur l'eau. Oui, je vous explique. Après Marc Lavoine, c'est la vie.

0: Lavoine, je vous souhaite un agréable réveil avec ici Vaucluse, 7h54 à Lille sur la Sorgue. Aujourd'hui, il y a sans doute l'un des plus beaux spectacles de l'été, le marché flottant qui fait son retour à partir de 17h30. C'est sur le plan d'eau à côté de la caisse d'épargne à Lille sur la Sorgue. Bonjour Alain Nicolas.
1: Oui, bonjour.
0: Vous êtes l'un des organisateurs de ce marché. On va trouver des marchands en costume traditionnel provençal qui seront donc sur la Sorgue à bord des négocines. Vous nous rappelez ce que c'est, les négocines?
1: Les négocines, ce sont des barques qui servaient aux pêcheurs de l'île sur la Sorgue au Moyen-Âge, puisque l'île sur la Sorgue était une ville de pêcheurs, et donc les barques étaient leur outil principal de travail. Et au XXe siècle, on a commencé à appeler ça un négocine.
0: Sur ce marché flottant, c'est pas banal, un marché flottant, mais on vient faire ses courses comme sur un marché traditionnel?
1: Oh ben c'est exactement ça, il y a tous les chalands autour du plan d'eau qui, elles, les bateaux qui sont chargés de produits, et on s'approche d'eux, on commerce ensemble, on vend des produits qui sont présentés sur les barques.
0: Il paraît que cette tradition, elle a été rapportée lors d'un voyage bien loin de chez nous, c'est vrai ça ou pas?
1: Ah ben écoutez, quand j'écoute les anciens dans les bistrots du village, ils racontent souvent que c'est surtout un jour un Asiatique a débarqué chez nous voir le marché flottant et puis retourner reproduire la même chose à Bangkok. Bon, on ne sait jamais la réalité. En tout cas, René Légier a remis ça au goût du jour au XXe siècle à l'île sur Sorgue, et depuis, on commerce sur les berges de la Sorgue.
0: Oui, parce que c'est une tradition qui dure. Quand vous dites que ça a été remis au goût du jour, on est à quelle époque quand ce marché voit le jour?
1: Oh ben le marché voit le jour déjà, à mon avis, au Moyen-Âge, quand les pêcheurs rentraient de leur pêche et qui venaient commercer au village. Mais la réalité est que c'est dans les années 90 qu'on a remis ça avec les produits et les décorations d'aujourd'hui dans le climat touristique tel qu'il est maintenant.
0: C'est un marché vraiment pas comme les autres. Faut au moins voir un petit peu l'ambiance aussi de ce marché flottant de l'île sur la Sorgue.
1: C'est un visuel extraordinaire.
0: Exactement.
1: Les couleurs de Provence éclate avec les fruits, les légumes et tous les produits de Provence, le miel, les confitures et tout ce que vous allez pouvoir trouver. C'est, je pense, un des plus jolis visuels d'été de par chez nous au Pays des Sorgues.
0: Merci pour cette carte postale. Alain, je vous souhaite un très bon marché flottant. À bientôt. Merci beaucoup.
1: On va se régaler. Merci à vous.
0: Ça y est, les valises sont dans le coffre, prêts à prendre la route. Vous serez sur la route, vous, les Aoussiens, pour partir en vacances. Et dans les deux cas, pour ne pas se tromper de route, mieux vaut avoir un bon GPS. Le sujet a inspiré les humoriste dans l'humour en tube.
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0: 7h57, pour celles et ceux d'entre vous qui n'ont aucun sens de l'orientation, le GPS, c'est vrai, c'est l'une des plus belles inventions. Dans l'humour en tube, Fred Ballard va nous démontrer qu'en plus de nous guider, les GPS nous font bien marrer aussi.
5: Vous savez c'est quoi le bouton le plus utilisé sur Waze? Domicile. Ça vous amuse?
6: Ah bah faut dire que ça en dit long sur l'évolution de nos cerveaux. Hein. Avant, on tournait pendant des heures pour retrouver le chemin de la maison, mais on y arrivait. Maintenant, Berwan Bellazar se fait du souci pour nous.
5: On ne sait plus rentrer chez nous. Tu te rends compte, la moitié de la salle, là, tu leur enlèves leur iPhone, ils se disent, bon, bah, ce soir, on s'allonge là pour l'instant, et demain, à l'aube, on va aviser. C'est terrible ce qui se passe. J'ai vu un chiffre, on ne sait plus rentrer chez nous. Vous savez que 70% des SDF, c'est juste des gens qui ont perdu leur chargeur?
6: Ah, il y a des sondages qui font réfléchir hein, sur la drôle d'époque qu'on traverse avec ou sans GPS. Entre IT téléphone maison et Waze trajet domicile, on a fait du chemin. Même si toutes les voies de GPS n'ouvrent pas toutes les voies de circulation, Madeleine Issoise est limite jalouse hein, de celle qui guide son mari dans les embouteillages.
7: La sienne de Madame GPS, il peut plus en partir. Il en met même pour aller chez ma belle-mère. Qu'il y va depuis qu'il est né, chez ma belle-mère, elle n'a jamais déménagé. Ah non, mais moi, ça me fait monter une de ces bouffaillis, cette madame GPS, au malheur. Non, tu sais ce qu'il y a. Elle, devant moi, elle vous voit, mon mari. Je suis sûre que quand j'ai le dos tourné, ils doivent se tutoyer.
8: Ah, ben c'est sûr qu'on n'est pas à l'abri de découvrir des relations adultères avec un ou une GPS, hein, maintenant que Waze connaît le trajet jusqu'à notre domicile mieux que nous. Il faut s'attendre à tout, mais bon, les GPS ont peut-être le sens de l'orientation, mais nous, on a le sens de l'humour. Et avec ça, on va très loin.
0: Avec ou sans GPS d'ailleurs, vous irez à Ville-sur-Ozon pour le festival de jazz. C'est un événement ici Vaucluse et il y a un des plus grands pianistes de notre époque, Raphaël Lemonnier, qui va rendre hommage à Betty Smith. Betty Smith, elle a notamment inspiré des artistes comme Nina Simone. Une soirée de jazz pour vous et la personne de votre choix. C'est ce que je vous offre après les infos.
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0: Je vous souhaite un très bon réveil. Ici Vaucluse, il est 8h. Nous sommes le samedi 1er août, l'info en Vaucluse, Dimitri Morgado. Dans l'affaire des bébés retrouvés morts à Orange, Marie B. a livré ses premières explications.
9: La garde à vue de la mère de 32 ans s'est terminée. Elle est désormais placée en détention provisoire le temps de l'enquête. Lundi, les restes de 5 bébés ont été découverts dans l'appartement familial, juste après son accouchement à domicile la veille. À nos carons, la mère de famille vient donc de passer sa première nuit en prison.
10: Oui, Marie B. est mise en examen pour 5 meurtres sur mineurs de moins de 15 ans pour des faits qui ont eu lieu entre avril 2018 et octobre 2025. Pendant toutes ces années, cette mère de famille a accouché seule, puis conservé près d'elle les dépouilles de ses nouveau-nés. Les restes humains étaient ensuite emballés dans des sacs, eux-mêmes placés dans des boîtes en carton proches du lit conjugal. En garde à vue, Marie B. est restée taiseuse et a donné très peu d'explications aux enquêteurs. De son côté, le père de famille a été laissé libre à l'issue de sa garde à vue. C'est lui qui avait donné l'alerte après avoir découvert les restes humains de bébés dans leur appartement ce lundi. Il assure qu'il n'était au courant de rien et qu'il est profondément choqué. Désormais, sa priorité, c'est de s'occuper de ses enfants, ajoute son avocate, Maître Ayet El Awadi.
9: Et toutes les infos concernant cette affaire sont à lire sur notre site ici.fr.
0: La solidarité s'organise en Vaucluse.
9: Pour soutenir les sinistrés et les pompiers en Gironde et dans le Var. En Gironde, justement, l'incendie est contenu dans le département, mais il reste encore beaucoup à faire pour maîtriser totalement les flammes. Dans le Var, le feu se propage, lui, toujours plus vite qu'un cheval au galop, dit la préfecture. Alors, à Pertuis, une collecte est organisée pour soutenir les pompiers mobilisés. Collecte qui se poursuit également à Caderousse, à destination des sinistrés. Vous avez les infos là aussi sur notre site ici.fr. Il va y avoir du monde sur les autoroutes du pays. Aujourd'hui, la journée est classée noire par bison futé, c'est-à-dire le niveau maximum. Comme d'habitude, la 7 devrait être particulièrement encombré. Alors si vous prenez la route, n'oubliez pas de prendre de l'eau avec vous, d'autant qu'une majorité des départements du Sud-Est sont placés en vigilance orange canicule aujourd'hui, dont le Vaucluse.
0: Le festival Off d'Avignon apporte son soutien à la compagnie de théâtre Comédia Nostra.
9: Cette compagnie qui dit avoir été victime de racisme pendant l'événement, nous condamnons avec la plus grande fermeté ces agissements intolérables, écrit le Off dans un communiqué qui a mis en place d'ailleurs une cellule d'écoute. L'adresse mail est à retrouver là aussi sur notre site.
0: Et justement, le Festival d'Avignon, les spectacles de théâtre, tout ça, ça vous manque? Eh bien, c'est reparti.
9: Bah oui, parce que quand il n'y en a plus, il y en a encore. Cette fois, c'est le Festival Août qui démarre aujourd'hui, Festival de théâtre amateur, avec 16 spectacles à découvrir, dont la pièce Club Med, jouée par Sarah et Steve, qui découvrent pour la première fois ce festival.
11: Surtout, ce qu'on attend, c'est de pouvoir faire promouvoir le spectacle autour de nous, notamment auprès des professionnels de la presse, parce que c'est vrai que sur les 5 mois où on a joué au Théâtre du Lorette, on n'a pas eu beaucoup ces opportunités-là. Et juste voir aussi ce que ça tient sur une semaine d'affilée et pas sur un week-end, par-ci, par-là. Comment le spectacle il peut tenir et évoluer avec le public.
12: On a très hâte de s'embarquer dans le Festival Out, qui est un festival qu'on ne connaît pas du tout, mais dont on a très hâte en fait, de découvrir les gens, de découvrir le spectacle, de découvrir quelle ambiance ça peut donner au Festival Out.
11: Et l'objectif, c'est faire Avignon 2027 au Festival Off. C'est sûr que c'est l'objectif principal.
9: Mais vous avez une semaine pour en profiter. Le Festival Out dure jusqu'à samedi prochain. Le pont roman de Bédaride est à nouveau ouvert à la circulation. Si vous êtes dans le secteur, vous attendiez probablement cette année annonces depuis un petit moment. L'ouvrage était fermé depuis le mois d'avril pour une nouvelle phase de travaux. Il devait rouvrir début juin, mais le chantier a pris du retard. Sur les réseaux sociaux, l'association des artisans et des commerçants se réjouit. Un ouvrage emblématique de notre village qui retrouve enfin toute sa place dans notre quotidien, écrivent-ils.
0: Ici Vaucluse, 8h04, un spectacle son et lumière prévu dès ce soir à Fontaine de Vaucluse.
9: Avec une mise en scène qui racontera l'histoire du Vaucluse à travers les paysages les plus beaux du département. L'occasion de profiter différemment d'un bon moment après les annulations en cascade des feux d'artifice ces dernières semaines en Vaucluse. Sébastien Mazocut est chargé de mission au département. Il organise l'événement.
13: La projection, elle se situe dans un lieu particulier parce que Fontaine de Vaucluse fait partie d'un projet de label Grand Site de France. Ça veut dire quoi? Ça veut dire un site à préserver au niveau de son environnement naturel. Et du coup, il a fallu réfléchir à une projection qui respecte pleinement l'environnement. C'est pour ça qu'il n'y a pas d'écran physique installé. L'écran, ça sera la nature. De grands arbres qui seront support de l'écran naturel de la projection. On a eu différentes options sur la table. On partait d'un projet à la base qui était un projet d'une projection, mais après il fallait trouver le lieu, trouver les conditions techniques, les conditions aussi de sécurité. Puis au final, on est arrivé à aboutir à un spectacle complètement inédit, immersif. Tous les soirs.
9: Et pour découvrir le spectacle, rendez-vous à partir de 21h30 sur le chemin de la Fontaine. En tout, 4 projections seront proposées jusqu'au 16 août. On le disait il y a un instant, vigilance orange canicule sur le Vaucluse.
0: Oui, oui, oui. Va pas falloir laisser sa voiture en plein soleil, hein, parce que quand vous allez la récupérer, va faire chaud là-dedans. 36 degrés à Cavaillon cet après-midi et à Pertuis. 35 degrés à Avignon, à Carpentras. 34 dans l'enclave des Papes. Je sais pas si vous avez bien dormi cette nuit.

0: première fois, Jeanne Masse. Jocelyne, bonjour. Jocelyne est à Entraigues-sur-la-Sorgue ce matin avec un ciel bien dégagé, 23 degrés. Elle nous laisse une jolie photo de sa balade il y a quelques jours à la Roque Alric. Et puis on a Nicole qui, elle, est à Vaison-la-Romaine, 22 degrés ce matin. On fait la météo ensemble. Merci pour vos messages.
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0: Il est 8h11, ça y est, Dimitri, c'est le jour J.
3: Bah oui, vous avez préparé vos valises, vous avez pensé aux chargeurs, aux lunettes de soleil, aux maillots de bain. Mais avez-vous pensé à la sécurité de vos objets connectés? Caméras, enceintes, montres? Sachez qu'ils peuvent aussi intéresser les hackers.
0: Ouais, et Valentine Lottès va nous mettre en garde et tout nous expliquer dans moins de 5 minutes. D'abord, vous allez peut-être cet été faire la plus belle rencontre de votre vie grâce à Ici Vaucluse. Peut-être même le coup de foudre, hashtag trop mignon, le rendez-vous de l'adoption.

0: Avec ce matin l'association Adeo Animalis à Avignon. Bonjour Ginette.
1: Bonjour Mathieu, bonjour à tous.
0: Ce n'est pas un animal que vous nous proposez, il n'y en a même pas deux, mais bien quatre à l'adoption ce matin, quatre adorables chatons.
1: Alors c'est quatre chatons, trois noirs et un qui a un peu de couleur. Donc c'est des chatons qui ont été, c'est des abandonnés de l'été, magnifiques, des chatons noirs qui, malgré qu'ils aient pas toujours bonne réputation, sont magnifiques et on est obligé des fois de leur mettre une petite pastille de couleur pour arriver à les reconnaître quand on en a qui sont vraiment semblables.
0: Comment est-ce que vous les décririez et est-ce qu'ils ont tous le même caractère d'ailleurs?
1: Non, comme chaque chaton, je pense qu'on pourrait en regarder mille, il n'y en a aucun qui a le même caractère que l'autre. Ils ont tous une particularité. C'est pour ça que je dis toujours aux gens, quand ils sont intéressés, allez les voir et puis vous aurez le coup de cœur. Vous saurez si c'est celui-là ou celui-là ou celui-là, le cœur va parler.
0: Mais alors, je me posais une question, pourquoi est-ce que vous nous les présentez tous les quatre? Ça veut dire qu'il faut les adopter tous les quatre ou pas?
1: Non, on aimerait bien, dans l'absolu, ça serait le rêve idéal. Mais non, mais ils sont tous adoptables séparément. Mais c'est le but de dire, on optimise l'annonce ici. Vaucluse, on en met quatre.
0: Ils sont trop mignons, hein. C'est bien pour ça qu'ils sont ici. Astro, Comet, Cosmos et Nova, qui portent de jolis noms d'étoiles. Vous avez leurs portraits, leurs photos sur notre site ici.fr. Et puis on vous met aussi les coordonnées de l'association Adeo Animalis à Avignon pour venir les rencontrer. Demain, on se retrouve avec un chihuahua à l'adoption, Ginette. Bonne journée.
1: Tout à fait. Merci.
0: Des centaines de joueurs, une passion commune aussi, et puis surtout bien plus qu'un match de foot. Vous allez découvrir avant 8h30 un tournoi qui va faire vibrer tout le territoire de Carpentras. Ça sera notre initiative en Vaucluse.
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0: 8h14, vous les avez sûrement dans vos valises pour cet été, vos objets connectés, les caméras, les enceintes, les brosses à dents aussi. Dans Vie numérique, vie privée, Valentine Letesse, aujourd'hui, vous nous parlez des risques que ces objets représentent pour nos données personnelles.
7: Qui dit objet connecté à Internet dit également objet vulnérable et détournable. On ne peut pas pirater ma brosse à dents en plastique, mais celle connectée au réseau ou via une application mobile, oui, puisqu'un jour ou l'autre, elle ne sera plus mise à jour. Et c'est à partir de ce moment-là que votre brosse à dents connectée, comme les milliers d'autres en circulation, deviendront potentiellement une cible, puis une arme pour des pirates informatiques. J'explique. À force de ne plus être mis à jour, les objets connectés deviennent vulnérables aux attaques. Des hackers peuvent installer un virus dessus et l'actionner sur tous les appareils infectés en même temps. Imaginez des millions de brosses à dents connectées lancées au même moment, des requêtes informatiques sur le site internet de l'assurance maladie. L'image est rigolote, le scénario beaucoup moins. Le site de la Sécu, incapable de gérer tout ce trafic internet, deviendra à son tour vulnérable et la cible des pirates.
0: Donc ça veut dire quoi, Valentine? Ça veut dire qu'il ne faut jamais plus acheter d'appareils connectés?
7: C'est une demande irréaliste et certains sont bien pratiques. L'idée, c'est de ne pas acheter tout et n'importe quoi. Demandez-vous si vous en avez vraiment besoin, si l'objet est utile dans votre quotidien. La CNIL, la Commission nationale de l'informatique et des libertés, conseille d'acheter des objets utilisables même lorsqu'ils ne sont pas connectés à Internet. Comme ça, vous aurez toujours la possibilité de vous en servir, même lorsqu'ils ne seront plus mis à jour, quand d'autres deviennent simplement inutilisables et bons pour la poubelle. Surtout, changez toujours le mot de passe par défaut de l'appareil. Ils finissent toujours par être connus. C'est arrivé par exemple pour une caméra de surveillance bon marché. Et comme pour l'exemple des brosses à dents, des hackers ont fini par pirater le modèle en question installé dans des milliers de foyers pour ensuite diffuser les images en direct sur Internet.
0: Choisir un bon mot de passe justement et s'en souvenir aussi, c'est parfois le plus difficile. On vous explique comment faire dans Vie numérique, vie privée. Vous allez sur ici.fr. 8h16. C'est une prière hawaïenne qui a inspiré la toute nouvelle chanson de Céline Dion, écrite par Icar. Ça s'appelle « Bonjour, pardon, merci ».
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0: C'est le deuxième extrait de son futur album, dont on ne connaît pas le titre, dont on ne connaît pas la date de sortie. Ça sera peut-être pour la fin de l'année 2026 ou début 2027. Ce qui est certain, c'est que Céline Dion chantera à Paris à partir de la rentrée.
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0: Vos bonnes idées, vos actions solidaires, on en parle chaque week-end dans Initiative en Vaucluse. David Bérard, aujourd'hui une initiative sportive avec un gros rendez-vous annuel de football. Ça se passe dans le Comtat-Venaissin.
3: Oui, et on va parler d'une belle initiative qui réunit des jeunes, des footballeurs, des passionnés, des amateurs, mais aussi des professionnels. Chaque année, au mois de juin, à Carpentras, c'est le tournoi international de football de Carpentras. Je suis allé frapper à la porte de Cédric Buff qui a créé ce tournoi. Bonjour Cédric.
4: Salut David.
3: On va parler de ce tournoi depuis 15 ans qui a réuni l'année dernière 400 joueurs à Carpentras. Qu'est-ce qui joue ? Qui vient jouer au foot ?
4: Des U13 déjà, donc des enfants de 12-13 ans, 24 équipes, 400 enfants, l'année dernière issus de 8 pays, donc ça fait beaucoup de monde au sein du complexe sportif. Ouais.
3: Ils viennent jouer avec des pros aussi, tout le monde se rencontre, se croise. Qu'est-ce que viennent chercher les pros et qu'est-ce que viennent chercher les jeunes amateurs dans ce tournoi ?
4: Alors grosso modo il y a 24 équipes mais on va dire 18-19 clubs professionnels, 5 clubs amateurs du département de Vaucluse, donc les pros ils viennent chercher d'intégrer le centre de formation dans quelques années au sein de leur club respectif, et puis pour les clubs amateurs c'est créer des souvenirs, faire des échanges, découvrir de nouvelles cultures en affrontant des enfants issus de divers horizons.
3: 8 pays qui étaient représentés l'année dernière, ça en fait des rencontres, j'imagine, des discussions, des échanges, des apports.
4: Ouais, ils ont 8 matchs sur le week-end. Il faut savoir que ça démarre le vendredi soir et ça finit le dimanche après-midi. Ils ont 8 matchs de 25 minutes. Il faut savoir que la particularité de ce tournoi, c'est du foot à 11, hein, donc c'est sur tout le terrain. Et donc forcément, il y a un niveau de compétition qui est ultra relevé.
3: Le foot pour toi, c'est quoi ? À part le sport, c'est quoi aussi ?
4: Toute mon enfance. J'ai démarré à l'âge de 5 ans, donc c'est des souvenirs. Des amis, des valeurs qu'on m'a inculquées aussi dans tous les clubs où je suis passé, même si j'en ai pas fait énormément. Et puis c'est dire aux enfants, venez faire du sport plutôt que de rester devant la console de jeu par exemple.
3: La rencontre elle se fait aussi en dehors du terrain, parce que tout ça, ça se passe dans les maisons, dans les familles.
4: Ouais, faut savoir que tous les enfants issus des clubs professionnels français sont hébergés dans les familles d'accueil, donc on en a une centaine on va dire. Donc ça permet aussi aux enfants qui vont faire le tournoi d'héberger des joueurs de l'Olympique de Marseille, de Montpellier ou du Racing Club de Lens.
3: Qu'est-ce qui t'anime, toi, en responsable de ce tournoi, pour continuer, pour avoir la pêche depuis 15 ans ?
4: Avoir les yeux qui brillent, s'amuser, toujours dans un bon état d'esprit, et puis garder des souvenirs, faire des photos aussi avec les petits de l'OM, avec les petits de la Juventus et tout ça. Donc c'est des grands souvenirs, je l'ai vécu plus jeune, donc à moi aussi de transmettre d'autres générations.
3: Et rendez-vous l'année prochaine pour fêter le grand anniversaire de ce tournoi international de Carpentras.
0: À 8h22, moi je vous emmène à Ville-sur-Ozon qui chaque été accueille une scène de jazz. La place du 8 mai, si vous connaissez Ville-sur-Ozon, c'est très joli, hein, avec les chênes, là, vous êtes à l'ombre. Et il y a cette scène qui, à la nuit tombée, accueille les plus grandes pointures de la musique jazz. Et il y a un rendez-vous mercredi prochain à 21h30 pour ce festival qui est un événement ici, Vaucluse, un virtuose, un de nos plus grands pianistes. Il s'appelle Raphaël Lemonnier, il ne sera pas tout seul sur scène, pour rendre hommage mercredi prochain à Betty Smith sur scène avec Raphaël Lemonnier et la chanteuse. Ça donne ça.
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0: Betty Smith, elle a été une grande chanteuse des années 20 et 30. Elle a aussi beaucoup influencé des artistes après elle, comme Nina Simone ou Janis Joplin. Je vous offre 2 places pour cette soirée de jazz à 21h30, Ville-sur-Ozon, mercredi prochain. Dites-moi juste comment s'appellent les habitants, tiens, de Ville-sur-Ozon. Est-ce qu'on les appelle les Ozonvillois, les Villois, tout simplement, ou les Villozonais? 04 90 14 04 04. Une soirée jazz, ça c'est une sortie sympa pour l'été. Il n'y a plus qu'à jouer, je vous attends 3 petites minutes pour tenter votre chance.

0: écouter ça en boucle dans les années 80. Tout début, 1981, Rick James, Super Freak, à suivre sur votre radio ici, Vaucluse. L'info en 90 secondes et la météo de votre week-end.
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0: Ici Vaucluse qui vous offre vos places pour les plus beaux festivals de l'été, le festival de jazz de Ville-sur-Ozon. C'est un événement ici Vaucluse. On a deux places pour la soirée du 5 août avec le pianiste Raphaël Lemonnier. Bonjour Célia.
7: Bonjour.
0: Vous êtes dans quel coin vous, Célia ?
7: Rouvion.
0: Très bien, Célia, je vous ai posé une petite question. Les habitants de Ville-sur-Ozon, on les appelle comment ? Les Ozonvillois, les Villois ou les Villozonnais ?
7: Les Villois.
0: Ben oui, tout simplement, c'était pas compliqué. Célia, c'est gagné, je vous félicite. Vous êtes sur la route ?
7: Oui, je vais au travail.
0: Ah, j'allais, je pensais que vous partiez en vacances. Bon, moins sympa.
7: Non.
0: Pas encore ? Ou peut-être que c'est passé, non ? C'est quand les vacances ?
7: Non, non, c'est là. J'y suis proche, très proche.
0: Voilà. Tenez le bon bout, Célia. Vous tenez le bon bout. Vous aurez quand même le temps, avant de partir en vacances, d'aller au festival de jazz, on est d'accord, hein ? Ça, c'est bon. Vous en avez encore pour beaucoup de route ou pas, avant d'arriver ?
7: Non, encore 10 minutes.
0: Allez, ça va. Bon, bah, on vous laisse faire la route. Vous ferez un bisou à maman, parce que maman, elle vient avec vous au concert. Hein.
7: Tout à fait.
0: Elle s'appelle comment, maman ?
7: Nadine.
0: Bon, on l'embrasse, Nadine. Et on vous embrasse aussi, Célia. Dites-moi juste, quelle est la radio qui vous fait les plus beaux cadeaux chaque été ? Et toute l'année. Bah oui, si Vaucluse. Merci, Célia.
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0: Il est 8h30, l'info Valentine Lethès, Dimitri Morgado, l'info d'ICI.
8: On va parler du prix des légumes, vous l'avez sûrement remarqué si vous faites le marché, ils ont sacrément augmenté cette année.
0: On y revient juste après l'info en français dans le monde et puis on fera un point complet également sur la météo. Tout de suite, le 90 secondes Valentine Lethès.
9: Une nuit de cauchemar dans le Var, où l'incendie du Gros Bessillon a repris hier et se propage à toute vitesse. On parle de 1000 nouveaux hectares parcourus en à peine 6 heures hier dans les villages de Corrence et de Montfort-sur-Argence, encerclés par les flammes. 2500 habitants ont évacué. L'accalmie se confirme en Gironde, où les pompiers ont bon espoir de maîtriser le méga-feu. Le trafic des trains reprend même progressivement ce matin au sud de Bordeaux, avec un TGV sur deux annoncé sur les rails dans le sud-ouest. Pile à l'heure pour le grand chassé-croisé entre Juilletistes et Aoussiens sur la route Sénoire pour les départs. Circulation extrêmement difficile selon Bison Futé, avec des bouchons jusqu'à tard ce soir. Les restes de 5 bébés découverts chez elle. Une mère de famille est mise en examen à Orange pour meurtre sur mineur. Les enfants sont morts-nés selon elle. Âgée de 32 ans, elle est placée en détention provisoire une semaine après un nouvel accouchement. Votre facture d'électricité à la hausse. En ce 1er août, les tarifs réglementés augmentent de 2,5% en moyenne. Légère baisse du prix du gaz de 0,8%. La bonne nouvelle, c'est pour votre épargne. Le taux du livret A remonte à 1,7% pour suivre la hausse du coût de la vie, l'inflation. C'est reparti pour un tour de France. La 5e édition Femmes commence ce samedi depuis Lausanne, en Suisse, pour 138 km autour du lac Léman. C'est à vivre en direct sur votre radio ICI, la radio officielle du Tour.
8: Valentine Letès pour le 90 secondes. Chez nous, dans l'info d'ici, on parle ce matin des prix des légumes qui ont fortement augmenté par rapport à l'an dernier. Plus 10% en agriculture conventionnelle, plus 7% en agriculture bio, selon les chiffres d'une étude récente de Famille Rurale. Une hausse que vous allez probablement voir aujourd'hui sur le marché à Avignon, à Velleron, Grillon ou encore Cadenet. Victor Costamounier l'a lui constaté sur celui du Thor.
10: Un petit sac à la main, Jérôme est seulement venu acheter des oignons, mais il a remarqué la hausse sur les autres fruits et légumes qu'il achète habituellement.
11: Ah, les tomates cerises. Les tomates cerises, ça devient du caviar. J'ai vu l'autre jour chez un maraîcher 29,50 € le kilo de tomates cerises. C'est hallucinant.
10: Une hausse observée aussi par Jeannette, ici sur son lieu de vacances, mais aussi ailleurs en France.
12: Mais surtout des tomates qu'on consomme beaucoup en saisonnalité et même en pleine saison, alors que les productions sont soi-disant énormes, mais les prix sont énorme aussi. Les courgettes, tout.
10: C'est justement sur les courgettes que la hausse des prix est la plus importante. Plus 32% par rapport à l'an dernier, selon l'étude de l'association Famille Rurale. Plus 31% sur les tomates, plus 24% sur les haricots verts. Face à ces augmentations, les consommateurs font des choix comme Adrien.
13: Nous, on fait plutôt attention à la provenance des légumes. Donc après, le prix pour moi, entre guillemets, c'est secondaire. D'abord la provenance et après le prix. On va moins au resto parce qu'effectivement, les prix des restos ont augmenté beaucoup. Mais on se fait plus plaisir au niveau cuisine, quoi, chez nous.
10: Tosca, elle, se débrouille pour faire de bonnes affaires sur les légumes.
14: Je cherche, s'il y en a qui sont pas très beaux, j'essaye d'acheter des décalibrés, mais ça fait mal au porte-monnaie. Mais en même temps, comme je suis une grande consommatrice de fruits et légumes, je fais pas l'impasse. Je fais plutôt l'impasse sur la viande et je favorise les fruits et légumes.
10: Mais elle comprend d'où viennent les hausses des prix.
14: Le contexte climatique, il faut pas s'aveugler, ils ont moins de rentabilité, ils s'abîment plus vite et donc je comprends un peu.
10: Effectivement, selon l'étude, ce sont les légumes qui ont le plus souffert des épisodes successifs de pluie, de fraîcheur, puis de chaleur. Najari, producteur et maraîcher au Thor, a par exemple eu du mal avec ses haricots verts.
15: Tu fais 3 heures, tu fais même pas 3 kilos, 2 kilos.
16: C'est la chaleur.
17: Et donc vous êtes obligé de répercuter sur les prix ?
15: On fait avec, on ne change même pas les prix. Alors. Quand on aimante beaucoup, après on ne vend pas. Après, ça traîne et c'est pas beau, il faut vendre. Même si c'est pas cher, on ne vend pas cher.
10: En montrant des oranges d'Espagne sur son étal, il explique que les seuls fruits et légumes qu'il est obligé de vendre plus cher, c'est ceux qu'il achète à des grossistes.
8: Et les chiffres précis de cette augmentation des prix des légumes sont à lire sur notre site ici.fr.
0: Dimitri Morgado, dans notre prochain journal tout à l'heure à 9h, on va parler de cette mère de famille dans l'affaire des bébés morts retrouvés à Orange cette semaine.
8: Marie B, elle s'est exprimée pour la première fois auprès des enquêteurs pour tenter d'expliquer ce qu'il s'est passé. Elle est restée assez taiseuse, mais elle a raconté le contexte de ses grossesses. À 9h, on ira découvrir un festival de théâtre à Avignon. Pas celui qui vient de se terminer, mais un autre dédié aux amateurs. Il commence aujourd'hui pour une semaine. Les températures vont encore grimper aujourd'hui en Vaucluse.
0: On passe, oui, la journée au frais, près d'un point d'eau, avec des températures cet après-midi qui afficheront 36 degrés à Cavaillon, à Pertuis.
8: Pas 26, non, on aimerait bien.
0: Mais non, 35 à Avignon et à Carpentras, 34 degrés dans l'enclave des Papes. Bon, vous me direz, on est dans des températures qui sont à peu près celles d'un été en Vaucluse, mais c'est surtout que la nuit, les températures ont bien du mal à baisser. C'est pour ça que nous avons cette vigilance orange canicule, puisque vous l'avez constaté la nuit dernière, on a du mal à descendre sous les 20 degrés, ça sera encore le cas la nuit prochaine. Ce matin, il fait déjà 25 à Bolène, hein, 23 à Orange en ce moment, 20 degrés à Malocène et dans le Pays de Sceaux, avec du soleil partout en Vaucluse ce matin comme cet après-midi. Il y a du monde aussi hein, sur les routes, vous êtes, ça y est, prêts, vous êtes la main sur le volant, le coffre est rempli, vous allez partir, vous les Aoussiens, il y a les juilletistes qui reviennent, c'est le gros chassé-croisé de cet été. Bison futé qui classe cette journée noire sur l'ensemble de la France. Ça veut dire circulation extrêmement difficile. Il y a déjà des bouchons. Circulation qui s'annonce chargée sur la 7. D'ailleurs, Bison futé vous conseille d'éviter l'autoroute A7 entre Lyon et Orange aujourd'hui jusqu'à 15h. Entre Orange et Marseille entre 14h et 19h. Dans le sens des retours, ça roule un petit peu mieux. Mais c'est compliqué quand même hein, puisque Bison futé voit Orange. Trafic très dense. Bison futé qui, dans le sens des retours, vous conseille d'éviter l'A7 entre Marseille et Orange aujourd'hui de 10h à 16h, entre Orange et Lyon entre 10h et 19h, et puis si vous êtes sur la 9, évitez la 9 entre Montpellier et Orange aujourd'hui entre 11h et 17h.
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0: Bon, et puis si à un moment vous êtes dans les bouchons, allumez votre radio, écoutez ici Vaucluse, vous allez voir, ça passera tout de suite beaucoup plus vite. Comme là maintenant en écoutant Zaz, je veux 8h36.

0: Qu'est-ce qu'on l'a écouté cette chanson en 2010, Zaz, son premier grand succès, Je veux, il est 9h20.
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0: Ça se passe ici, c'est une idée de sortie, un événement qu'on vous conseille. Et là, on vous emmène derrière le Mont Ventoux, le petit village de Savoyans qui, au cœur de la vallée du Toulourain, va vivre encore aujourd'hui au rythme du festival Grandeur Nature. C'est la dernière journée, ça mêle cinéma, exposition, des ateliers également. Bonjour Didier Boigard.
3: Bonjour Mathieu.
0: Vous êtes le coordinateur de ce festival Grandeur Nature et vous dites que ce festival doit nous aider à comprendre là où on met les pieds. C'est nous faire prendre conscience qu'il faut se connecter à notre environnement. Finalement, c'est très d'actualité ça.
3: Ça fait 20 ans que Grandeur Nature travaille sur cette thématique. Et oui, depuis le départ, l'intérêt de ce festival, c'est de proposer au public une programmation de cinéma qui aborde les sujets de l'environnement, les sujets de l'habitat, le sujet de la biodiversité. Et autour de ça, on a aussi tout un tas d'activités qu'on dirige dans cette direction. Ça peut très bien être donc les ateliers de connexion à la nature, des ateliers land art, des ateliers de danse dans la nature, des ateliers de yoga dans la nature. Et bon, par le fait de lui-même de la situation de Savoyans, qui est quand même dans une vallée magnifique, bête, voilà. Pouvoir venir faire la fête, voir des films, faire des activités dans un cadre complètement sauvage.
0: Les films que vous projetez sont là pour nous émerveiller, mais pas seulement. Donc c'est un festival qui est engagé. Vous diriez que c'est plus facile finalement de faire passer des messages en contemplant la beauté du paysage?
3: Disons que oui, l'intérêt c'est qu'on puisse par le biais de le découvrir là où, quand on dit là où on met les pieds, c'est effectivement découvrir ce qu'est la nature, ce qu'est la vie animale, ce qu'est la faune, ce qu'est la flore, la lecture de paysages, voilà, toutes ces choses-là, c'est important qu'on en prenne conscience, c'est important que on voit l'évolution aussi de la planète, de la nature, de tout ce qu'on peut subir avec le réchauffement climatique, etc. Et tout ça, on essaye d'apporter des réponses ou d'apporter des compréhensions par la poésie, par des histoires, parce que le cinéma, on fait pas que du documentaire, on passe aussi des films d'animation, on passe des films de fiction. Et le fil rouge pour nous, c'est vraiment la relation de l'homme à son environnement et à son habitat.
0: Didier, si pour cette dernière journée de festival, je vous demande de partager avec nous un rendez-vous, lequel choisissez-vous?
3: Ce soir.
0: Qu'est-ce qui se passe ce soir?
3: Ce soir, tous les soirs, on a des apéro-concerts. On a eu vraiment là une très belle programmation. Notamment, on a eu dernièrement les Raspigaou. On a eu des moments où les gens viennent s'installer. Il y a les canapés. On attend la soirée cinéma dans un endroit en musique, où on peut échanger, où on peut rencontrer les artistes. Et pour cette dernière soirée, on passe Sauvage, qui est un très joli film d'animation. Et là, ça sera, c'est une soirée cinéma qui est pour les grands et petits, mais avec du sens.
0: Ça se passe à Savoyans, c'est la dernière journée pour profiter du festival Grandeur Nature. Mais dès 9h aujourd'hui, vous avez des animations. Oui. Merci beaucoup Didier Boigard.
3: Merci Mathieu, merci.
0: Nous allons faire un petit peu de sport à présent avec notre coach sportif Nordina Tab qui va nous rejoindre. Vous allez prendre la route, vous allez peut-être faire beaucoup, beaucoup de kilomètres. Il y a des petits étirements que vous pouvez faire pendant un long trajet, ça va vous permettre de mieux supporter justement la voiture et on va vous présenter ces exercices-là dans un instant.
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0: La journée commence avec 25,5 degrés. C'est précis, hein, aux Angles, où nous écoute Myriam. Aux Angles, on est à côté d'Avignon, mais côté gare. Ça y est, les valises sont bouclées, vous n'avez rien oublié, vous êtes sûr? Eh ben zou, dans la voiture, en écoutant évidemment ici Vaucluse. Wonderful Life,

0: 9h-10. Je voulais vous dire merci parce que nous avons, il y a quelques jours, reçu notre bulletin de notes. Vous voyez, c'est comme à l'école, nous on a les audiences. Et les audiences, elles sont excellentes pour ici Vaucluse. Donc vraiment, merci de votre fidélité. Les félicitations, on va vous les adresser à vous. Oui, ne me regardez pas comme ça. Dites-le le mot félicitations.
1: Félicitations.
0: Voilà. Bon, ok, je dis rien.
1: C'est parce qu'on est ému aussi. On est content de ces chiffres.
0: C'est exactement ça. Voilà, on vous remercie de votre fidélité et sachez qu'on va continuer à vous informer tout au long de cet été, partager des bons plans pour passer l'été ici en Vaucluse, des idées de sortie et puis vous offrir vos places pour les plus beaux événements de l'été.
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0: Putain, on va faire un petit peu de sport aussi, ça va nous faire du bien. Que ce soit en voiture, en train ou en avion que vous partiez aujourd'hui, des longs trajets, ça nous oblige souvent à rester assis pendant plusieurs heures. On va faire le point avec notre coach sportif, Nordine Attab, 2 minutes pour être en forme. Vous avez pour nous, coach, des étirements qui vont nous éviter les raideurs et nous éviter aussi d'arriver moins fatigués.
4: Lors d'un long trajet, le corps n'aime pas rester immobile trop longtemps. Les muscles se raidissent, la circulation sanguine ralentit et l'on peut rapidement ressentir des tensions dans le dos, les épaules ou encore les jambes. La bonne nouvelle, c'est qu'il suffit de quelques mouvements simples pour retrouver un peu de mobilité. Allez, on attaque par le premier exercice pour étirer les mollets. On débute debout et vous vous placez face à votre voiture. Vous placez les mains contre la voiture, un mur ou un dossier de siège. À partir de là, vous reculez une jambe en gardant le talon au sol et la jambe reste bien tendue. Vous penchez légèrement le buste vers l'avant tout en amenant également le bassin vers l'avant jusqu'à ressentir normalement un étirement à l'arrière de la jambe. Et vous pouvez maintenir cet étirement durant 20 secondes. Vous l'effectuez de la jambe droite, de la jambe gauche, 4 à 5 fois. Et grâce à ça, vous allez étirer notamment les mollets et améliorer la circulation sanguine.
0: Est-ce qu'il faut attendre d'être complètement courbaturé pour les faire, ces étirements ?
4: Pas du tout. L'idéal est justement de ne pas attendre. Dès que l'occasion se présente, par exemple sur une aire d'autoroute, profitez d'une pause pour marcher quelques minutes et mobiliser votre corps. On continue avec un deuxième exercice pour effectuer des rotations du buste. Vous débutez debout, les pieds légèrement écartés et les bras le long du corps. À partir de cette position, amenez la main droite au niveau de l'épaule gauche et la main gauche au niveau de l'épaule droite. Comme si vous vouliez vous faire un câlin. Et ensuite, tranquillement, vous effectuez des mouvements de rotation du buste vers la gauche puis vers la droite. Grâce à ça, vous allez solliciter les muscles du dos et mobiliser le rachis. Vous pouvez effectuer 10 rotations du buste de chaque côté. Pour finir, même lors d'un long trajet, quelques minutes de mouvement peuvent faire toute la différence. Par exemple, pensez à vous lever régulièrement, à marcher un peu et vous étirer. Vous verrez, votre corps vous remerciera à l'arrivée. Bon, vous savez quoi ? C'est à vous de jouer.
0: Voilà. Et on le rappelle, pause toutes les 2 heures sur l'autoroute, c'est important, ça permet de prendre un petit café, de repartir sur la route en toute sécurité. Je partirai justement, c'est Oshi qui le chante. 8h53, vous écoutez ici Vaucluse.

0: Ici Vaucluse, 8h56. Si ce soir vous passez par Carpentras, vous allez sentir une douce odeur de basilic. Et vous verrez d'ailleurs de grandes tablées, des assiettes qui vont se remplir, et les voisins qui discutent, les enfants qui jouent. Ça, c'est tout l'esprit de la grande soupe au pistou. Ça va se passer sur la place Maurice Chartier à Carpentras, tout à l'heure à partir de 19h. Ça coûte 18 euros par personne. Vous avez, pour ce tarif-là, la soupe au pistou et le dessert, cette soirée, qui est inscrite dans les traditions provençales. Ça va être un joli moment. Si ça vous dit, il faut réserver votre place sur le site helloasso.com avant de venir, hein, c'est important. 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Avant cela, l'info de 9h et l'horoscope de ce samedi.
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0: À 8h58, comment va se passer votre journée de samedi? On va le savoir avec l'horoscope préparé par Catherine Viguier. Catherine, il y a un mot qui résume cette journée.
4: La sensibilité, sans doute. Bélier, c'est la nécessité de vous soigner ou bien encore de vous occuper de vos proches.
5: Taureau, une jolie journée vous attend, vous serez le symbole de l'attachement de beaux liens.
6: Gémeaux, la famille est au premier plan, également l'envie d'apporter un nouveau look à votre lieu de vie.
7: Cancer, tout ce qui attise votre curiosité et favorise les échanges vous vont bien.
8: Lion, osez réfléchir à un projet. Même s'il coûte de l'argent, vous serez satisfait plus tard du résultat.
9: Vierge, vous êtes très concerné par la conjoncture astrale. À vous les rendez-vous qui ont de l'avenir.
10: Balance, si une quantité de travail vous attend, si l'on vous réclame partout, faites des pauses.
11: Scorpion, de très bonnes choses. La Lune et Vénus canalisent votre énergie et vous partagez vos émotions dans le calme.
12: Sagittaire, les autres ne voient pas la vie comme vous, ça vous agace, mais c'est passager.
13: Capricorne, un samedi vitaminé, il y a du dépaysement et de la légèreté dans l'air.
14: Verseau, vous saurez lui exprimer vos ressentis grâce à un regard, une étreinte, pas forcément avec des mots.
15: Poisson, une relation pourrait évoluer d'une manière inattendue et ce sera bénéfique.
16: Et pour nous tous, on réfléchit aux valeurs qui nous sont chères.
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0: Bel été, bonne matinée, ici Vaucluse, il est 9h. L'info ici en Vaucluse, Dimitri Morgado dans l'affaire des bébés retrouvés morts à Orange. La mère a passé sa première nuit en prison.
17: Marie B, 32 ans, a été placée en détention provisoire le temps de l'enquête. C'est ce qu'annonce le parquet d'Avignon. Lundi, les restes humains de 5 bébés ont été retrouvés à son domicile dans un appartement du centre-ville d'Orange. La veille, la mère de famille venait à nouveau d'accoucher à son domicile après un déni de grossesse. Marie B a donc été entendue en garde à vue par les enquêteurs et elle a donné de premières explications à Del Bossard.
18: Face aux enquêteurs, Marie B ne parle pas beaucoup, mais elle explique qu'elle a bien accouché seule de ses 5 bébés, qu'elle ne les a pas entendus respirer à la naissance, qu'elle ne les a pas vus bouger et qu'elle les a ensuite enroulés dans des serviettes, puis posés dans des boîtes qu'elle a cachées chez elle, près de sa chambre à coucher. L'une de ces boîtes a même été retrouvée sous le lit conjugal. Après chacun de ces 5 accouchements, la mère de famille n'a prévenu personne, ni les secours, ni son compagnon. Il ne savait rien du tout, assure l'avocate du père. C'est lui qui a découvert découvert sa compagne avec un bébé près d'elle dimanche dans leur appartement alors qu'il ne la savait pas enceinte. Il a alors prévenu l'hôpital, puis cherché dans le logement, et c'est là qu'il a trouvé des restes humains. Il est aujourd'hui irrémédiablement bouleversé et en état de choc, insiste son avocate.
17: Le compagnon qui a été laissé libre sans poursuite à l'issue de sa garde à vue.
0: L'alerte orange canicule se poursuit aujourd'hui en Vaucluse.
17: Ouais, il va encore faire chaud jusqu'à 36 degrés cet après-midi. Pas d'interdiction d'accès au massif forestier dans le département ce samedi. Il est tout de même conseillé de s'y rendre pour la plupart le matin. La bonne nouvelle, c'est que l'alerte pollution qui était en cours depuis quelques jours est-elle levée aujourd'hui? C'est une victoire pour les salariés de l'hôtel du Cloître Saint-Louis à Avignon. Après 4 semaines de mobilisation et de grève, ils ont obtenu gain de cause pour plusieurs de leurs revendications, notamment une prime de saison de 1100 euros, mais aussi des congés en août ou encore une augmentation d'échelon pour certains personnels.
0: Et si on retournait au théâtre?
17: Ah bah oui, bonne idée. Le festival d'Avignon s'est terminé il y a une semaine, mais un autre festival de théâtre commence aujourd'hui à Avignon. Et 14e édition du Festival Août, rendez-vous très attendu du théâtre amateur. 16 pièces à voir dans 6 lieux culturels de la ville. Mais alors pourquoi proposer un autre événement autour du théâtre alors qu'on a à peine eu le temps de digérer le Festival d'Avignon? C'est ce qu'a voulu savoir Noah Bedos.
19: Martine est avignonnaise.
20: Oh, ça donnerait du monde. C'est pas mal aussi. Hein.
19: Pour elle, la possibilité d'aller voir d'autres spectacles au mois d'août est une vraie opportunité.
20: Et il y a beaucoup de gens qui viennent visiter Avignon. Pourquoi pas, ils seraient... Non, c'est bien, ça donne de la vie.
19: Le Théâtre du Tremplin participe à cet événement.
21: Pour moi, c'est une première. Hein.
19: David Sabaté en est le directeur.
21: Je trouve ça intéressant dans cet écosystème, en sortant du festival off d'Avignon où il y a beaucoup de professionnels, eh ben, de laisser sa chance à des jeunes compagnies qui peuvent devenir à leur tour des compagnies professionnelles.
19: Et pour cela, les 6 théâtres qui contribuent à ce festival mettent à disposition du matériel professionnel. Selon Stéphane Roux, le fondateur de l'événement, il s'agit aussi de s'adresser à un autre public.
22: Au départ, on avait 80% de public qui était attaché aux compagnies. Et on s'est aperçu que progressivement, il y a de plus en plus de gens qui sont en vacances à Avignon et qui trouvent là le moyen en fait, d'être dans la ville du théâtre, de voir le théâtre continuer et ça les réjouit.
19: Cette année, les spectacles seront joués à 17h, à 19h ou à 21h.
17: Et vous avez une semaine pour en profiter. Le Festival Août dure jusqu'à samedi prochain.
0: Après le Tour de France homme, place au Tour de France femme.
17: Et oui, la course part cet après-midi de Lausanne en Suisse avec au départ une Vauclusienne, Émilie Morier, qu'on va donc suivre de très près, évidemment. Départ de cette première étape à 14h40. Et on le rappelle, ce Tour de France femme passera en Vaucluse vendredi prochain avec l'ascension du Ventoux. La météo, j'espère qu'il fera moins chaud pour l'ascension du Ventoux, parce que ça va être compliqué. Hein. Là, il fait chaud aujourd'hui. Hein.
0: Oui, et oui, 36 degrés cet après-midi à Cavaillon, à Pertum. 35 degrés pour Avignon, comme pour Carpentres, à 34 degrés. Ça sera entre Vaison-la-Romaine et l'enclave des Papes pour cet après-midi, avec le soleil hein, qui va briller. Les températures qui sont déjà supérieures à 20 degrés partout en Vaucluse. On dépasse même les 25 degrés ce matin à Bolène. Et puis donc, pourquoi cette vigilance orange canicule? Parce que, bon, certes, il fait chaud l'après-midi, mais surtout la nuit, on a bien du mal à récupérer avec des températures qui, encore la nuit prochaine, ne descendront pas sous les 20 degrés en pleine. Ça sera à peu près le même temps pour demain, indique Météo France. Donc, bah oui, effectivement, on n'oublie pas la crème solaire parce qu'évidemment, vous doutez que l'index UV est élevé aujourd'hui. Et puis, pensez à vous hydrater régulièrement, ça c'est important.
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0: Je sais que cette chanson, elle va vous faire plaisir. Elle est magnifique, elle est signée Michel Delpech, Le Chasseur. Il était...

0: 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Le chasseur Michel Polnareff, ça c'était en 1974. Il y en a un qui a remis cette chanson au goût du jour, c'est le DJ Yann Muller. Par-dessus les temps, soudain j'ai vu. Sympa aussi hein, cette version. Vous connaissez ça, en plus vous l'écoutez sur Ici Vaucluse, et ben vous irez l'écouter. Yann Muller, je vous le dis, il est bientôt chez nous, jeudi prochain, en concert à Vaison-la-Romaine, au Théâtre Antique. Il va y avoir une belle ambiance, hein, c'est un événement Ici Vaucluse. Dépêchez-vous de réserver votre place.
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0: Bienvenue chez vous. Le samedi, pendant une heure, on partage des idées de sortie. On a de quoi vous occuper hein, chez nous cet été en Vaucluse, notamment avec du jazz, de l'humour, de la musique pop. C'est ce qui va rythmer les soirées à Gordes à partir de lundi et jusqu'au 10 août. Ça aussi, c'est un événement ici Vaucluse, le festival des soirées d'été qui est porté par Benabar, qui est de retour dans un cadre magnifique. C'est le théâtre des terrasses hein, en extérieur, en plein air. C'est la chanteuse Yael Naïm qui va ouvrir le bal lundi soir. Elle a été révélée en 2007 par un tube énorme qui a fait le tour de la planète, New Soul. Sur scène, vous aurez également mercredi l'humoriste Philippe Cavrivière, que vous avez notamment vu sur France 2 dans l'émission Quelle époque. Le chanteur Yuri Buenaventura sera là, lui, jeudi. On aura un de nos grands pianistes, Fred Nardin, samedi. Hein, c'est très éclectique. Hein, puis on terminera dimanche avec le groupe Electro Deluxe. C'est donc Benabar qui préside l'événement depuis 3 ans, même s'il connaissait déjà Gordes. Il y venait avant en tant qu'artiste.
3: Moi, j'ai découvert Gordes via le festival, où j'habite d'ailleurs maintenant à Gordes une partie de l'année. Et c'est grâce au festival que j'ai découvert Gordes. Donc, je lui dois beaucoup. C'est pour ça que j'ai accepté ce poste de président bénévole du festival, parce que c'est lui qui m'a permis de découvrir cette région du Vaucluse que je connaissais pas du tout d'ailleurs.
0: Les soirées d'été, c'est un grand festival qui est capable de réunir chaque soir près de 500 personnes. Mais avec cette particularité, c'est que l'ambiance, malgré le monde, elle est très intimiste. Et c'est ce que souhaite son président Benabar.
3: Oui, avec toute l'équipe, hein, parce qu'on est une équipe de camarades là-bas, tous bénévoles bien sûr, et puis des gens du cru bien sûr. Moi, je suis le nouveau gordien. Mais oui, il y a cette identité qui est vraiment touchante, je trouve. C'est-à-dire que c'est dans le village lui-même, c'est à flanc de coteau, devant toute une partie du Luberon. Donc l'endroit est vraiment magnifique. Et puis, en effet, comme vous l'avez dit, c'est une petite jauge, donc les gens sont vraiment à 2 mètres de l'artiste. Et ça apporte une expérience un peu particulière.
0: Les soirées d'été de Gordes, donc ça démarre lundi, c'est jusqu'au 10 août et c'est à vivre avec votre radio ici Vaucluse. J'espère que vous passez une agréable matinée, ça continue là. En musique avec Because Night qui nous ramène dans les années 90.

0: en version live, s'il vous plaît. Le groupe 10,000 Maniacs, Because the Night.
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0: Vous avez envie d'une belle soirée d'été, vous aimez les bons repas, et puis vous aimez aussi les endroits qui sortent de l'ordinaire. J'ai ce qu'il vous faut. Rendez-vous ce soir au domaine du Val de Sceaux, c'est à Sceaux, pour une soirée qui va vous embarquer dans une ambiance très particulière. C'est pas moi qui vous en parle, c'est le directeur du domaine, Jean Launay. Bonjour Jean Launay.
3: Bonjour Mathieu.
0: Jean Launay, vous êtes donc à la tête de ce domaine. Vous proposez cet été 5 soirées. Et je le disais donc, à chaque fois, il y a une ambiance bien particulière. Quelle est l'ambiance de ce soir ?
3: Alors ce soir, c'est une ambiance tournée autour du vin et de la bonne gastronomie française, les plats locaux de notre terroir. Donc...
0: Alors vous me disiez donc une ambiance bien française, c'est ça que vous me disiez?
3: Exactement, thème chanson française, tous nos classiques, tournés donc sur la partie musicale. Ouais. Autour de l'assiette, on va retrouver des planches froides et chaudes uniquement faites à partir des produits avec lesquels nous travaillons. Donc nous travaillons direct avec le cochon, des éleveurs du cochon du Ventoux, d'agneaux bio du plateau d'Albion, et après donc certaines spécialité que de la maison, nos œufs maillots à la truffe noire de Sceaux. Pour la partie vin, nous allons en fait ouvrir une quinzaine de références de nos vins supérieurs parmi les 300 références de vins que nous proposons habituellement. Donc du local, comme donc, du domaine Ad Finesse qui se situe à Ménerve, du Gilles de la Gâchée, ou certains domaines en Bourgogne.
0: Et oui, parce que finalement, Jean, l'intérêt aussi de venir sur ce domaine, c'est de le découvrir autrement, votre domaine, de manière festive en quelque sorte.
3: Exactement. Voilà, on propose des soirées de 18h à 1h du matin. Donc voilà, soit sur notre grande terrasse située face au Mont Ventoux, ou alors dans notre grande salle de restaurant.
0: C'est ce que j'allais vous demander. J'allais vous demander un petit peu de nous planter le décor, mais bon, effectivement, on est dans un endroit magique. Ça, il n'y a pas de doute. Hein.
3: Effectivement, donc nous sommes au milieu des bois, donc sur le pourtour de Sceaux, et situé, comme je disais, face au Mont Ventoux.
0: Est-ce qu'il y a, alors j'ai entendu parler d'un dress code, c'est vrai ou pas ça? On s'habille comme on veut ou est-ce qu'on vient avec une tenue particulière?
3: Exactement, pour chacune de nos soirées, nous demandons à nos convives de s'adapter au thème. Donc sur la soirée italienne l'année dernière, beaucoup de gens ont joué le jeu. Cette année, thème franchouillard, marinière, béret peuvent être de sortie. Semaine prochaine, soirée blanche, notamment. Soirée lavande pour la fête de la lavande. Donc le violet sera admis pour le 15 août, entre autres, par exemple.
0: Parce qu'il y a plusieurs soirées qui vont se succéder, mais il y en a donc une ce soir, c'est à partir de 19h. En revanche, on se pointe pas chez vous comme ça, on réserve avant, hein. C'est mieux.
3: Exactement, toutes nos réservations donc, se font soit en ligne sur le site internet de la table du Val de Sceaux, ou alors par téléphone.
0: Pour ces belles soirées d'été que vous nous avez préparées. Merci beaucoup Jean Launay, à très bientôt.
3: À très vite.
0: On est au domaine du Val de Sceaux ce matin avec Jean Launay. Et là, hop, on va partir à Bolène pour une immense soirée boîte de nuit. Mais alors, boîte de nuit à ciel ouvert, à La Cigalière, vous situez à Bolène. 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C'est un événement ici Vaucluse. 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
0: Votre radio qui va vous faire troquer le canapé jeudi soir contre une soirée électro. Et vous êtes certain de vous en rappeler de cette soirée. Oh oui, vous allez danser. La Cigalière de Bolène, le Beautiful Festival, soirée avec les meilleurs DJ et notamment le DJ star Laurent Wolf en tête d'affiche. Je vous offre deux places pour cette soirée événement ici Vaucluse jeudi prochain. Dites-moi juste quel grand canal passe tout près de Bolène. Le canal de Carpentras, le canal de Donzère-Mondragon, le canal de Vaucluse. 04 90 14 04 04. Pour faire la fête, vous nous appelez tout de suite.

0: 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Jean-Jacques Goldman, qui va aller faire la fête à Bolène jeudi prochain et s'ambiancer sur Laurent Wolf, No Stress. Eh bien, c'est Serenella. Bonjour Serenella.
1: Bonjour.
0: Ah, Laurent Wolf, vous allez être bien là. Je suis sûr que vous avez le démon de la danse en vous, Serenella.
1: Oui, j'adore danser, je danse toujours, je suis toujours sur la piste.
0: Ah ben alors là, vous allez vous faire plaisir. Il y a quand même une petite question pour les remporter, ces deux invitations. Je vous ai demandé quel canal passe tout près de Bolène. Canal de Carpentras, canal de Vaucluse ou le canal de Mondragon?
1: Donzère.
0: Oui, Donzère, oui. Oui, Serenella. Oui, c'est la bonne réponse, Donzère, Mondragon. Il est fatigué l'animateur. Il est oui, donc bah, effectivement, vous connaissez bien ce coin. Vous êtes de quel coin, Serenella, précisément?
1: On figure sur le vent, comme je vous disais, pas très loin de Grignan ou de Richerange dans le Vaucluse.
0: Effectivement, oui, parce qu'on s'est parlé hors antenne, c'est pour ça. Mais toutes celles et tous ceux qui nous écoutent, ils ne sont pas au courant, ils ne savent pas où vous êtes. Serenella, vous n'allez pas partir toute seule, là, au concert à Bolène?
1: Non, certainement pas.
0: Qui va vous accompagner?
1: On va être 4 ou 5.
0: Ah ouais, d'accord. Nous, on a deux places.
1: Hein.
0: Ah ben voilà, exactement. Parce que nous, on n'a que deux places. Hein. Donc les autres se débrouilleront, Serenella. Hein. On est d'accord.
1: Ils se débrouilleront, ils sont grands.
0: Vous êtes sur la route, là?
1: Non, ça y est, je suis garée depuis un moment.
0: Ah bon, très bien. Qu'est-ce que vous allez faire de beau de votre samedi, Serenella?
1: Ah là là,
0: soupe au
1: piston, à bande de transit.
0: Ah ça, on adore. Ça, c'est provençal. Eh bien écoutez, je vous laisse vous régaler, ma chère Serenella. Je vous fais de gros bisous. Et dites-moi juste avant de reprendre la route, quelle est la seule radio qui vous offre vos places pour les plus beaux festivals?
1: Ben oui. Dernière question, comment je fais pour récupérer les places?
0: Eh bien vous ne raccrochez pas, je vous fais des gros bisous. Ça, c'est le nouveau titre de Bruno Mars.

0: Ah bah lui aussi, il nous fait danser cet été. Bruno Mars avec un extrait de son dernier album, The Romantic on My Soul. C'est une nouveauté ici Vaucluse.
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0: Ça y est, le coffre est rempli. Vous avez les mains sur le volant. Vous êtes prêt à prendre la route et à être surtout très patient parce qu'il y a du monde sur les autoroutes. Bon, c'est pas une surprise parce que c'est le traditionnel chassé-croisé entre les juilletistes et les aoûtiens. Bison Futé avait prévu depuis quelques jours la journée noire sur l'ensemble de la France. Ça veut dire circulation extrêmement difficile et ça se confirme, notamment sur l'autoroute A7. Vous mettez actuellement 3h35 au lieu d'une heure et demie habituellement pour relier le sud de Lyon à Orange. Et donc, plus globalement, si vous pouvez éviter de prendre l'autoroute aujourd'hui, c'est mieux, notamment entre Lyon et Orange, je vous le disais, jusqu'à 15h. Bison Futé qui déconseille aussi l'autoroute A7 entre Orange et Marseille entre 14h et 19h. Dans le sens des retours, ça se passe un peu mieux, mais Bison Futé voit Orange quand même, avec un trafic très dense aujourd'hui, et qui vous conseille, Bison Futé, d'éviter l'A7 entre Marseille et Orange à partir de 10h et jusqu'à 16h, donc dans le sens des retours, entre Orange et Lyon entre 10h et 19h, et puis aussi éviter la 9 entre Montpellier et Orange, cette fois entre 11h et 17h. Si vous êtes sur les axes secondaires du Vaucluse ou sur les autoroutes, il y a une difficulté, ralentissement, bouchon donc, mais aussi si vous êtes témoin d'un accident, passez-nous un coup de fil, donnez-nous l'info. Pour ça, c'est très simple, 04 90 14 04 04, le petit coup de fil, ou alors encore plus rapide, un message sur le WhatsApp ici Vaucluse, c'est le même numéro.
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0: Peut-être les chanceux qui sont déjà arrivés sur leur lieu de vacances et qui découvrent ici Vaucluse. Bienvenue à vous, bienvenue en Vaucluse, bienvenue en Provence. Ce qui ne change pas, c'est que toute la journée, on écoute vos chansons préférées, comme celle-ci, le groupe Téléphone, qui nous emmène dans un autre monde.

0: Ça sauve bien, vous, la matinée? Bon, j'espère en tout cas que vous prenez du plaisir comme moi à écouter la musique ici Vaucluse. Un autre monde, téléphone.
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0: Ce matin, on partage, on fait ça tous les week-ends, des idées pour vous occuper pendant l'été, les vacances. Il y a plein de choses à faire chez nous, et notamment cette soirée où les enfants, vos enfants vont s'émerveiller. Puis vous, les plus grands, vous allez apprécier l'esprit des fêtes de Provence. Rendez-vous aux arènes de Pernes-les-Fontaines pour deux rendez-vous tout à l'heure à partir de 18h30. Bonjour Fabrice Gay.
3: Bonjour.
0: Vous êtes le coprésident du club taurin Pernes-les-Fontaines. Et donc, la soirée, elle va démarrer avec un spectacle autour des chevaux de Camargue. Qu'est-ce que l'on va découvrir dans ce spectacle, tout précisément?
3: Oui, effectivement, à partir de 18h30, on propose un spectacle équestre. Donc, c'est organisé et conduit par la seule manade camarguaise présente dans le Vaucluse. Ils sont vers Apt. Et donc, ils vont nous préparer un petit spectacle équestre pour montrer la dextérité et l'habileté du cheval Camargue, à la fois dans les jeux et dans la conduite des troupeaux de taureaux. Voilà.
0: Après les chevaux, place aux taureaux, là, pour le coup, hein, dans des arènes, vous me direz, c'est tout à fait logique. Rendez-vous qui promet aussi beaucoup d'ambiance, c'est le taureau piscine. Alors ça, il y en a beaucoup chez nous, des taureaux piscines. Vous nous rappelez le principe du jeu, la règle du jeu?
3: Oui, ben c'est assez simple. Il y a une piscine qui est installée au milieu de l'arène, alors une petite piscine pas très profonde. Et l'objectif, c'est de s'amuser. Donc on a organisé pas mal de jeux, avec un petit peu d'amusement, un petit peu de risque aussi, puisqu'on risque de se faire bousculer par une vache. On aura des jeux aussi pour des plus petits avec un petit veau, voilà, pour réduire un petit peu les risques. Et voilà, histoire de passer une belle soirée. Il y a aussi des food trucks, une buvette. Donc, histoire de passer une belle soirée dans une bonne ambiance et en s'amusant.
0: Ça démarre donc à 18h30. Le spectacle équestre avec la manade Maillet coûte 10 euros. 5 euros pour les enfants de 6 à 12 ans. Et puis le taureau piscine, là, ça sera à 20h30. En fait, on peut venir à l'un ou à l'autre, ou les deux, hein, finalement.
3: Exactement. Le billet d'entrée pour le premier, pour le spectacle équestre, permet d'assister au second. Et si on n'a pas le temps de venir à 18h30, qu'on vient un petit peu plus tard, on paiera uniquement l'entrée du second.
0: Et le taureau piscine, c'est 7 euros et 4 euros pour les enfants de 6 à 12 ans. Et il n'y a pas besoin de réserver. Vous venez comme ça, si vous avez envie ce soir, hop, vous vous présentez devant les arènes de Pernes-les-Fontaines. Merci beaucoup Fabrice.
3: Merci à vous et bonne journée. Et
0: puis belle journée. Ah bah oui, on sera là, hein, sans faute. Ouais. Mais d'abord, la douce voix de John Lennon avec Imagine pour accompagner le café du samedi matin sur la terrasse. Parce que vous faites la grasse mat et vous avez bien raison.

0: L'hymne à la paix de John Lennon, Imagine, la seule radio qui partage pour vous des idées de sortie, qui vous donne envie de sortir, c'est ici Vaucluse. Il y en a d'autres, des idées qui arrivent, mais d'abord on va faire un petit voyage en Italie avec Lily Cube, à tout de suite.
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0: mais ça donne envie de partir cheveux au vent sur les routes en Italie. Lily Cube.
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0: Il y a les objets que l'on achète, et puis il y a ceux aussi qui racontent une histoire. Et des objets qui ont une histoire, vous allez en trouver ce soir à la Nocturne des créateurs et des artisans. C'est au plan d'eau d'Apt, et c'est à partir de 19h. Bonjour Valérie Dupont.
3: Bonjour.
0: Vous êtes la responsable du plan d'eau à Apt, et bah, ce soir, évidemment, on va venir se faire plaisir, acheter local, ça on adore. Mais qu'est-ce que l'on va trouver alors sur cette Nocturne? Quel type d'artisanat?
3: Alors, il y aura un peu tous les artisanats locaux du Luberon. Donc, il y aura des vêtements féminins, du tissage, des parfums, des savons. Il y aura un forgeron. Il y a beaucoup ouais, de choses. Quoi.
0: Quand, du pain frais, d'ailleurs, je parlais de circuit court. Ils viennent des environs d'Apt ou d'un petit peu plus loin quand même, ces artisans?
3: D'un petit peu partout, il y en a de Ménerme, de Goult, Cavaillon, Apt, surtout, voilà, Roussillon.
0: Donc oui, ils viennent
3: les alentours d'Apt.
0: Quasiment, oui, d'une grande partie du Vaucluse. Et puis quand même, le cadre, il faut le dire, c'est quand même très agréable de venir faire son marché, de passer comme ça de stand en stand autour du plan d'eau. Plantez-nous le décor.
3: Alors, c'est sur le parc de loisirs du plan d'eau, donc ça va se dérouler sur la terrasse en bordure de lac, donc c'est une nocturne qui commence à 17h avec plus de 30 exposants, il y aura des food trucks, buvettes.
0: Et oui, alors oui, parce que je disais 19h, mais vous avez raison, 17h c'est le début du marché, 19h c'est le concert.
3: Alors, à 19h il y a le concert pop rock avec les Simpsons qui viennent de Bannon. Voilà, donc ils feront deux heures de concert ambiance musicale sur la terrasse pendant le marché.
0: Puis on va trouver de quoi se restaurer, il y a des food trucks, il y a la buvette, bref, venez passer un bon moment dès 17h, vous faites vos petites emplettes, et puis après vous restez pour faire la fête jusqu'à 23h, c'est 23h. Ce qui est prévu. Valérie, voilà. Merci beaucoup pour cette nocturne.
3: Merci à vous.
0: Et à tout à l'heure.
3: Une bonne journée.
0: Belle
3: merci,
0: journée.
3: Au revoir.
0: La Nocturne des créateurs et des artisans, donc sur le plan d'eau à Apt. Ça faisait longtemps qu'on n'avait pas eu de ces nouvelles. Voici le retour de Jennifer qui s'attaque à un monument de la chanson française, Mourir sur scène de Dalida.

0: Jennifer de ce tube de Dalida, Mourir sur scène. Vous avez chanté par cœur la chanson? Ah bah tout à l'heure à 11h, je vous attends. Tiens, vous qui êtes doué en chanson française, on va jouer avec de grands succès. Et dans chacune des chansons que nous allons écouter ensemble, il va y avoir un mot masqué par le chant des cigales. 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C'est le sac à dos ici, Vaucluse, avec plein de poches à l'intérieur. C'est le beau cadeau. Rendez-vous à 11h, hein, je vous attends pour jouer au cigalou.
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Belle chanson d'amour signée Francis Cabrel, L'encre de tes yeux. Changement d'ambiance. Oui, là, ça va plutôt vous donner envie de danser, ça. Philippe Laville et Jocelyne Berroir. Collet serré avant les infos 10h. 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

0: Collet Serré, Philippe Laville, qui ambiançait notre été en 1987. Je pense à vous qui êtes dans les bouchons sur l'autoroute A7 parce qu'il commence à être très important. On va y revenir dans les infos. Prenez votre mal en patience. Nous, on vous accompagne en musique et avec le sourire.
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0: Je vous souhaite de belles vacances, un bel été. Vaucluse, 10h. L'info ici en Vaucluse. Bonjour Dimitri Morgado.
2: Bonjour à toutes et à tous.
0: Dans l'affaire des bébés retrouvés morts à Orange, Marie B a livré ses premières explications.
2: La mère de 32 ans est désormais placée en détention provisoire le temps de l'enquête. Les restes de 5 bébés ont été découverts lundi dans l'appartement familial juste après un nouvel accouchement à domicile la veille. En garde à vue, elle est restée très taiseuse. Elle raconte qu'elle a accouché seule de ces 5 bébés, qu'ils n'ont pas respiré à la naissance, qu'ils n'ont pas bougé et qu'elle les a ensuite enroulés dans des serviettes puis mis dans des boîtes qu'elle a cachées chez elle. Marie B est mise en examen pour meurtre sur mineur de moins de 15 ans.
0: La solidarité s'organise en Vaucluse.
2: Oui, pour soutenir les sinistrés et les pompiers en Gironde et dans le Var. En Gironde, l'incendie est contenu, mais il reste encore beaucoup à faire pour maîtriser totalement les flammes. Dans le Var, le feu se propage, lui, toujours plus vite qu'un cheval au galop, dit la préfecture. Alors à Pertuis, une collecte est organisée pour soutenir les pompiers mobilisés. Collecte qui se poursuit également à Cadeau Rousse à destination des sinistrés. Vous avez les infos sur notre site ici.fr. Sur notre site, vous retrouverez aussi le communiqué du Festival Off d'Avignon qui apporte son soutien à la compagnie de théâtre Comédia Nostra. Cette compagnie qui dit avoir été victime de racisme pendant l'événement. Nous condamnons avec la plus grande fermeté ces agissements intolérables, écrit le Off dans un communiqué qui a mis en place une cellule d'écoute.
0: Je vous le disais, il y a du monde sur les routes des vacances aujourd'hui. On est en plein dedans.
2: Ah oui, là clairement, 13 km déjà de ralentissement dans le sens Lyon-Marseille au niveau de Bolène. Ça commence aussi à bouchonner juste avant Orange et ce n'est sûrement que le début. La journée est classée noire par Bison Futé, le niveau maximum. Si vous prenez la route, n'oubliez pas de prendre de l'eau avec vous, d'autant qu'une majorité des départements du Sud-Est sont placés en vigilance orange canicule aujourd'hui, dont le Vaucluse. L'occasion justement de faire un petit point sur cette météo.
0: Eh bien oui, parce que vigilance orange avec des températures qui sont chaudes l'après-midi, sans trop d'excès c'est vrai, mais la nuit, c'est là le problème, c'est que ça descend pas la nuit. Donc on a du mal à récupérer, on était au-dessus des 20 degrés.
2: On était saoulés aussi, effectivement. Oui. On en a marre.
0: Ah oui, on en a marre. Eh bien on sera à nouveau au-dessus des 20 degrés la nuit prochaine en pleine. Bon, ce qui vous intéresse, c'est déjà pour aujourd'hui 36 degrés à Cavaillon cet après-midi, comme à Pertuis, 35 à Avignon, 34 dans l'enclave des Papes, avec du soleil qui va briller toute la journée. Ça sera la même chose demain. Il fera, semble-t-il, d'après Météo France, jusqu'à 38 degrés, hein, demain après-midi. Vous allez vous balader aux quatre coins du Vaucluse et faire de belles rencontres là dans quelques minutes avec Philippe Garcia. Je vous retrouve, moi, tout à l'heure à 11h. On va s'amuser, jouer avec vos connaissances musicales au Cigalou.
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1: Balade en petit bolide made in France que l'on connaît tous, Philippe Garcia. Une balade pittoresque à bord de la légendaire Deux Chevaux, grâce à une entreprise de chez nous, implantée à Lille-sur-Sorgue, reprise il y a quelques temps par Thibaut et Rob, deux frères passionnés.
2: Les deux frères, associés dans l'aventure, cherchaient une boîte à reprendre. Ce sera 15 boîtes de vitesse enrobées des courbes rétro et intemporelles de Deux Chevaux.

0: Un appel comme quoi elle démarre pas. Très souvent, on va trouver la solution, c'est juste un démarrage un peu plus capricieux quand elle est chaude. Donc ça nous permet de savoir exactement de qui on parle.
1: Alors là, il y a toute une collection, hein. On a le choix dans la couleur, on a le choix dans l'époque aussi.
2: Celle-là, c'est notre plus ancienne.
1: Alors, mais attendez, mais je l'ai jamais vue celle-là, là, une calandre spéciale et tout. Qu'est-ce que c'est ça, hein?
0: Si, c'est les calandres des années 70.
1: Donc ah bon?
0: C'est notre plus ancienne de chevaux, c'est notre vieille mémère. Elle est de 71. Donc c'est Musca, donc c'est notre plus ancienne. Après, il faut savoir que c'est les mêmes moteurs, on n'a que des moteurs de 2 chevaux 6. Par contre, ça se décline des années 70 jusqu'à 90, donc on va avoir des petites différences, des calandres différentes, des phares qui vont être carrés sur certains modèles. Par contre, ça reste toutes des moteurs de 2 chevaux 6, qui fait que ça nous permet de monter partout. On peut aller à saut, on peut aller au-dessus de Gordes, etc. C'est des moteurs qui permettent de jamais repasser la première, mais de rester en seconde, même sur des longues montées, quoi.
1: Pratique.
0: C'est un grand symbole de la France. D'ailleurs, il suffit de se balader en 2 chevaux sur les routes pour se rendre compte que le capital sympathie de la 2 chevaux, il est maximum, c'est-à-dire on se fait sourire, on se fait klaxonner, tout le monde nous salue, etc. Chose qui n'arrive pas forcément avec une Ferrari. Parce que ça rappelle beaucoup de souvenirs. Moi, je dis souvent que c'est la Madeleine de Proust des Français. Là, on va monter à bord de Pistou.
3: La 2 chevaux atteint 100 km/h, les PV pour excès de vitesse sont donc possibles. Mariage, balade entre amis, pique-nique chic avec des partenaires restaurateurs, organisation clé en main avec 2 chevaux en Provence, tout est possible.
4: La location d'une Dodge à la demi-journée coûte 130€. On peut les louer au week-end ou à la semaine. Et on peut même vous livrer votre 2 chevaux. Balade vintage dans nos beaux paysages de Provence assurés.

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1: Auxiliaire de vie pendant 10 ans, 15 ans dans la friperie, Sabrina Guigui, 47 ans, a été plus que cela encore. Une expérience de clown auprès des enfants hospitalisés. Elle a aussi participé à des maraudes pour la Croix-Rouge. C'est ce goût pour les humains, son amour pour les animaux et l'adoption de son chien Diogène au comportement pas facile qui l'ont incité à 47 ans à changer de métier.
2: Et depuis quelques mois, Sabrina Guigui a créé Éducalin 84 sur Avignon pour aider humains et animaux de compagnie à bien vivre ensemble. 80% des abandons de chiens sont dus à des problèmes de comportement. Sabrina est donc éducatrice, comportementaliste, diplômée. Elle travaille sur le comportement aussi bien du chien que du chat et de leur humain. Elle va chercher votre animal chez vous, à vélo, et elle vient toujours avec son drôle de patron.
3: Regardez un tout petit peu plus bas, encore un peu plus bas. Il est là.
4: Mais c'est un chien.
3: C'est un Yorkshire Terrier que j'ai adopté il y a 3 ans.
4: Mais il est mignon comme tout, hein.
3: Et vous fiez pas. Il est adorable, non, il est très mignon. Et quand je l'ai adopté à 3 ans, c'était à la SPA et la bénévole me disait que personne ne voulait l'adopter parce qu'il n'avait pas un comportement irréprochable, on va
4: dire. Parce qu'il a subi des choses peut-être.
3: Il a subi de la violence, il a subi des mauvais traitements, donc il était réactif chien, réactif humain.
4: Donc j'ai approché les doigts, j'ai eu tort, mais ça s'est bien passé.
3: Alors, approcher les doigts, c'est comme si je vous approchais ma main de votre visage sans votre autorisation.
4: Et oui.
3: Vous n'allez pas aimer. Bon, avec mon physique, ça m'arrive jamais, les gens craquent direct. Mais effectivement, vous allez pas apprécier parce que vous allez considérer que c'est une intrusion dans votre espace personnel.
4: Mais là, voilà, ça c'est un truc d'éducateur canin. Hein.
3: Oui, c'est ça, c'est qu'on apprend aux gens à respecter l'espace personnel du chien et surtout son éthologie. C'est-à-dire que vous avez en face de vous un chien et pas un mini-être humain. Quand vous approchez un chien, lisez-le comme vous liriez un livre. C'est-à-dire que si ses oreilles sont en arrière, c'est qu'il n'est pas à l'aise. Si vous voyez le blanc de ses yeux, c'est qu'il y a quelque chose qui ne va pas. Et à ce moment-là, laissez-lui de l'espace.
4: Alors nous sommes avec une de vos clientes.
3: Oui, elle s'appelle Angélique.
4: À côté chien, on change de format là. Avec
5: oui, on change de format. On est sur un border collie croisé labrador. Donc on est sur quelque chose de plus gros qu'un York. Alors moi j'ai un chien qui est très gentil, très calme, que j'ai réussi à avoir pas mal de choses. Mais la chose dont j'ai le plus besoin, c'est de recentrer l'attention de mon chien sur moi. Parce qu'elle a tendance à divaguer un peu de partout.
4: Donc c'est une toutoune un peu trop curieuse quoi.
5: Comme sa mère.
4: Donc vous êtes bien trouvée alors.
5: Voilà, exactement.
4: Comment elle s'appelle la toutoune?
5: Tiana.
3: On a fait des balades, comment dire, récréatives et instructives. Tout en se baladant et tout en jouant, lui apprendre à rester canalisé sur sa maîtresse. Travailler sur le son de la voix, travailler sur la posture, travailler sur une petite gâterie de temps en temps, parce que ça aide aussi à recentrer. Des petits jouets et petit à petit, lui apprendre à faire en sorte que ce soit par la laisse ou par la voix, elle est toujours un moyen de communication avec sa chienne.
4: On a tendance à imaginer qu'il va, même si on sait très bien qu'il est différent de nous, mais à réagir comme nous, quoi. On l'aime, donc il doit nous aimer, quoi.
3: Il vous aime, hein, c'est indéniable. Mais il a une façon à lui de vous le montrer et surtout, il faut respecter son espace.
2: Le sourire et la bonhomie de Sabrina Guigui se lisent immédiatement sur son visage. Elle va vite conquérir le maître que vous êtes et bien s'occuper de votre relation avec votre chat ou votre chien.
1: Sabrina Guigui, éducatrice comportementaliste diplômée, vient de créer Éducalin 84 à Avignon. Outre l'éducation canine et féline, elle assure des visites à domicile, balades de quartier et garde de chiens chez elle à son propre domicile.
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2: La baguette tradition et le flan 2026 sont à l'honneur avec des prix décernés il y a quelques mois par le groupement des artisans boulangers du Vaucluse. Les jurys ont apprécié l'aspect, la croûte, la mie, le goût et la mâche des baguettes en liste pour déterminer la meilleure.
3: Visuel, cuisson, texture et goût pour les flans. La meilleure baguette tradition de Vaucluse dans la catégorie artisan salarié est à Valréas, prix attribué à Stéphane Toussant, et pour le meilleur flan, catégorie brevet de maîtrise, à Théo Gianna, tous deux donc du pain d'antan à Valréas. Stéphane Toussant et sa femme se sont installés à Valréas il y a 15 ans et ils ont déjà reçu 11 prix depuis.
4: Sur la baguette de tradition, c'est la première fois qu'on fait premier. C'est juste une aventure de la boulangerie, de collègues de travail, de challenge entre nous, entre ouvriers, apprentis, et ça ne fait que tirer vers le haut et vers la qualité.
3: Dont un jeune homme ici.
4: Et un apprenti qui est en brevet de maîtrise. Théo Gianna.
5: Bonjour.
4: Ça, c'est nos baguettes de tradition.
3: Elles sont belles, hein.
4: Pour le concours, c'est une baguette qui doit faire entre 50 et 52 cm, qui doit faire entre 250 et 260 grammes. Et après, 5 coups de lame. C'est le standard des écoles. On a même une forme de S sur certains pains. Donc le lamage est un peu spécifique à chaque maison.
3: Bon, le lamage, je ne connaissais pas le terme.
4: Le lamage ou la grigne.
6: Stéphane, ah oui, ils sont comme ça avec Nathalie.
3: Là, qu'est-ce que vous avez pris là aujourd'hui?
6: Ah, que des bonnes choses. C'est fait maison. Et ce sont des personnes très avenantes, très commerçantes.
3: Ça, c'est important,
6: voilà,
3: aussi.
6: Ouais, hein. Ouais, c'est très
3: si le produit est bon et qu'on nous tire la gueule.
6: Voilà, exactement. Venez à la boulangerie au pain d'antan. Alors là, c'est le summum du summum.
3: Il est où votre flan là, Théo?
4: Il est là. Celui qu'on a travaillé pour le concours, c'est sur une pâte feuilletée levée, c'est sur une pâte à croissant.
5: J'étais le seul à avoir essayé comme ça, et je pense que c'est ce qui a fait le tout. Mélanger un flan, plutôt que d'avoir un craquant sur une pâte brisée de base, je pense que le fondant mélangé au crémeux qui fond en bouche a changé le goût.
4: On a deux pâtissiers, mon épouse et Mo qui...
3: Ah, vous s'occupez, votre femme est pâtissière aussi?
4: Oui. Parce qu'on avait tous les deux un métier auparavant. Donc on s'est reconverti dans les reconvertis entre guillemets. Il y a pas mal de couples qui sont un la pâtisserie, l'autre la boulangerie. On veut faire du maison, du bon.
3: Vous faites partie des boulangeries de France ou...
4: Oui, tout à fait.
3: C'est-à-dire qu'ici, tout est maison?
4: Tout est fait maison. D'accord. Et on doit avoir 1 ou 2% de produits que l'on ne fabrique pas. Comme les oreillettes. Les oreillettes, c'est pas nous qui les fabriquons, c'est un autre artisan qui me les fabrique. Tout simplement parce que je ne veux pas de friteuse ici.
3: Bon, je vous fais un petit coucou, Sandrine.
7: Bonjour.
3: Vous êtes le visage ou un des visages de la boulangerie ici?
7: On est deux. Il y a Lucie.
3: Vous avez le compte, monsieur, ça va?
8: Ouais, c'est bon.
3: Qu'est-ce que vous avez prévu d'acheter là?
8: Du pain.
3: Et lequel alors?
8: Une Paris.
3: Mettre en avant les gens d'ici, normal pour Ici Vaucluse, votre radio. Avant de se former à la boulangerie, il avait 40 ans, Stéphane Toussant dirigeait un groupe français dans le monde automobile. Comme quoi, dans la vie, bah, tout est possible.
2: Baguette tradition et flan sont à découvrir dans la belle boulangerie Le Pan d'Antan, 76 cours du Berteuil à Valréas.
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1: Si vous cherchez un lieu original pour une sortie en famille, si vous cherchez à rencontrer du savoir-faire, eh bien on a de quoi vous satisfaire. Le marché potier à Apt, ça sera pour le mardi 4 août. 37 potiers seront présents pour découvrir leur travail, bien sûr, de la poterie utile jusqu'aux œuvres d'art. Et vous pourrez également participer à un atelier proposé aux enfants comme aux adultes. Tout le monde peut s'y mettre. Rendez-vous au jardin public sur le cours Los de Perret. Ce marché, c'est vraiment un rendez-vous traditionnel pour le pays d'Apt et il est organisé sous l'égide de Terre de Provence, l'association des potiers et céramistes du sud-est de la France. Si vous avez toujours voulu échanger autour de cette belle tradition en Provence et en Vaucluse, ben voilà, vous savez où aller et que faire. Marché potier à Apt, mardi 4 août, c'est un bel événement à vivre avec Ici Vaucluse, la radio de vos vacances qui vous souhaite un excellent été.
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1: On aime les centres-villes animés, avec tout ce qu'il faut de commerce et terrasse pour s'y balader. Ça reste une grosse difficulté pour nos villes petites ou grandes, dans le Vaucluse et partout ailleurs en France. La ville de Sorgues a pris les choses en main avec l'embauche de Sandrine Fournier, manager du centre-ville.
2: Alors Sorgues, voilà arriver de nouvelles boutiques, cafés et restaurants avec terrasse. Depuis quelques semaines, quatre artisanes sont à l'honneur à l'Escale des Créateurs, boutique éphémère du 137 rue de la République. Visite avec Christian Rioux, il est adjoint en charge des activités commerciales à la ville de Sorgues. L'Escale des Créateurs fait partie de l'opération 1 euro par jour.
3: Oui.
4: Donc ça, c'est possible à Sorgues.
3: C'est possible à condition que tous les partis soient partants pour cette opération-là.
4: Et ils sont sélectionnés, j'imagine. Vous ne faites pas venir n'importe qui à 1 euro, non ?
3: Tout à fait. Donc nous sommes en collaboration avec Initiative Terre de Vaucluse, donc l'intercommunalité, la ville. Et pour ça, nous avons fait appel à projet pour des créateurs qui se sont manifestés.
4: Parmi ces créateurs, il y en a 4 ici installés dans la boutique, l'Escale des Créateurs. Il y a Oumi.
5: Bonjour Philippe.
4: Alors vous nous apportez une touche exotique, mais vraiment classe, hein, à travers des créations d'inspiration africaine.
5: Hein, exactement, c'est ça. Donc c'est du 100% coton. Donc inspiration wax, des robes, des jupes, 100% coton, c'est du wax. C'est un procédé d'impression, donc avec de la cire.
4: Il y a de la tendance aussi ou pas ?
5: Ah oui, alors on va plutôt passer de ce côté-là.
4: Ouais.
5: Et là on est sur des kimonos qui sont faits en teinture végétale. Kimono teint au curcuma, à l'avocat, au thé et au henné, à l'oignon et à l'henné aussi.
4: Bon, à l'oignon sans le parfum.
5: Sans le parfum, bon, évidemment.
4: Bon, mais c'est très beau ce que vous faites.
5: Merci
4: là, c'est vous qui faites ces teintures sur le tissu là,
5: Oui, je fais donc de A à Z. Je ne tisse juste pas le coton, mais sinon je prépare les teintures, je prépare mes patrons, je fais la coupe et je fais l'assemblage des vêtements. Donc on est quand même dans tout ce qui est récupération pour pas jeter les tissus. Je récupère mes chutes et j'en fais donc des chouchous et des bandeaux.
4: Donc là, il y a un théâtre ici que je connais, j'y vais de temps en temps. Café, restaurant, qu'est-ce qu'il y a ici ?
3: Alors,
4: pas très loin de la boutique.
3: Alors, nous avons le restaurant, café-restaurant La Détente. Juste à côté de Lucie, de celui-ci, il y a un commerce qui s'est libéré. Et là, donc, nous avons des porteurs de projet qui vont créer des bières artisanales avec des petits tapas là, pour faire des soirées sympas. Un bar qui datait donc, des années 60, qui s'appelait le 20e siècle, qui est en train d'être réhabilité, qui va se transformer en bar des années 50, qui va s'appeler le Mustang.
2: Outre les créations textiles de Oumisso, qui assurait la permanence ce jour-là, l'Escale des Créateurs présente les articles déco et cadeaux personnalisés de l'atelier d'Émilie, les soins bien-être naturels Afia Naturel de Siam Belkizi, ou encore les Bissap Bio et jus d'hibiscus Kimia, créés par Mireille Desoji.
1: Bientôt dans le centre-ville de Sorgues, le salon de thé Sarah Lee, un restaurant de viande et poissons fumés, un nouveau café. Certains commerces et services vont aussi se déplacer dans le centre-ville de Sorgues, dont l'énorme marché envahit tout le centre-ville le dimanche.
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2: Pour tous les fans de jeux télé, façon le maillon faible ou qui veut gagner des millions, à Vedaine, on peut tous jouer dans un véritable décor de jeux télé. Buzzer, jeux de lumière, jingle, tout y est. Quiz Room à Avignon, ce sont deux salles pour jouer de 3 à 18 personnes. Musique, ciné, société ou questions pour premier de la classe, il y en a pour tout le monde. On joue entre amis, en famille ou entre collègues de travail.
3: Ce soir-là, c'était Team Building, cohésion de groupe pour une grande entreprise du bio. Ils sont venus de 4 régions de France, ils travaillent sur 4 sites logistiques Biocoop, dont celui de Neuve. Tous reçus par Théo, qui rappelle les règles, gère le groupe, toujours avec une pointe d'humour, et Cédric, le co-gérant des Quiz Rooms de Vedaine et de Saint-Paul-Trois-Châteaux.
4: Pour les derniers arrivés,
5: oui,
4: alors que vous scanniez le QR code sur la télé pour créer votre profil.
3: Donc Stéphanie, vous êtes responsable du service magasin de Biocoop.
5: J'ai profité d'une occasion assez spéciale d'un séminaire pour réunir l'ensemble des équipes de ma direction. Ensemble, on fait beaucoup de sessions de travail, mais on a besoin aussi de se retrouver, partager des moments, se découvrir un peu plus et en apprendre un peu plus sur ses collègues de travail.
4: Vous allez, et c'est le plus important, il ne faut pas tricher sur l'année. Et comme ça, la partie, elle va vraiment s'adapter.
3: Cédric, là, les candidats, on va dire, arrivent, c'est une entreprise.
6: Pour le coup, on est sur un team building. Ça permet de développer la cohésion. Et donc, ils recherchent, avant un restaurant, une activité sympa, conviviale, pour vraiment passer une bonne soirée après.
3: Qui révèle les caractères, peut-être.
6: Puisqu'on a des jokers qui nous permettent de soit voler des points à ses adversaires ou les bloquer. Et donc, on peut voir un peu les tempéraments des uns et des autres.
7: Alors, je vous rassure, si vous vous attendiez à venir pour faire des questions de culture générale, ça ne sera pas le cas. Ici, c'est que de la culture populaire. Il n'y aura pas de questions sur les poètes du XIVe siècle. Déjà, soyez un petit peu rassurés là-dessus.
8: Allez-y, venez.
7: Je vais vous inviter à vous placer devant le logo Quiz Room. On va faire une petite photo souvenir avant que vos liens d'amitié ne disparaissent à tout jamais.
8: Amitié.
3: On est vraiment dans une salle, comme à la télé, quoi.
6: Oui, c'est ça. En fait, c'est vraiment un plateau en cercle. Comme ça, tout le monde peut se voir. Il y a les buzzers où on vient appuyer pour sélectionner la bonne réponse parmi les 4 propositions, les jeux de lumière qui bougent.
9: Je suis gros la main. On a doublé déjà.
10: Quelle chanson, sortie en 1989, évoque l'univers de Bob Moran?

0: Quiz Room Avignon, c'est à Vedaine, dans de grands locaux pensés pour l'accueil de tous, dans la bonne humeur, particulier comme entreprise. Les enfants peuvent jouer dès l'âge de 7 ans, et à l'occasion de la Coupe du Monde de football, ils ont même créé un quiz foot.
1: Jusqu'à 36 personnes peuvent jouer simultanément sur deux salles conçues comme un vrai plateau télé. C'est ouvert toute la semaine, il suffit de s'inscrire en ligne.
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0: La bande son de votre été de vos vacances, elle est ici avec Matt Bianco. Vous allez monter le son après les infos de 11h, ouvrir grand vos oreilles aussi et puis faire travailler votre mémoire. C'est le Cigalou qui arrive. Nous allons tester effectivement vos connaissances sur la chanson française. De grands succès, hein. Mais certains mots ont été masqués par le chant des cigales. Est-ce que vous saurez retrouver les mots qui manquent dans chaque chanson? Je vous le souhaite, puisqu'à la fin, vous pourrez tenter de gagner l'accessoire de l'été. C'est le sac à dos ici, Vaucluse, qui vous accompagnera pour vos balades. À tout de suite.
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0: Merci de passer votre week-end avec Ici Vaucluse, 11h. L'info ici en Vaucluse. Bonjour Dimitri Morgado.
2: Bonjour à toutes et à tous.
0: Dans l'affaire des bébés retrouvés morts à Orange, la mère a passé sa première nuit en prison.
2: Marie B, 32 ans, a été placée en détention provisoire le temps de l'enquête. Lundi, les restes humains de 5 bébés ont été retrouvés à son domicile dans un appartement du centre-ville d'Orange. La veille, la mère de famille venait à nouveau d'accoucher à son domicile après un déni de grossesse. Marie B a été entendue en garde à vue par les enquêteurs. Elle n'a pas dit grand-chose, hormis qu'elle a accouché seule sans que personne ne le sache. Son conjoint a lui été libéré après son audition. Il explique effectivement qu'il ne savait rien de tout ça.
0: L'alerte orange canicule se poursuit aujourd'hui dans le Vaucluse.
2: Ouais, il va encore faire chaud, très chaud, jusqu'à 36 degrés cet après-midi. Pas d'interdiction d'accès au massif forestier dans le département ce samedi. Il est tout de même conseillé de s'y rendre pour la plupart le matin. La bonne nouvelle, c'est que l'alerte pollution qui était en cours depuis plusieurs jours est levée aujourd'hui.
0: La situation se complique encore un peu plus sur les autoroutes vauclusiennes.
2: Oui, sur l'A7 particulièrement, ce n'est pas une surprise. Si vous nous écoutez en ce moment sur la route des vacances, une bonne trentaine de kilomètres de ralentissement au moment où on se parle, dans le sens Lyon-Marseille, juste avant Mondragon. Autour d'Orange aussi, c'est en train de se compliquer sérieusement. Une situation qui risque de se tendre encore. C'est noir aujourd'hui dans le sens des départs. Le pic de fréquentation de l'A7 est attendu entre 13h et 20h et jusqu'à 21h pour la 9. On vous souhaite donc bon courage si vous êtes coincé en ce moment sur les routes. Là où ça roule bien, en revanche, c'est sur le pont roman de Bédaride. Il est à nouveau ouvert à la circulation. L'ouvrage était fermé depuis le mois d'avril pour une dernière phase de travaux. Il devait rouvrir début juin, mais le chantier a pris beaucoup de retard. Sur les réseaux sociaux, l'association des artisans et des commerçants se réjouit. Un ouvrage emblématique de notre village qui retrouve enfin toute sa place dans notre quotidien, écrivent-ils. On parlait de cette alerte orange, Mathieu. Alors, il fait très chaud, on a connu des températures plus hautes, mais c'est surtout que la nuit, ça ne redescend pas.
0: Eh ben non, la nuit prochaine, je regardais, 23h, dans la nuit de samedi à dimanche, donc vous aurez encore 29 degrés à Orange, hein, à 23h, vous voyez. Alors, si cet après-midi, vous cherchez un petit peu de fraîcheur, faudra aller la chercher en altitude, au sommet du Mont Ventoux, où il fera 26 degrés. En plaine, 36 degrés, donc 10 degrés de plus pour Pertuis, pour Cavaillon, 35 cet après-midi à Avignon, à Carpentras, et 34 degrés dans l'enclave des Papes. Dans le ciel, c'est du soleil. On a donc la vigilance orange canicule. Elle est en vigueur aujourd'hui. Elle le sera aussi pour demain.
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0: Dimitri Morgado aussi, je vous dis, ne la laisse pas tomber, elle est si fragile.
2: C'est une femme libérée.
0: Ah bah oui, et c'est qui chante ça?
2: Cooking Girl.
0: C'est trop fort. Allez, on l'écoute.

0: début jusqu'à la fin cette chanson. On va voir comment vous vous en sortez avec celle que je vous ai préparée. On joue tout de suite au Cigalou.
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0: Le principe est simple, une chanson très connue, grand succès de la chanson française, un mot caché à l'intérieur, parce que les cigales, chez nous, elles chantent parfois un peu trop fort. Voilà votre défi, retrouver le mot qui manque dans la chanson. Et si vous y parvenez, vous serez déjà notre champion, notre championne. Vous aurez toute ma gratitude, et toute mon admiration même, je dirais. Mais surtout, parce que vous ne jouez pas pour la gloire, je vous offrirai celui qui va vous suivre partout, à la plage, pour une balade aussi, par exemple, dans le Luberon, pour un pique-nique au bord de la Sorgue avec votre famille. C'est le sac à dos aux couleurs d'ici Vaucluse. Enfin, aux couleurs. Il est noir et il y a le logo de votre radio dessus. Il y a plein de poches, il est super pratique et il est prêt pour toutes vos escapades, ce sac à dos. C'est notre cadeau de l'été au 04 90 14 04 04. J'ai une question qui va vous permettre de nous rejoindre. Quel événement sportif le Mont Ventoux va-t-il accueillir vendredi prochain? Vous avez la réponse, c'est la question de sélection qui ensuite vous permettra de venir affronter les cigales. 04 90 14 04 04. Dans 3 minutes, on joue ensemble.
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0: belle hein, cette chanson. Grand Corps Malade, Style Tôt. C'est un extrait du prochain album de Grand Corps Malade et ça s'appelle, vous l'avez compris, Le Prochain Rêve.
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0: Vous pensez être incollable sur les chansons françaises tous les jours, du lundi au dimanche? Ben justement, c'est ce qu'on vérifie. Tout ça pour vous offrir aujourd'hui le sac à dos de l'été, ici Vaucluse. Bonjour Gaëtan.
2: Bonjour Mathieu.
0: Vous êtes dans quel coin vous Gaëtan?
2: Eh bien je vous écoute sur internet, je suis dans le Var.
0: Ah oui, bon vous êtes
2: oui,
0: dans la région.
2: Oui, ça fait un moment que je vous écoute, ça fait au moins depuis 2015 ou 2016.
0: Ça c'est bien, vous êtes un vrai fidèle des vrais
2: oui.
0: fidèles.
2: C'est ça, oui.
0: D'ailleurs, c'est l'occasion de vous remercier, vous qui êtes là, fidèle au poste comme Gaëtan, parce que on a eu notre bulletin de notes, nous aussi, il y a quelques semaines de ça, avec les audiences, et elles sont excellentes pour ici Vaucluse, donc vraiment un grand merci. Et tiens, on écoutait Grand Corps Malade là juste avant, il paraît que vous l'avez rencontré, vous.
2: Rencontré à la fin d'un concert, ben, j'ai attendu et en fait on n'était que deux à attendre et on est monté tous les deux dans le bus de Grand Corps Malade, oui, et j'ai pu faire la photo, c'était super.
0: Trop bien.
2: C'était
0: donc un super moment. C'est un vrai gentil quoi.
2: Oui, un super artiste oui, que j'aime beaucoup.
0: Bah, elle est jolie cette chanson, on a pris beaucoup de plaisir.
2: Oui.
0: Dites-moi Gaëtan, qu'est-ce que vous faites vous de votre été? Il paraît que vous bougez un petit peu partout, vous avez la bougeotte hein.
2: Oui, c'est ça. Alors, je vais voir pas mal de concerts dans le Var et en particulier aussi dans le Sud. Il y a la tournée Ça fait le Sud qui est pas mal à faire,
0: ouais.
2: Avec Julie Zenati que j'ai rencontré également. Pas mal de concerts et je vais voir la compagnie créole bientôt et aussi je vais aller dans les Alpes d'Haute-Provence. D'ailleurs, là, il y a le Tour de France Femmes qui va passer.
0: Chez nous, hein, ici en Vaucluse.
2: Oui, et aussi dans les Alpes, et aussi je vais un peu aller à Paray-le-Monial également.
0: Ah oui, vous allez haut, vous remontez haut, hein, parce que c'est en Bourgogne,
2: oui, c'est ça.
0: Paray-le-Monial.
2: Oui, en Bourgogne, oui.
0: Bon, en attendant, avant de vous laisser filer dans vos aventures Gaëtan, je vais vous... il sera bien utile d'ailleurs ce sac à dos ici, Vaucluse. Mais pour ça, il va falloir tester vos connaissances musicales. On va jouer avec une chanson de Nolwenn Leroy, composée par Laurent Voulzy. Le principe, il est simple, les cigales vont masquer un mot, c'est à vous de le retrouver. On joue.
2: D'accord.

0: temps.
1: Oui.
0: Nolwenn Leroy nous dit « C'est toujours un peu l'hiver dans mon cœur. Blotti contre... » Je vous laisse 15 secondes. Blotti contre
1: alors,
0: toi.
1: Alors, blotti contre toi.
0: Blotti contre toi.
1: Je sais pas, c'est... Ouais.
0: Peut-être. Il vous reste 5 secondes.
1: Contre toi, je vais dire... Ouais.
0: Ça a du sens, hein, ce que vous me dites. Mais est-ce que c'est la réponse? On va vérifier tout de suite.

0: Radiateur, ça rime avec cœur.
1: Oui, ben oui.
0: Et du coup, ça marche mieux.
1: Bon. Eh bien, ce sera pour une prochaine fois.
0: Ah, vous savez qu'on est là 7 jours sur 7. Vous pouvez revenir jouer demain si vous voulez, Gaëtan.
1: Ben oui, oui, ben j'essaierai. Oui.
0: Merci beaucoup. Bel été à vous.
1: Merci, bel été également. Au revoir.
0: Il y a encore un petit peu de place hein, si vous voulez nous rejoindre et surtout décrocher le sac à dos ici Vaucluse. Vous qui partez en vacances, avant de partir, il vous le faut ce sac à dos. Et puis venez tester vos connaissances musicales avec le prochain artiste. Je vous rappelle, il y a une question de sélection qui concerne un événement sportif. Le Mont Ventoux va accueillir un événement vendredi prochain. Quel événement sportif? Vous me donnez la réponse et ensuite on joue. 04 90 14 04 04. C'est le Cigalou, votre jeu de l'été.
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0: C'est vrai, ça. Bon, mais en même temps, on les aime bien. C'est le son de l'été, hein, la cigale. Ça aussi, c'est le son de l'été, ici, avec Anastasia, I'm Out Love.

0: À l'été 2000, lorsque vous allumiez la radio, vous écoutiez ça, vous n'avez pas pu passer à côté. Anastasia, I'm Out Love. Nous allons nous retrouver avec le groupe Gold, Ville de Lumière, et puis nous allons continuer à jouer le Cigalou. C'est le jeu de l'été qui teste vos connaissances musicales jusqu'à midi. À tout de suite sur Ici Vaucluse.
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0: ville de lumière. Gold, bel été, bon courage si vous partez. On fera un point sur vos conditions de circulation là dans 5 minutes. Mais d'abord, on joue.
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0: Vous les avez chantées des dizaines de fois, mais est-ce que vous connaissez vraiment les paroles de vos chansons préférées? C'est ce que l'on vérifie tous les jours entre 11h et midi pour, à la fin de l'émission, vous offrir, en tout cas pour aujourd'hui, le sac à dos de l'été ici Vaucluse. Bonjour Marilyn.
2: Bonjour Mathieu.
0: Vous écoutez ici Vaucluse à Monteux. Marilyn, voilà. Qui est une mamie heureuse parce que ça y est, vous avez les petits-enfants à la maison pour les vacances là.
2: Oui, mes trois petits-enfants, depuis hier.
0: Ils sont grands? Ils ont quel âge, vos petits-enfants?
2: Ils ont 13 ans et 12 ans.
0: Oui, sachant que vous êtes, alors je peux me permettre de le dire, vous êtes une jeune grand-mère.
2: Voilà, j'ai 56 ans.
0: Ils vous appellent comment, vos petits-enfants? Ils vous ont donné un surnom ou pas?
2: Oui, ils m'appellent Mémère.
0: Ah oui, ce qui...
2: Enfin, ça dépend, des fois c'est mamie, des fois c'est Mémère. Mais plus souvent, c'est Mémère.
0: Ça dépend de l'humeur du jour, quoi.
2: Ah, ça me fait un coup de vieux, mais...
0: J'avoue. Marilyn, qu'est-ce que vous les avez pour combien de temps à la maison, les enfants, là, les petits-enfants?
2: Deux semaines.
0: Vous avez déjà des idées d'activités pour les occuper?
2: Oui, bah, on compte faire du vélo, des balades, des randonnées.
0: Bon,
2: ouais. On va aussi la semaine prochaine.
0: Il y a de quoi faire hein, pour s'occuper chez nous. Hein. On n'est pas malheureux.
2: Ah oui. Parce que, bon, avant, je venais de l'Aisne. Bon, ça fait 3 ans et demi que je suis dans le Vaucluse.
0: Ouais. Vous plaisez? Bon, bah, on est bien ici, hein.
2: Ah oui, oui. Bah, le soleil, les cigales.
0: C'est clair. Bah, alors, les cigales, chez nous, vous avez bien compris qu'elles étaient un peu taquines. Elles vont masquer un mot dans la chanson que vous allez entendre maintenant. C'est une chanson très connue de Michel Delpech. Ça va être à vous, Marilyn, de retrouver le mot qui manque. Concentrez-vous et surtout ouvrez l'oreille.

Alors, dans cette chanson, Michel Delpech nous dit « Je leur dis qu'il faut que je rentre sur Paris, que je ne fais pas toujours ce que je veux et qu'il faut que je trouve encore un poste... » 15 secondes. Sur la route, il faut trouver un poste, mais de quoi ? Qu'est-ce qu'on cherche sur la route, d'après vous, Marilyn ? Non ? Aucune idée ? Il n'y a rien qui vous vient ? Quand on est en voiture sur la route, on cherche un poste, eh ben on va vérifier, hein, c'est trop tard.

0: poste d'essence. Bah oui, pour faire le plein sur la route, Marilyn.
1: Voilà, oui.
0: Eh oui.
1: J'avais une idée en plus, que ce soit la radio ou un poste.
0: Oui, alors vous me direz, moi j'ai la réponse sous les yeux, c'est toujours plus facile. Hein.
1: Non.
0: Voilà.
1: Non, c'est vrai que Michel Delpech, c'est pas trop.
0: Bon. Bah c'est pas pour cette fois-ci, mais Marilyn, tout l'été, je dis à tout le monde, tous les jours, 7 jours sur 7, on joue aussi Galou, donc je vous attends, Marilyn.
1: D'accord, il n'y a pas de souci.
0: À très bientôt.
1: Ah bah
0: oui, j'y compte bien. Pour remporter aujourd'hui, en tout cas, vous pouvez y aller. Hein. Hop, venez tenter pour la troisième manche votre chance avec en ligne de mire celui qui va vous accompagner sur vos vacances, oui, mais tout simplement aussi en rando ou pour le pique-nique. C'est le sac à dos de l'été ici Vaucluse que je vous offre. Je vous rappelle la question de sélection pour nous rejoindre. Quel événement sportif le Mont Ventoux va-t-il accueillir vendredi prochain? 04 90 14 04 04. Vous aussi, venez vous amuser avec vos chansons préférées.
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0: On a aussi des petites pépites. On se fait plaisir, on ressort ce qu'on appelle nous des collectors. Nous voici en 1989 avec Caroline Legrand, j'aurais voulu te dire.

0: à 200 000 exemplaires de cette chanson. Caroline Legrand, j'aurais voulu te dire, souvenir de l'année 1989.
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0: Il y a du monde hein, ce week-end sur les routes du Vaucluse, sur les autoroutes. Oui, c'était prévu. C'est pas une grande surprise parce qu'on est en plein dans le chassé-croisé des juilletistes et des haussiens. Vous nous écoutez dans la voiture, peut-être à l'arrêt en ce moment. La journée est classée noire sur l'ensemble de la France par Bison Futé. Ça veut dire situation et circulation extrêmement difficile, notamment sur l'autoroute A7. Ça se confirme, je suis en train de vérifier. Vous mettez un peu plus de 4 heures actuellement pour relier le sud de Lyon à Orange, contre 1h30 habituellement. Eh ben oui. Donc ça veut dire que vous allez souvent vous arrêter. Peut-être même que ça ne bouge plus là. Bon, au moins vous avez la radio pour vous accompagner. Le trafic chargé aussi sur l'autoroute A9 dans le sens des départs entre Orange et Narbonne. Là c'est 3 heures en plus au lieu d'1h40 en temps normal. Et puis dans le sens des retours, Bison Futé, la voie Orange. Trafic est très dense avec par exemple sur l'A7 2h20 contre 1h30 habituellement pour rejoindre le sud de Lyon depuis Orange. On fait la route ensemble si vous avez des infos à nous communiquer ailleurs, par exemple en Vaucluse sur les axes secondaires 04 90 14 04 04.
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0: On va aller faire un petit tour en Suède. Ça vous dit? On va aller se rafraîchir avec le groupe ABBA.

0: Pas seulement le pays des meubles à monter soi-même, le pays des pulls bien chauds, non, c'est aussi l'un des plus grands groupes pop de tous les temps, le groupe ABBA.
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0: Ouais, elles sont taquines, hein, nos cigales. Elles ont envie de jouer avec vous. Elles masquent des mots dans une chanson. C'est à vous de venir les défier pour tenter de décrocher le sac à dos de l'été ici, Vaucluse. C'est Christine qui va s'y frotter. Bonjour Christine.
2: Bonjour.
0: Christine, alors habituellement vous habitez Sorgues. Là vous êtes un peu plus loin de chez vous.
2: Oui, je suis dans l'Ardèche.
0: Ça se passe bien les vacances en Ardèche ?
2: Oui, très très bien.
0: C'est quoi le programme des vacances ? Qu'est-ce que vous faites de beau ?
2: Boule, baignade et famille.
0: C'est bien, c'est très très bien. Apéro, ouais. Peut-être de temps temps un peu quand même, oui ?
2: Oui, quand même, avec modération, mais oui. Surtout qu'aujourd'hui j'ai mes petits-enfants qui montent, alors je suis heureuse.
0: J'imagine, vous en avez combien des petits-enfants, Christine ?
2: Deux.
0: C'est déjà pas mal, hein. Ils ont quel âge ?
2: Ah, ils ont 2 ans et demi.
0: Ah oui, donc il y a de l'énergie quand même. Enfin, il y a de l'énergie.
2: Ah oui. Ah oui, il y a de l'énergie, oui.
0: Oui, vous me confirmez ?
2: Oui, tant mieux, mais oui, il y a de l'énergie.
0: Bon, vous avez l'air bien, Christine, ça s'entend, tant mieux.
2: Oui.
0: Les vacances, ça continue encore un petit peu, là, en Ardèche ?
2: Oui, encore une petite semaine, là, et puis après, il faudra rentrer.
0: Voilà, vous reviendrez dans le four, ici, en Vaucluse.
2: Exactement. Ouais.
0: Mais avec le sac à dos sur les épaules, le sac à dos ici Vaucluse. On va tester vos connaissances. Autour d'une chanson de Nino Ferrer. Ça vous parle ça, Christine, Nino Ferrer?
2: Oui, mais on verra.
0: Eh bien oui, la chanson c'est Mirza. Écoutez bien, à un moment, il y a un mot qui va être masqué par le chant des cigales.
3: Ouais, donc

0: avait dit quelque chose. Est-ce que c'est votre réponse? Vous me diriez
1: je crois que c'est oui, mais voilà.
0: Alors, veux-tu venir ici? Je ne le répéterai pas. Veux-tu venir ici? Va. Voilà, c'est ça que... Bon.
1: Veux-tu venir ici? Oui, mais voilà, je ne le répéterai pas.

0: Christine. C'est la sale bête. Eh oui.
1: Ah oui, c'est vrai.
0: Eh oui. Mirza, c'est la sale bête.
1: Eh oui, parce qu'il pousse
0: bien des tourments à Nino Ferrer. Bon, Christine, eh bien, ce n'est que partie remise.
1: Ah mais tout à fait.
0: On se donne rendez-vous, pourquoi pas dès demain, la semaine prochaine, quand vous avez envie, Christine.
1: Ok.
0: Je vous souhaite de bonnes vacances.
1: Je vous écoute de la journée, alors ici, même dans l'Ardèche, donc il n'y a pas de souci.
0: Grâce à l'appli ici, bah oui, forcément.
1: Exactement.
0: Merci Christine de votre fidélité, à bientôt.
1: À bientôt, merci beaucoup, bonne journée à tout le monde.
0: On remet ça avec une autre chanson dans un instant avec vous et le sac à dos de l'été ici Vaucluse en ligne de mire. La question de sélection, voilà, je vous le rappelle, quel événement sportif le Mont Ventoux va-t-il accueillir vendredi prochain? Ça vous permet de nous rejoindre.
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0: Le chant des cygnes, c'est le groupe Indochine. Bel été, vous écoutez Ici Vaucluse.
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0: Est-ce que vous connaissez les paroles de vos chansons préférées? C'est ce qu'on vérifie jusqu'à midi. Et tout ça pour vous offrir le sac à dos de l'été Ici Vaucluse. Ça serait pas mal ça, Laura. Bonjour.
2: Et bonjour.
0: Vous êtes à Bédarrides. Vous qui allez souvent vous baigner, qui partez au bord de la mer, ça serait bien le sac à dos? Ce serait pratique. Hein,
2: ah oui, ça serait parfait pour les balades.
0: Il y a plein de poches à l'intérieur et tout. Non, c'est vraiment chouette.
2: Bon, ah Laura, oui, c'est génial.
0: Il paraît que vous êtes une grande adepte des lotos.
2: Oui, tout à fait.
0: Vous faites souvent des lotos?
2: Oui. Avec mon chéri, on aime beaucoup ça.
0: Il y en a un ce soir?
2: Exactement, il y en a un ce soir.
0: Bon, généralement, vous en sortez bien ou est-ce que vous repartez avec le gros lot?
2: Ça dépend.
0: Ça dépend.
2: Bon, on gagne souvent, mais il y a des fois où ben, on n'a rien, mais l'ambiance est bonne et c'est déjà ça.
0: Ouais, vous venez surtout pour passer un bon moment, quoi. C'est un peu le but.
2: C'est ça.
0: Ben, c'est un peu comme ici, vous voyez. On n'est pas sûr de gagner à la fin, mais on vient passer un bon moment.
2: Mais on passe un bon moment.
0: Exactement. Bon, en espérant, je vous posais ces questions parce que je voulais savoir si vous étiez chanceuse. On va voir ça tout de suite.
2: On va voir.
0: Ben, on va voir et surtout si vous avez une bonne mémoire. On va jouer avec un duo du début des années 2000, Garou et Céline Dion. La chanson, oui, c'est Sous le vent. Écoutez bien, à un moment, les cigales vont masquer un mot. C'est à vous de le retrouver.

0: en avant.
1: Et si tu crois que j'ai eu tort, attends. Un peu le souffle d'or qui me pousse en avant. Quel est le mot qui manque?
2: Alors, j'ai pas tout à fait entendu.
1: Et si tu crois que j'ai eu tort, attends. Là, il manque un mot. Et ensuite, un peu le souffle d'or qui me pousse en avant.
2: Respire un peu le souffle d'or.
1: Ah! On l'avait fait en chanson. Ça a l'air de coller, on va voir.
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1: Eh ben, Laura, c'est la bonne réponse. Bravo.
2: Ah,
1: respire un peu le souffle d'or qui me pousse en avant. Et comme, je vais vous dire, Laura, comme Garou vous a porté chance, vous irez l'applaudir. Ouais. À Confluence Spectacle, à Avignon, il sera là le 22 novembre. C'est complet, mais il y a des places à gagner en écoutant ici Vaucluse dans quelques semaines. Voilà, je vous dis ça comme ça en passant. Laura, félicitations. Oui. Je le sentais bien. Voilà, je le sentais. Alors, ce n'est pas terminé, parce qu'il reste une manche. Et si quelqu'un vient vous égaler, il y aura un tirage pour vous départager, Laura. Donc, restez bien à l'écoute.
2: Ok.
1: À tout à l'heure peut-être. Merci.
2: À tout à l'heure.
1: Eh bien oui, une manche encore avec toujours cette question de sélection qui vous permet de nous rejoindre et ensuite de venir vous amuser. Dites-moi, quel événement sportif aura lieu au sommet du Mont Ventoux la semaine prochaine chez nous en Vaucluse? 04 90 14 0404 pour le Cigalou.
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1: Oh, ça aussi, vous connaissez peut-être les paroles. Bah, vous allez vous amuser à chanter avec Enzo dans les années 90. Juste quelqu'un de bien.

0: d'Enzo Enzo, juste quelqu'un de bien.
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0: C'est la dernière manche et il va falloir faire aussi bien que Laura qui a joué avec nous il y a quelques minutes et qui a trouvé le mot mystère. Bonjour Didier.
2: Oui, bonjour.
0: Vous êtes à Monteux, Didier. Bah tiens, vous allez me donner la réponse à cette question que je vous pose depuis le début de l'émission. Quel événement sportif le Mont Ventoux va-t-il accueillir vendredi prochain ?
2: Le Tour de France féminin.
0: Eh bien oui, qui démarre aujourd'hui. Et ça sera à vivre également avec votre radio ici. Didier, je vais vous faire écouter un extrait, une chanson de Gold. Soyez bon, parce qu'il va falloir égaler Laura. On joue ? Allez.
2: D'accord.

0: Il manque un mot. Eh oui, 15 secondes. Refermez leurs paupières sur les d'acier. Les d'acier.
1: Les chenilles d'acier.
0: Les chenilles d'acier. On vérifie.

0: Eh bien Didier, c'est la bonne réponse. Bravo.
1: Oui.
0: Félicitations Didier. Je vais vous laisser.
1: J'ai eu un petit peu d'aide de ma femme.
0: Eh bien merci madame, elle s'appelle comment?
1: Marilyn.
0: Bravo Marilyn. Nous allons procéder. Dressez là, hein, Didier, hein, parce que vous avez l'égalité avec Laura, donc il faut vous départager. Et nous allons tout de suite procéder au tirage du ou de la gagnante. Et notre ordinateur a désigné Laura. Je suis désolé, Didier.
1: Mais tant pis.
0: Oh Laura, ça me rappelle une chanson ça. Bon Didier, vous savez que le Cigalou c'est 7 jours sur 7. Demain,
1: oui.
0: Vous pouvez venir jouer avec nous.
1: Pas de soucis, à partir de
0: 11h. Pardon?
1: C'est à partir de 11h demain.
0: Ça, c'est ça, c'est 11h, 11h midi tous les jours. Didier,
1: d'accord.
0: À bientôt. Et puis bravo à d'accord. Laura, parce que là, Laura elle est à Bédaride, elle est trop contente, je l'entends. Elle est toute contente dans ce...
1: D'accord.
0: À bientôt Didier. Hop, vous pouvez raccrocher. Nous, on continue et on va se retrouver pour l'info en Vaucluse dans 5 petites minutes, moins que ça maintenant, après Jermaine Jackson.

0: La radio de votre été, de vos vacances et sur la route, c'est ici Vaucluse avec Jermaine Jackson, When the Rain Begins to Fall.
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0: Bon week-end avec Ici Vaucluse, il est midi. L'info ici en Vaucluse. Bonjour Dimitri Morgado.
2: Bonjour à toutes et à tous.
0: Dans l'affaire des bébés retrouvés morts à Orange, Marie B a livré ses premières explications.
2: La garde à vue de la mère de 32 ans s'est terminée. Elle est désormais placée en détention provisoire le temps de l'enquête. Les restes de 5 bébés ont été découverts lundi dans l'appartement familial, juste après son accouchement à domicile la veille. Anouk Caron, la mère de famille, vient donc de passer sa première nuit en prison.
3: Oui, Marie B est mise en examen pour 5 meurtres sur mineurs de moins de 15 ans pour des faits qui ont eu lieu entre avril 2018 et octobre 2025. Pendant toutes ces années, cette mère de famille a accouché seule, puis conservé près d'elle les dépouilles de ses nouveau-nés. Les restes humains étaient ensuite emballés dans des sacs, eux-mêmes placés dans des boîtes en carton proches du lit conjugal. En garde à vue, Marie B est restée taiseuse et a donné très peu d'explications aux enquêteurs. De son côté, le père de famille a été laissé libre à l'issue de sa garde à vue. C'est lui qui avait donné l'alerte après avoir découvert les restes humains de bébés dans leur appartement ce lundi. Il assure qu'il n'était au courant de rien et qu'il est profondément choqué. Désormais, sa priorité, c'est de s'occuper de ses enfants, ajoute son avocate, Maître Ayet El Awadi.
2: Et toutes les infos concernant cette affaire sont à lire sur notre site ici.fr.
0: Il y a du monde sur les autoroutes du Vaucluse.
2: Sur la 7, surtout en direction des vacances. Ça va un petit peu mieux que tout à l'heure, il faut le dire. Une petite accalmie avec une quinzaine de kilomètres de ralentissement dans le sens Lyon-Marseille entre Bolène et Mornas. 25 km de bouchons dans l'autre sens, en revanche, après Orange. Si vous prenez la route, n'oubliez pas de prendre de l'eau avec vous, d'autant qu'une majorité des départements du Sud-Est sont placés en vigilance orange. Canicule aujourd'hui, dont le Vaucluse. Le Festival of d'Avignon apporte son soutien à la compagnie de théâtre Comédia Nostra. Cette compagnie qui dit avoir été victime de racisme pendant l'événement. Nous condamnons avec la plus grande fermeté ces agissements intolérables, écrit Léoff dans un communiqué qui a mis en place une cellule d'écoute. L'adresse mail est à retrouver là aussi sur notre site ici.fr.
0: La solidarité s'organise en Vaucluse
2: pour soutenir les sinistrés et les pompiers des incendies dans le pays. En Gironde, le feu est fixé, annonce de la préfecture il y a quelques minutes. Dans le Var, les flammes, elles, se propagent toujours. Alors, à Pertuis, une collecte est organisée pour soutenir les pompiers mobilisés. Collecte qui se poursuit également à Caderousse à destination des sinistrés. Le pont roman de Bédaride est à nouveau ouvert à la circulation. Si vous êtes dans le secteur, vous attendiez probablement cette annonce depuis un petit moment. L'ouvrage était fermé depuis le mois d'avril pour une nouvelle phase de travaux. Il devait rouvrir début juin, mais le chantier a pris du retard. Sur les réseaux sociaux, l'association des artisans et des commerçants se réjouit. Un ouvrage emblématique de notre village qui retrouve enfin toute sa place dans notre quotidien. Écrivent-ils.
0: Après le Tour de France homme, place au Tour de France femme.
2: Et oui, si vos après-midi confortablement installés devant les étapes vous manquaient, c'est reparti. La course part cet après-midi de Lausanne en Suisse avec au départ une Vauclusienne. Elle s'appelle Émilie Morier. Elle est née à Orange. Elle a grandi tout proche à Saint-Paul-Trois-Châteaux. On va donc la suivre de très très près pour ce qui sera son deuxième Tour de France.
4: Je suis très motivée. Tout d'abord, c'est une chance et une grande excitation à chaque départ de tour. L'année dernière, c'était mon premier, c'était le grand bain. Cette année, j'ai quand même pris conscience de mon potentiel. Donc, je sais pas jusqu'où ça va aller, mais je vise oui plusieurs résultats, on va dire, et plusieurs. Je vais monter marche par marche au fil de l'événement.
5: Vous allez viser des victoires d'étape, plus précisément, ou vous dire, allez, je joue le général.
4: Non, l'objectif, clairement, c'est une victoire d'étape ou s'en rapprocher. Et ensuite, le général. C'est-à-dire que je pense qu'avec si on vise des victoires d'étape, le général sera aussi très bon parce que cette année, le tour est extrêmement dur. Il y a beaucoup de dénivelé et c'est ce qui fait mon bonheur.
2: Et départ de cette première étape au Tour de Lausanne tout à l'heure à 14h40. Et on le rappelle, ce Tour de France femme passera par chez nous. Les coureuses devront affronter un sacré morceau, le Ventoux, et ce sera vendredi prochain. Des températures, on le disait, encore élevées en Vaucluse aujourd'hui.
0: Oui, Dimitri, si vous partez vous balader cet après-midi, bah, la bouteille d'eau, vous en parliez tout à l'heure dans le journal, elle est aussi utile en balade. 36 degrés à Pertuis, la même chose à Cavaillon cet après-midi, 35 à Avignon-Carpentras. On a la vigilance orange canicule qui est activée parce que la nuit prochaine, les températures ne descendront pas sous les 20 degrés hein, en pleine. Vigilance orange canicule d'ailleurs pour demain, avec demain après-midi localement jusqu'à 38 degrés sous le soleil. Bel après-midi à toutes et à tous avec Willy Rovelli tout de suite qui vient déjeuner chez vous. Vous en avez de la chance.
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7: Oui, bonjour, merci d'avoir choisi votre radio ici, c'est Willy vient déjeuner chez vous, numéro 1075, et oui, ça filoche mes amis, j'espère que vous avez passé une bonne semaine, je suis très heureux de vous retrouver en forme et de plus en plus beau, c'est vrai, les gens me disent tout le temps, mais alors plus tu vieillis, Willy, plus tu es sexy, eh bien, je suis ravie d'être le sex appeal de vos midis, et alors, si vous êtes sur la route, mes amis, bon courage, hein. Bison Futé, il n'est pas content, il voit noir, hein. Noir, c'est noir, il n'y a plus d'espoir, vous voyez, si vous êtes sur la route, c'est fichu pour vous, mes amis, fichu. Sauf si vous écoutez votre radio ici, la radio du soleil, avec votre talk show unique où on apprend et où on se détend. Alors vite, notez bien les dossiers du jour. Dans un instant, on va évidemment revenir sur les feux de forêt. La France en feu, voilà ce que l'on pouvait lire dans vos quotidiens régionaux cette semaine. Aujourd'hui, encore une trentaine d'incendies partout sur le territoire. Dans le Var, surtout, la situation est à haut risque encore actuellement. Mais certainement, le plus emblématique, le plus choquant de par son extension et ses répercussions sur la population, c'est peut-être le feu du sud-ouest qui a lieu encore actuellement. Ici, Gironde a lancé une grande campagne de solidarité, on va en parler dans une minute. Et à 12h30, toute autre chose, vous savez qu'on évoque tous les sujets hein, dans cette émission, on parlera du boom du street fishing. En français, la pêche urbaine, c'est la folie de la pêche en ville. Pourquoi on aime taquiner le poisson entre deux coups de klaxon ? Pourquoi sommes-nous tous de pauvres pêcheurs ? Eh bien, on en parle dans 20 minutes, tous au confessionnal. Et bien sûr, on ne change pas une formule gagnante. On fait cette émission ensemble, mes amis. Vous savez que c'est mon moment préféré, hein, quand vous et moi, on prend quelques minutes pour discuter de ce que vous voulez. C'est la libre antenne du week-end. Alors notez bien le numéro de téléphone, s'il vous plaît, 0810 055 056. Si vous voulez réagir sur les thèmes du jour, les incendies de forêt, si vous en avez été témoin, victime, si vous avez des idées, des envies pour aider les victimes de ces incendies ou tout celles et tous ceux qui luttent contre ces incendies aussi, bah appelez-nous, vous êtes les bienvenus. Et puis on va parler de pêche urbaine, donc si vous êtes pêcheur en milieu urbain ou pêcheur ailleurs, appelez-moi aussi. Et comme ce week-end, et bah c'est le week-end des chassés croisés, si vous êtes sur la route, et bien appelez-moi, tiens, dites-moi comment ça se passe en ce moment, 0810 055 056, venez faire de la radio avec moi, j'aime discuter avec vous, et vous repartirez aujourd'hui avec votre sélection pour une carte carburant au teint bronzé d'une valeur de 200 €. Voilà mes amis, j'ai tout dit. Alors zou, démarrons, jingle. Allez hop, hop, hop, hop.
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7: Et ouvrons notre premier dossier. Bonjour Éric Valmire.
8: Bonjour Willy.
7: Bienvenue ici mon cher Éric. Vous êtes le directeur territorial sud-ouest de notre radio ici. Merci infiniment d'être avec nous quelques minutes parce que je voulais évoquer avec vous une belle opération de solidarité que vous menez avec les auditeurs de votre région et on va voir à quel point quand même les Français quand ils ont besoin de se serrer les coudes, on est là et ça fait vraiment plaisir. Avant de parler de cette opération, déjà là, parce que comme votre région a été est secouée par des incendies de forêt incroyables depuis déjà un petit peu plus d'une semaine.

0: même saluer ça, Willy. 220 000 personnes évacuées en quelques jours, c'est pas rien, mais surtout sans le moindre problème.
1: Ouais.
0: Sans heurts, sans victimes, sans... Et les gens rentrent chez eux depuis maintenant, hier, les uns après les autres, ouais. Pour ceux qui n'ont pas été évidemment touchés par la destruction de leur maison. Et là, de ce côté-là, c'était quand même quelque chose d'inédit. Mmh. Et 220 000 personnes, finalement, relativement dans le calme, avec des collectivités locales qui ont été bien en place. Il faut quand même saluer la précision de la force publique sur ce sujet-là.
1: Voilà, c'est très bien de le préciser, mon cher Eric. Alors, avec votre présence, grâce à votre présence, mon cher Eric, on va féliciter et remercier toutes les équipes de Ici Gironde qui sont sur le terrain, en studio, quasiment 24 heures sur 24, depuis plusieurs jours, au plus près des gens, au plus près des auditeurs, pour les informer et pour les aider, puisque à Ici Gironde, vous avez imaginé une opération pour aider celles et ceux qui n'ont plus d'habitation, qui s'appelle Urgence Ici Gironde, Urgence Solidarité. Est-ce que vous pouvez nous expliquer de quoi il s'agit, mon cher Eric ?
0: C'est relativement simple, Willy. D'abord, on a mis en place une antenne spéciale, ce qui n'est pas rien, de 6h à 1h du matin. Surtout une antenne ouverte de 6h à 20h. Le soir, c'était une session musicale avec des messages pratiques en direction des évacués et des sinistrés. Mais déjà, une antenne spéciale qui ne parle que de ça, et qui relaie toutes les initiatives de solidarité à l'antenne, avec d'un côté les journalistes qui sont sur le terrain, au plus près des feux, au plus près des évacués, pour parler de l'information, et de l'autre côté, une équipe du programme totalement impliquée dans les opérations de solidarité, qui sont diverses et variées, hein. Il y a de tout, et on l'a vu, les appels aux dons se sont multipliés partout, et c'était bien de relayer les initiatives citoyennes. Mais nous, on a voulu aller plus loin, c'est-à-dire on a voulu s'inscrire dans la durée. C'est-à-dire que dans l'urgence, on trouve toujours un relogement, en quelque sorte. Soit on est dans un gymnase au parc des Expos de Bordeaux, soit on va trouver un proche de la famille, des parents, soit on va peut-être bénéficier de la chance d'être relogé dans un hôtel par son assurance.
1: Mais ensuite, c'est qu'un temps.
0: Voilà. Ensuite, comment ça s'inscrit dans le temps long, surtout quand on a sa maison entièrement détruite, qu'il faut reconstruire non seulement sa maison, mais sa vie, quand tout est parti en fumée, son existence, les valeurs sentimentales des objets et tout ce qui s'ensuit. Comment on se reconstruit et où se reconstruire? Donc, on a mis en place, par notre canal WhatsApp, par le standard, un numéro de téléphone, le 05 56 19 10 10, où les gens ont appelé. On dit d'ailleurs à l'antenne ce qu'ils voulaient proposer. Et nous, en lien avec les services de la préfecture, en lien avec les services de l'État et du département, on a transmis cette liste en la vérifiant également. Mm-hmm. Évidemment, c'est pas qu'on veut faire une sélection naturelle, mais il faut s'assurer du sérieux et de la fiabilité des propositions. Et cette liste est transférée au service de l'État parce que nous, on n'a pas vocation à tout de suite octroyer un logement à des sinistrés que nous ne connaissons pas.
1: Ouais.
0: Il faut passer par des dossiers de sinistre que font évidemment les gens qui ont tout perdu.
1: Ouais.
0: Et c'est la préfecture, l'État, le département qui va déterminer à partir de notre liste des propositions qu'on a transmises et les besoins existants qui peuvent entrer en interaction et en corrélation.
1: Voilà.
0: Donc nous, si vous voulez, on est une sorte de relais et de propositions. Mais l'antenne a été dingue, Willy. On a reçu plus de 600 propositions.
1: Non, mais t'imagines.
0: Plus de 600 propositions.
1: Voilà, c'est-à-dire qu'il y a 600 personnes qui vous ont appelé pour proposer donc des solutions de relogement. C'est ça, hein?
0: Voilà, c'est
1: non,
0: ça.
1: Mais c'est fou.
0: Alors après, toutes ne se valent pas.
1: Oui.
0: Mais ce qui est à souligner, c'est l'élan de générosité.
1: Voilà.
0: Et surtout, l'élan de générosité qui s'inscrit dans le temps long. Parce que c'est facile quand on a toutes les masses médias qui vous montrent les images de feu, qui vous montrent la détresse. C'est évidemment presque humain de réagir tout de suite. Mais ce qui est remarquable avec les auditeurs d'ici Gironde, et pas que d'ici Gironde, parce qu'on a eu des appels de toute la région du Sud-Ouest, c'est de s'inscrire et de comprendre la question du temps long. Et que c'est pas seulement une question d'aujourd'hui, dans 2-3 jours, mais c'est la question dans un mois, quand tout le monde sera parti, quand tout le monde aura tout oublié, et que les problèmes resteront prégnants sur le terrain.
1: Voilà.
0: Et ça, c'est vraiment quelque chose d'assez inédit.
1: C'est assez inédit, et c'est... Voilà, c'est pour ça que je voulais qu'on en parle vraiment quelques minutes ce midi, parce que c'est vrai nous les Français, on râle tout le temps, on est tout le temps en train de râler, on n'est jamais content, machin, mais quand il y a un sinistre comme ça, quand il y a un événement comme celui-ci, on se serre les coudes et ça fait vraiment du bien. Donc, l'opération continue, donc si je suis un particulier, un professionnel, une collectivité que je voudrais mettre à dispo, un logement, une chambre, une résidence secondaire, qu'est-ce que je fais? Je vous appelle
0: 05 56 19 10 10 par le canal WhatsApp ou le standard qui a été renforcé pour l'occasion. Un exemple tout simple de ce matin, un camping qui a été évacué. Les propriétaires sont revenus, mais évidemment les vacanciers sont tous partis et tous ceux qui avaient réservé ont annulé leur séjour au mois d'août. Ce camping se met à la disposition des sinistrés en offrant les mobil-homes, par exemple.
1: Voilà. Redonnez-nous calmement le téléphone, mon cher Eric, parce que

0: À chaque fois, il va trop vite. Alors, 0,5.
1: 0,5.
0: Oui.
1: 56.
0: Oui.
1: 19, 10, 10.
0: 19, 10, 10. 0, 5, 56, 19, 10, 10. Voilà, mon cher Eric. Merci beaucoup. Hein. Je voulais vous saluer.
1: Merci à vous, Willy, pour la visibilité.
0: Avec beaucoup de plaisir, mon cher Eric. Et à très bientôt, hein, parce que je vais venir vous voir. J'ai envie de venir vous voir, mon cher Eric, pour continuer tout cet élan de solidarité. Et puis, on embrasse également ICI Provence, puisque je sais que, entre autres, ICI Provence est aussi sur le terrain pour les feux du côté du Var. Merci infiniment, Eric.
1: Je peux ajouter quelque chose d'important, Willy. C'est que tous ceux qui ont appelé, qui ont proposé quelque chose, il se peut évidemment qu'il n'y ait aucun retour. Je ne voudrais pas que ces gens-là s'inquiètent. Simplement le fait que leur proposition ne va pas correspondre à un besoin existant. Et donc, on fera en sorte d'essayer de rappeler tout le monde. Mais bon, sur le temps long, peut-être qu'il y aura des trous dans la raquette. Voilà. Donc, si vraiment on n'a pas de nouvelles, c'est pas parce que la proposition ne valait pas. C'est que simplement elle n'avait pas correspondu à un besoin qui existe aujourd'hui.
0: Eh ben c'est noté. Merci Eric Valmire, directeur territorial sud-ouest de la radio ICI. Merci beaucoup. Allez, maintenant, c'est vous que je veux entendre, mes amis. C'est la libre antenne du week-end. Si vous voulez réagir là-dessus, 0810 055 056. Mais d'abord, tiens, écoutons Joe Dassin avec « Il était une fois, nous deux ». Oh, c'est beau, ça, « Il était une fois, nous deux ».

0: c'est un déjeuner chez vous.
1: Bonjour Nicole. Ça va ma Nicole?
2: Bonjour Willy.
1: Tu vas bien ma Nicole?
2: Tout va bien,
1: bon.
2: Et vous?
1: Bah, ça va très bien, bah, tu me tutoies, hein, sinon je te raccroche au nez, moi. C'est
2: bon.
1: Comme ça, Nicole.
2: Alors,
1: moi, attention, hein, ne rigole pas avec ça, moi, Nicole. Tu nous appelles d'où, ma Nicole?
2: Je m'appelle l'équipe, on va dire.
1: Ouais,
2: l'équipe. Ouais. Voilà, de La Motte-Landerron, en Gironde.
1: Ah, bah alors, en Gironde.
2: Oui.
1: Bon, comment ça se passe pour toi là-bas, ma Nicole?
2: Nous, ça va. On est quand même dans les terres. On avait été plus impactés par les inondations en début d'année.
1: Ah oui.
2: Mais voilà, oui. Et nous, ça va. C'est plutôt des connaissances, des amis qui ont été impactés sur le Porge ou pour la Biscarrosse.
1: Tu voulais nous dire attention, parce qu'il y a peut-être des petites arnaques, c'est ça?
2: Oui, alors moi je suis un peu contente et en même temps outrée de toutes ces cagnottes que l'on voit en ligne sur les réseaux qui fleurissent. Pour tout et n'importe quoi, et voilà, j'appelle à la vigilance. Bon, je sais que, voilà, de faire confiance aux médias qui relayent les bonnes, ou ne pas hésiter de se rapprocher peut-être des mairies,
1: C'est ça. Bah oui, parce que malheureusement, voilà, dès qu'il y a un malheur, il y a toujours des arnaqueurs pas loin, donc voilà, faites gaffe aux canottes en ligne. Après, il y en a qui sont tout à fait bien, etc. Hein.
2: L'idée, légitime, c'est pas, voilà. Oui, bien
1: légitime,
2: sûr, hein,
1: mais effectivement, c'est bien que tu le dises. Parce que toi, tu as eu des cas, tu as vu passer des choses?
2: Pas forcément, mais c'est vrai que je vois beaucoup. De choses. Alors, je sais qu'il y a des mairies, moi, nous, c'est le cas chez nous, qui relayent ce genre de dons, qui après vraiment. Mais je sais qu'ils sont aussi débordés, donc beaucoup sur Bordeaux, donc il faut peut-être réfléchir à aider peut-être un peu plus tard.
1: Très bien.
2: De différentes manières et d'attendre que les
1: bien,
2: autorités.
1: Nicole. C'est très bien, c'est très bien que tu aies passé le message, ma Nicole.
2: Mais c'est vous le faites aussi très bien.
1: C'est vrai, c'est vrai.
2: Il faut le rappeler toutes les heures.
1: C'est très bien, ma Nicole. Qu'est-ce que tu vas faire cet après-midi? J'aimerais bien savoir ce que fait Nicole cet après-midi, moi. Alors ça, j'aimerais bien savoir.
2: Alors cet après-midi, on va essayer de faire une petite sieste, parce que j'ai la garde de mon petit garçon, de mon petit-fils Léon.
1: Ah oui, Léon.
2: Il prend beaucoup d'énergie.
1: Ah oui, il a quel âge, Léon?
2: 8 ans.
1: Ah oui, 8 ans, oui, ça bouge à cet âge-là, oui.
2: Oui, ça bouge, et donc un peu de repos.
1: Donc
2: dors. On va aller visiter des amis, justement, qui ont été évacués du Porge, qui sont sur Mérignac.
1: Bon.
2: Apparemment, les autorisations pour entrer au Porge sont peut-être valables à partir de 14h, donc
1: très
2: on verra bien.
1: Bon, et bien justement, continuez à écouter ici Gironde, et puis comme ça, on vous donnera toutes les infos.
2: Oui.
1: T'embrasses bien tes amis pour nous, ma Nicole.
2: Ici Gironde, merci beaucoup, Willy.
1: Merci à toi, ma Nicole. Embrasse bien tes amis de notre part, tu leur dis qu'on pense bien à eux. Et ma chère Nicole, tu repars avec ta sélection pour la carte carburant d'une valeur de 200 €. Voilà ma Nicole, on t'embrasse fort, merci de ta fidélité. Dans un instant, je vais vous présenter un invité pas banal, parce que j'aime vous proposer des invités pas banaux. Mais d'abord, on va écouter Shakira avec Die, Die, Die, Die.

0: C'était Die Die avec Shakira et Burna Boy, le garçon burné, apparemment c'est ça.
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0: Ah, moi, niveau traduction, je suis irréprochable, je suis polylingue, je connais toutes les langues du monde. Allez, comme promis, place à la personne pas banale du samedi. Bonjour, Sofiane Adou.
3: Bonjour Willy.
0: Bienvenue ici mon cher Sofiane. Alors, vous êtes le co-gérant avec votre ami Jeremy de l'épicerie d'Ustou. C'est un petit village,
3: oui,
0: il est où, il est comment ce village, il est où? Il est beau ce village, il est beau, alors, il est où?
3: Il est très joli et c'est dans la vallée d'Ustou, effectivement, dans le Couserans, dans les Pyrénées ariégeoises.
0: Voilà. Alors, il y a 4 ans, mon cher Sofiane, vous étiez à Toulouse, vous regardiez le journal de 13h de Jean-Pierre Pernaut, vous avez vu un reportage et là, vous avez dit, tiens, je vais tout plaquer et je vais venir à Ustou. Expliquez-nous.
3: Alors, c'est presque ça.
0: Presque
3: en effet,
0: ça, oui.
3: C'est la crise du Covid.
0: Ah, voilà.
3: Et on se retrouve avec Jemri, mon associé, tous les deux non essentiels, puisque moi, je suis chanteur professionnel, lui, il est coiffeur, maquilleur.
0: Aïe, aïe, aïe.
3: Et on se demande comment faire pour se réinventer.
0: Ouais.
3: Et on voit effectivement passer ce reportage de Jean-Pierre Pernaut qui nous sauve un petit peu la vie, si je puis dire. Puisque c'est vraiment un moment où ça devient critique pour nous financièrement.
0: Ouais.
3: Et on postule pour la reprise de cette petite épicerie à la montagne.
0: Parce que c'était une séquence SOS Village, c'est ça, non? Un truc comme ça?
3: Exactement,
0: voilà.
3: Oui, tout à fait.
0: Voilà.
3: Donc on postule, on est une trentaine de duos, de couples, puis 10, puis 3, puis c'est nous qui avons été choisis. Et on a tenu cette petite épicerie pendant 4 ans, et puis ensuite on a postulé pour reprendre le...
0: Voilà, je vais y venir dans un petit instant, Sofiane, à la suite. Voilà, mais juste là pour revenir déjà sur l'épicerie, en gros c'était, l'épicerie, si elle n'y a pas de repreneur, elle ferme, et on sait à quel point, si l'épicerie ferme, il n'y a plus rien dans le village, quoi.
3: Alors effectivement, c'est un peu un des points névralgiques du village. Dans ce beau petit village d'Ariège, il y a un restaurant, un bar-restaurant, une école, une épicerie, deux trois gîtes.
0: Ouais.
3: Donc en fait, effectivement, si l'épicerie ferme, c'est compliqué pour la population locale.
0: Mais Sofiane, donc c'était pas votre métier, parce que vous le dites, vous étiez chanteur, votre associé est coiffeur, donc rien à voir. Comment est-ce que vous avez réussi à séduire le jury?
3: Alors, on est tous les deux fils de commerçants, donc ça nous a permis quand même d'avoir une vraie fibre pour cette reprise. Moi, je suis fils de restauratrice, j'ai grandi dans les marmites, donc c'était assez simple pour nous de s'y projeter.
0: Ouais.
3: J'ai fait des études d'hôtellerie, donc ce qui permet là aussi d'avoir quand même une fibre de la vente et de l'expérience client.
0: Ouais.
3: Et pareil pour Jemri qui est coiffeur.
0: Voilà.
3: Donc on s'est dit pourquoi pas
0: tenter. Non mais c'est un super pari et en même temps, vous êtes dit est-ce que ça va marcher, est-ce que ça va pas marcher, vous avez eu des petits doutes ou vous avez foncé
3: Bien sûr, c'était un véritable coup de poker. Et on s'est dit est-ce que ce sera notre place, est-ce qu'on va être bien accueilli par les gens du coin,
0: Alors Sofiane, est-ce que vous avez été bien accueilli ou pas alors? Il paraît que tout le monde vous adore là-bas.
3: Oh bah écoutez, je sais pas si tout le monde vous adore
0: Sofiane.
3: On a été véritablement bien accueilli. Avec beaucoup de chaleur, un véritable engouement sur cette reprise de l'épicerie.
0: Voilà.
3: Et puis derrière, quand au bout de 4 ans, on a postulé pour reprendre le camping municipal, on a là encore été choisi par la municipalité.
0: Ouais.
3: Ce qui prouve bien effectivement que oui, on a été bien accueillis.
0: Voilà, donc là, il y a l'épicerie plus le camping que vous venez de reprendre il n'y a pas longtemps.
3: Exactement, c'est notre deuxième saison.
0: Voilà.
3: Ça se passe très bien.
0: Oh là là.
3: Les retours des gens sont vraiment aussi bons que ceux de l'épicerie. Donc,
0: et vous vendez quoi dans l'épicerie, Sofiane? Vous vendez quoi? Genre, vous vendez du Babybel, des trucs comme ça, des trucs de chez Leclerc, ou c'est des trucs de chez vous bien?
3: On a quand même mis le focus sur les produits locaux. Par exemple, vous trouverez pas de glace industrielle.
0: Ah,
3: on
0: non.
3: a la chance d'avoir des super producteurs dans notre vallée, dans les vallées voisines, qui nous proposent des produits d'une très grande qualité.
0: Ah.
3: Donc c'est plutôt ça qu'on a essayé de mettre
0: en
3: avant.
0: Donc il n'y a pas de glace Kinder Bueno.
3: Il y a les merveilleuses glaces de la ferme de Lomière et de la ferme des Beans.
0: Ah, c'est vrai que c'est pas mal. Donc plutôt des produits locaux.
3: Plutôt des produits locaux et de première nécessité, bien sûr. On est dans l'épicerie du village. Donc,
0: bien sûr.
3: Vous trouverez des pâtes et des conserves, évidemment.
0: Ah, bah évidemment.
3: Mais, Mais on a quand même mis l'accent sur les produits locaux. On a tellement, on a une telle richesse dans le coin que ça paraissait évident.
0: Bon, bah, et bravo, hein. Voilà. Donc, Sofiane, avec son associé Jemriz, ont quasiment tout plaqué du jour au lendemain. Puis, ils sont allés ouvrir d'abord l'épicerie d'Oustou, donc ce petit village dans l'Ariège. Et puis, aujourd'hui, donc, le camping en plus. Hein, bravo. Et ils chantent toujours, Sofiane. Je crois qu'hier soir, vous étiez en concert, c'est ça?
3: Oui, c'est pour ça que j'ai un peu la voix de Barry White.
0: Oui, moi aussi j'ai la voix de Barry White. On a tous les deux la voix de Barry White et je ne m'en plains pas, Sofiane. Alors, s'il vous plaît, un petit peu de respect.
3: Moi non plus.
0: Bravo, Sofiane. Merci beaucoup. Hein. Merci beaucoup.
3: Merci
0: et
3: à vous, Willy. Merci
0: et bravo et bonne continuation. Hein. Et il faut que je passe vous voir. Ce serait bien qu'on fasse une émission là-bas avec vous. Parce
3: mais
0: que franchement.
3: Vous voulez, vous serez bienvenue, Willy,
0: ah, mais j'adorerais faire ça. Franchement, parce que la saison prochaine, on va continuer, on va reprendre ce qu'on faisait, ce qu'on a fait les premières années, c'est-à-dire d'aller faire l'émission chez nos auditeurs et je pense que ça serait sympa de venir vous voir vraiment. Donc on garde contact.
3: Et on a de quoi vous accueillir, vous et toute l'équipe, n'hésitez pas.
0: Merci beaucoup mon Sofiane Adou, donc co-gérant de Jemri, de l'épicerie et du camping d'Oustou dans l'Ariège. Ils ont sauvé le village. Allez, si vous aimez les pubs, elles sont là. Si vous aimez les infos pratiques près de chez vous, elles sont là aussi. À tout de suite, juste après ça, là. Regarde.
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10: Ici Vaucluse, tout l'été, des idées pour se balader, sortir en famille. On franchit le Rhône pour aller visiter le Fort Saint-André à Villeneuve-les-Avignon. Une ville fondée par Philippe le Bel qui a laissé son nom à la tour de Villeneuve. Ici, chaque rue, chaque bâtiment respire l'histoire. Villeneuve abrite énormément de monuments historiques comme la Chartreuse, le musée Pierre de Luxembourg ou encore le Fort Saint-André. Un fort qui surplombe la ville et qui a été construit au XIVe siècle pour illustrer la puissance de la France face à la papauté. Il est aujourd'hui un symbole de Villeneuve-les-Avignon et un lieu très touristique, symbole de l'histoire régionale également. Vous avez une très très belle vue sur la plaine d'Avignon, depuis ce lieu magique jusqu'au Mont Ventoux. Alors si vous voulez retracer l'histoire, le Fort Saint-André est un endroit idéal pour vous à Villeneuve-les-Avignon. Notez qu'il y a des visites commentées, thématisées, le jardin d'inspiration médiévale, le fort dans la tourmente et l'atelier initiation à la planche botanique, ça sera mi-septembre.
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0: Allez, partons gaiement vers la deuxième demi-heure de votre grand talk show du week-end, en direct partout en France. Ici, l'été, c'est pas fermé. Dans un instant, on va parler de la folie du street fishing, c'est la pêche urbaine. Et bien sûr, vous le savez, on fait cette émission ensemble, je vous la rabâche tout le temps. Alors appelez-moi 0810 055 056, c'est la libre antenne du week-end. Vous m'appelez pour réagir sur les thèmes du jour. On a parlé évidemment des incendies de forêt, là on va parler du street fishing. Tiens, si vous êtes pêcheur, dites-moi ce que vous aimez pêcher. Et puis si vous êtes sur la route, peut-être que vous êtes coincé dans les bouchons, appelez-moi. Si vous êtes bien dans les embouteillages pour que je puisse me foutre de vous. Les nuits, ils sont coincés, tu vois. On rigole deux secondes. 0810 055 056. Et puis vous repartirez bien sûr avec votre sélection pour gagner une carte carburant d'une valeur de 200€. Voilà, mais d'abord, si vous n'avez pas suivi l'actu, pas de panique, mes amis. L'actu vous suit. Il est temps pour moi de mettre les points sur les i.
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0: Et on commence avec cette annonce. Attention, si vous partez en Normandie ce week-end, votre train pourrait être annulé à cause d'une grève surprise. Ah bah non, bah c'est plus une surprise puisqu'on le sait. Oh là là, la SNCF, dis donc. Ah, ils sont vraiment pas bons. Ils gâchent toujours tout. Hein. Ils gâchent tout. Georges Clounet obligé d'évacuer sa villa à Brignoles dans le Var alors qu'un incendie s'est déclaré dans la commune. Oh là là, dis donc. Il a failli finir aussi grillé que ses grains de café. What else? Ah, il paraît qu'il était tout nespressé de partir. Dans le Var, toujours, un pyromane a été arrêté au milieu des flammes complètement nu. Un pyromane naturiste attrapé avec son allumette à la main, c'est très rare. Hein, un homme interpellé après le vol de 44 bouteilles de Grand Cru lors de l'incendie en Gironde. Il s'est introduit dans une maison évacuée. Et pour faire ça, il faut vraiment être un sacré trou du cru. L'autre, il voulait déguster du vin au verre ballon. Bah, il va juste finir au ballon. La France en prise avec les feux, sauf à Paris, où là, les cyclistes ne s'arrêtent toujours pas au feu rouge. Chassés croisés sur les routes entre les Juilletistes et les Aoussiens, ceux de Paris, cramés par la canicule, rêvent de rejoindre le sud, cramés par les feux de forêt. Oh, ça va nous faire du bien, dis donc. À cause de la canicule, la Poste réduit les heures d'ouverture de ses bureaux. Bah, dis donc, ils doivent être en canicule toute l'année, hein, c'est jamais ouvert, je comprends. Petite idée en temps de canicule, si vous voulez vous faire ventiler gratuitement sans dépenser d'électricité, allez camper sous une éolienne. Patrick Bruel propose ses services. Il paraît qu'il peut faire ventilateur avec sa bite. Les gens qui rêvent d'acheter un air fryer peuvent remercier la canicule. Grâce à elle, ils en ont un chez eux, hein, leur appartement. Et c'est eux qui sont en train de cuire dedans. Bravo. Comme quoi, dans la vie, il ne faut jamais avoir raison trop tôt. Hein. Regardez Véronique Courgeot. Elle ferait ce qu'elle a fait aujourd'hui. On la féliciterait d'avoir protégé ses enfants de la canicule. Enfin, la saviez-vous, la salade César a été inventée au Mexique par un Italien. Et sur la Côte d'Azur, il y a tellement de vieux qu'en leur hommage, ils vont bientôt mettre des croutons dans la salade niçoise. Allez, heureusement, dans 152 jours, c'est fini 2026. Eh ben voilà, hein. Ouais, c'est un récap rapide, hein, de l'actualité de ces derniers jours. Bon, mes amis, si vous avez un petit coup de mou, rassurez-vous, j'ai la solution. Vous allez faire, quand je vais vous le dire, vous allez faire palabapapala et vous verrez que ça va vous libérer les toxines. Dans 2 secondes, vous irez beaucoup mieux. Ah ça, je vous le promets. Dès que je vous dis à vous, vous ne faites palabapapala, d'accord? Allez, c'est parti, tiens, écoute ça. Alors ça va pas, là t'es pas bien. Là t'es pas bien.
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0: À toi! Palabapapala. Et voilà, ça va beaucoup mieux. Hey, c'est la magie ça, c'est la magie. Voici Laurent Voulzy.

0: première fois depuis très longtemps que vous n'avez pas passé un disque en entier. Savourons-le. On va même faire une petite seconde de blanc. Voilà, pour vous dire à quel point je suis ravie et fière de l'avoir mis en entier, ce disque.
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0: Ouvrons notre nouveau dossier. Bonjour Stan Lejeune.
3: Bonjour.
0: Bienvenue ici, mon cher Stan. Alors, vous êtes moniteur et guide de pêche dans la ville de Troyes. C'est ça, hein, dans l'eau.
3: Tout à fait.
0: Voilà. Alors, on va parler du street fishing parce que vous nous confirmez donc que ce street fishing, la pêche urbaine, ça cartonne en ce moment, ça marche de mieux en mieux, c'est vrai ?
3: C'est vrai, tout à fait, exactement.
0: Ouais.
3: Il y a, il y a un enguin là, des jeunes à se retrouver au bord de l'eau, ouais, mais en cassant un peu le stéréotype du pêcheur à l'ancienne avec ouais, son béret et son flotteur.
0: Ben, alors Stan, je vais justement dans un petit instant, on va essayer de comprendre justement pourquoi il y a de plus en plus de jeunes qui s'y mettent. Mais est-ce que déjà vous pouvez nous dire de quoi il s'agit ? Alors, c'est quoi le principe de pêcher en ville ?
3: Voilà, le principe de pêcher en ville, déjà, c'est des jeunes qui n'ont pas forcément la possibilité de sortir à la campagne parce qu'ils n'ont pas de déplacement encore adapté. Donc, ils pêchent des rivières dans leur ville directement, sans chercher forcément des trophées et des records. Mmh. Le but, c'est de prendre des poissons, du tout venant, ce qu'on appelle, ouais, de toutes les tailles. Et puis, il y a ce truc, il y a un peu aussi des réseaux sociaux où ils ont un peu la casquette en mode beau gosse et de se prendre en photo avec des poissons. Et ça marche beaucoup et je trouve ça assez top parce que du coup, ils remettent un pied dans le côté un peu environnement, quoi.
0: C'est ça. Et la plupart du temps, les poissons, qu'est-ce que vous en faites ?
3: Alors c'est à 100% les poissons, donc c'est du no-kill, hein, c'est du catch and release.
0: Ouais.
3: Le but c'est d'attraper des poissons, de les relâcher. Donc,
0: voilà.
3: Il y a une manipulation qui est super importante et c'est aussi ça fait partie de mon métier, c'est de leur montrer aussi que selon les espèces pêchées, il y a des façons de les tenir, de les attraper. Il y a un temps donné à les laisser en dehors de l'eau aussi.
0: Ah oui, c'est combien de temps ? C'est une heure ? 30 minutes.
3: Non, jamais. Non, tout à fait. Pas
0: non,
3: du
0: non,
3: tout.
0: Je plaisante, je plaisante. C'est
3: faut
0: combien de temps ?
3: Faut vraiment penser que chaque poisson est sorti de l'eau et en apnée. Donc, c'est comme si on vous mettait la tête dans une baignoire.
0: Oh là là !
3: Et il y a des espèces qui peuvent rester beaucoup plus longtemps que d'autres. Donc, on va parler plutôt en secondes qu'en minutes.
0: Ah ouais, voilà, en secondes. Donc, c'est ça que vous leur apprenez, quoi. C'est-à-dire que vous leur apprenez justement comment ne pas blesser aussi le poisson.
3: Exactement.
0: C'est ça.
3: Le but, c'est que ça devient nos copains, les poissons. On joue avec eux, mais le but, c'est de les relâcher et potentiellement les rattraper plus gros. Donc, plus on les manipule de la bonne manière et plus on a de chances de les repêcher parce qu'on se rend compte aussi qu'on réattrape régulièrement les mêmes poissons. Ce qui veut dire qu'on génère pas forcément de nuisances réelles à leur comportement. S'ils remontent, c'est qu'il n'y a pas de stress et c'est qu'ils se sentent bien, quoi.
0: Et alors, vous pêchez quoi à Troyes, par exemple, mon cher Stan ?
3: À Troyes, en ce moment, donc on pêche, mettons, au micro-leur, on essaye de faire et on fait pas mal de perches, parce que les percidés, c'est des poissons. Ouais, c'est les poissons zébrés, là, qui sont assez jolis avec des nageoires rouges. On pêche beaucoup ça. Quelques brochets aussi, parce que.
0: Oh là là, c'est dommage, parce que c'est bon tout ça, hein. Les filets de perche, c'est bon.
3: Ouais,
0: hein,
3: mais non.
0: C'est dommage.
3: Ouais, mais.
0: Vous êtes obligé de les relâcher, c'est dommage. Oh là là, c'est bon ça.
3: Non, on n'est pas obligé. C'est un choix.
0: C'est un choix.
3: C'est vraiment un choix personnel. C'est une conviction. C'est comme si quelqu'un, j'ai envie de vous dire, quelqu'un qui fait du cheval, vous ne lui ferez jamais manger un steak de cheval.
0: Alors que c'est bon aussi, un steak de cheval. Enfin bon, voilà. Après, c'est autre chose, mon cher Stan. C'est autre chose.
3: Exactement.
0: Donc des perches, que vous avez voulu, des brochets, ça aussi que vous avez dit, brochets.
3: Brochets, oui, tout à fait.
0: Ok.
3: Un truc hyper ludique là pour les jeunes aussi, c'est les chevennes. Donc c'est des poissons qu'on attrape à vue en surface. Donc soit avec des imitations d'insectes, soit avec des murs qu'on va ramasser au préalable.
0: Ouais.
3: Et en gros, c'est des poissons qui se mettent en ultra bordure et qui attendent que quelque chose tombe. Donc enfin voilà. Donc il y a une approche, il y a un côté visuel et.
0: Incroyable,
3: et ça marche vraiment sur les jeunes, et pas que les jeunes d'ailleurs.
0: Ouais. Vous remontez des vélos, parfois des cadavres de chats, des trucs comme ça aussi. S'il y a des trucs insolites, que vous n'avez pas des trésors, des trucs comme ça, non ?
3: Jamais. Alors, on est plutôt... Troyes reste quand même c'est la Seine qui passe, c'est une dérivation de la Seine, et la rivière est relativement propre.
0: Propre, ouais.
3: Je ne dis pas qu'il n'y a pas de vélos ou de poubelles de temps en temps, mais ça reste... C'est pas... C'est pas comme sur la région parisienne où on pêcherait effectivement des préservatifs ou des caddies.
0: Tout à fait, tout à fait. Est-ce que, justement, tiens, vous nous l'avez dit déjà deux, trois fois, pourquoi est-ce qu'il y a de plus en plus de jeunes qui font du street fishing alors? C'est pour les réseaux sociaux, c'est quoi? C'est pas que pour ça quand même.
3: Moi, je pense qu'il y a besoin, en gros, il y a besoin d'activités pour les jeunes dehors. Et on avait perdu peut-être un peu ça avec tout ce qui était jeux vidéo et compagnie.
0: Bah ça, c'est bien,
3: et là, le truc, ouais, c'est qu'ils associent tout ça dans la sortie entre potes, l'activité ludique.
0: Et puis pas cher, je suppose, non? C'est pas cher aussi, peut-être le matériel, c'est pas grand-chose.
3: Alors la problématique du street quand même, c'est ça, c'est les obstacles au fond, c'est on pêche parfois entre des bateaux, donc il y a les amarrages, donc on a tendance à laisser un peu de matériel. Ça peut devenir coûteux entre guillemets, surtout pour un jeune qui a pas forcément de revenus. Maintenant, tout est cher et c'est dans tous les cas moins cher qu'une console de jeux vidéo et un permis de pêche pour un enfant de moins de 12 ans, enfin jusqu'à 12 ans, c'est 7 euros à l'année.
0: Ouais, donc ça, c'est rien, ça.
3: C'est un tour de manège qui dure normalement 3 minutes. Bah là, il peut pêcher du 1er janvier au 31 décembre. Donc clairement, il y a quand même une ouverture. Et je pense que le street explose parce que les gamins ne peuvent pas aller à la pêche avec leur père ou leur mère. Du coup, ils sont en autonomie et ils se retrouvent entre potes, comme nous, on allait faire des cabanes dans les bois. Quoi.
0: Mais c'est vrai que moi, là, on est à la maison de la radio, on est à Paris, on n'est pas très loin de la Seine. Et effectivement, je vois effectivement de plus en plus de jeunes, mais vraiment très, très jeunes, y aller en potes. Et je trouve ça vachement bien. Quoi. Effectivement, c'est ce que vous disiez, au moins, ils vont un petit peu dehors. Je les vois marcher, parce qu'on marche beaucoup.
3: On peut parler
0: de sport.
3: De pêche sportive, carrément. Ouais, on marche. Après, je vous dis, il y a quand même le petit côté challenge entre potes, là. Celui qui va prendre le plus ou le plus gros. Donc, c'est ça qui les tient énormément. C'est chouette.
0: Restez avec nous une petite seconde, mon cher Stan. Je vous présente Nicolas. Ça va, mon Nicolas?
4: Oui, ça va, mon Willy, et toi?
0: Mais ça va très bien, mon Nico. Tu nous appelles d'où?
4: De Lyon, à côté de Lyon.
0: À côté de Lyon? Toi, tu fais du street fishing, mon bébé?
4: C'est ça, oui. Sur Lyon, on est bien lotis, sur Lyon, avec les quais, les canaux. Les îles, on est bien, carrément,
0: Et donc, pourquoi est-ce que tu aimes faire ça, toi, Nicolas? C'est quoi ton plaisir?
4: Bon, en fait, j'ai découvert ça il y a à peu près 2 ans avec un ami, un copain, qui m'a proposé. Et j'ai trouvé ça cool parce que c'est une belle activité sportive, comme il disait Stan. D'ailleurs, j'ai bien aimé son témoignage à Stan. Il était au top, très intéressant. Et du coup, c'est vrai que c'est super parce que moi j'ai découvert ça donc il y a à peu près 2 ans. J'y vais avec un ami et on y va. En général, c'est le dimanche matin, très tôt, tu vois, vers 6h-7h.
0: Ok.
4: Et quand il fait jour là actuellement, pas en hiver, attention, on est d'accord. Et c'est vrai que on adore ça parce que on habite en ville. On n'est pas forcément véhiculé et là en fait on peut y aller simplement en marchant.
0: Voilà. Tu prends le bus, vélo, un petit coup de métro, un petit peu de vélo, et puis tu peux aller pêcher. Tu en fais quoi du poisson, Nico?
4: Je le mange pas, surtout le poisson du Rhône de la Saône, mais je le relâche.
0: Tu le relâches, c'est ce qu'il nous dit.
4: On le relâche, ouais.
0: Voilà. Bon, écoute, depuis Stan, vous voyez, effectivement. Nico, tu as quel âge, en gros, grosso modo?
4: Grosso modo, j'ai 30 ans, tout pile rond.
0: Quel âge tu m'as dit? J'ai pas entendu.
4: 30 ans, tout pile rond.
0: Oh, 30 ans, t'es encore jeune. Effectivement, Stan. Et c'est vraiment de tous les âges, mais effectivement, c'est de plus en plus jeune, cette pratique. Nico, merci d'être passé nous voir, mon Nicolas. Je t'embrasse très, très fort. Oui, tu voulais rajouter quelque chose?
4: Je voulais dire, tu vois, 6h, 7h du matin, le dimanche, c'est trop bien parce qu'il n'y a pas un klaxon. On est tranquille.
0: Nicolas, tu y vas, puis tu mets la musique à fond. Comme ça, tu réveilles tout le monde.
4: Je réveille tous les voisins.
0: Merci, mon Nico, d'être passé nous voir. Merci de ta fidélité. Tu repars évidemment avec ta sélection pour cette carte carburant d'une valeur de 200 euros. Stan Lejeune, merci d'être passé nous voir. Moniteur et guide de pêche dans la ville de Troyes, en France. Il y a 1 430 000 pêcheurs en eau douce, avec de plus en plus de jeunes. Voilà l'information que je voulais en plus vous donner. Merci, mon Stan. Passez une belle journée. Ciao, ciao. Si vous aimez Sia, elle est là. La chanson s'appelle Gimme Love. Elle va démarrer maintenant.

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1: Gimme Love, c'était Sia sur votre radio ici. Allez, on parlait pêche il y a quelques minutes. Et bien, dans un instant, je vous amène à Marseille où vous nagerez comme un poisson dans l'eau. C'est juste après ça.
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1: De retour ici, c'est Willy vient déjeuner chez vous en direct tout cet été. La pause fraîcheur du week-end. Les samedis et dimanches, nous sommes en direct, hein, donc entre midi et 13h. Alors vite, comme ce sont les 5 dernières minutes, il est 12h52. Terminons cette émission par une bonne initiative. Bonjour Nathalie Gatelier.
8: Bonjour Willy.
1: Bienvenue ici ma chère Nathalie. Alors vous êtes la cofondatrice de La Fabrique à nous, à Marseille. Ah, oui. Alors, avant que vous nous disiez ce que vous faites en ce moment-là pour les personnes qui veulent apprendre à nager, La Fabrique à nous, c'est quoi déjà ?
8: Alors, c'est La Fabrique du nous.
1: La Fabrique du nous, excusez-moi. Oui.
8: Pas de problème. On fabrique des rencontres, ouais. C'est très simple, entre des gens différents, que ce soit par leur milieu social, leur culture, ouais. Ou bien leur opinion ou leur génération. Ouais. Donc des gens a priori qui sont en défiance entre eux, ouais. Qui parfois même ont peur. Voilà notre métier. Donc on a une fondation d'intérêt général. Ouais. On est financé par des grandes fondations et par des individus aussi, des Français qui croient à la nécessité de refabriquer du nous, de la rencontre entre des gens différents.
1: Du lien social, de la fraternité, des rencontres entre des personnes qui se rencontreraient pas, quoi.
8: Exactement, ouais. Vous avez tout compris, Willy, voilà. C'est exactement
1: Merci
8: ça.
1: Merci beaucoup de le dire, je suis très intelligent, c'est bien de le préciser, ma chère Nathalie. Alors, parmi, vous avez plein de projets, il y en a à peu près une vingtaine que vous avez déjà en main. Je vois par exemple, Food Connection, c'est quoi Food Connection par exemple ?
8: Food Connection, c'est l'idée de permettre à deux femmes de milieux sociaux différents d'être aux manettes d'un restaurant un soir de fermeture et d'ensemble créer un menu, imaginer un menu et d'inviter chacune leurs convives, leurs amis ce soir-là.
1: Trop bien.
8: Il y a plein de restos qui sont fermés, c'est dommage, c'est du gâchis, c'est inutilisé. Et il y a plein de personnes qui ont des talents culinaires. Et ça, c'est un des projets qu'on a monté effectivement parmi la quinzaine de projets.
1: Et samedi bien, j'aime bien moi, samedi bien, vu qu'on est samedi.
8: Ah,
1: bien.
8: Vous aimez bien samedi bien.
1: Ah, j'aime bien samedi bien.
8: Bien. Ouais. Alors samedi bien, on croit à la nécessité de recréer des rituels entre les Français. Et l'idée de samedi bien, c'est d'inviter les Français à donner 2 heures de leur temps, samedi matin. Ça te dit de donner 2 heures de ton temps un samedi matin. Samedi bien. Et donc, chaque samedi, un samedi par mois, les Français sont invités à donner 2 heures sur la cause de leur choix. Donc, il y a 10 possibilités. Chacun y va, chacun donne du temps. La maraude avec les sans-abri, le ramassage de déchets, etc., etc. Puis après, il y a un grand banquet pour célébrer tout ça. C'est un projet qui est né à Marseille, avec l'association Benenova. On a construit avec eux et qui se développe dans 6 villes en France et bientôt dans 30 avec Eloasso aussi qui est partenaire de ce projet.
1: Alors Nathalie, parmi ces beaux projets, il y a le projet Horizon. Oui. Je voulais parler de ça, parce que vu qu'on est en plein été, on est en plein dedans, mais ça existe depuis 2021, ce projet. Donc c'est quoi ? C'est des jeunes et des moins jeunes qui vont apprendre à nager chez des particuliers. Expliquez-nous.
8: Exactement, c'est exactement ça. L'idée, c'est de dire ici, des adolescents des quartiers populaires de Marseille apprenaient à nager dans les piscines de particuliers. Aujourd'hui, il n'y a pas beaucoup de piscines municipales à Marseille.
1: Ça, ouais.
8: À Marseille, la ville est 6 fois moins dotée que la moyenne nationale.
1: Incroyable.
8: Il y a 12 000 piscines privées à Marseille, c'est énorme. Et on s'est dit finalement, et si tous ces jeunes qui savent pas nager, il y en a beaucoup, il y a 2 sur 3 dans les quartiers populaires au collège qui savent pas nager, c'est énorme, c'est dommage, il y a des noyades, c'est dommage, il y a des métiers dans la mer qui recrutent. Et donc on a eu cette idée un peu folle de se dire, allez, demandons à ceux qui ont des piscines s'ils seraient d'accord pour ouvrir leur chez eux, leur intimité, et accueillir des ados, et puis aussi des réfugiés maintenant, et des mamans. Ouais. Et donc, il y a 500 personnes qui ont appris à nager 500, dans les piscines de particuliers.
1: T'imagines 500, ouais, alors, le début. Alors, au début, les gens sont un petit peu méfiants. C'est pas méchant, mais c'est vrai qu'ils se disent, bon... Pff. Et puis finalement...
8: Les gens ont peur.
1: Voilà, les gens ont peur. Mais finalement, une fois qu'on l'a fait une fois, on le refait deux fois. Souvent.
8: Exactement. Voilà. Il y a 95% des gens qui l'ont fait se réengagent chaque année, donc ça c'est beau. Le premier pas c'est peut-être le plus difficile. En effet, les gens ont peur, et pour ça on a une formule magique avec l'association Le Contact Club, qui est l'asso qui opère ce projet à Marseille. C'est de rassurer avec une assurance. Donc il y a une assurance, c'est un problème, il y a une assurance. Voilà. Puis il y a une association qui porte le projet avec un maître nageur qui vient, un éducateur, et donc tout ça rassure.
1: Donc, tout est bien balisé.
8: Au fil des Tout est bien balisé. Ouais. Le particulier loue sa piscine 5 à 6 fois une séance d'une heure. Ouais. Et puis au fil des séances, les conversations s'engagent entre le propriétaire et le groupe de 5-6 jeunes. Et si vous restiez dîner à la maison, tu connais pas une cave à vin, je vais te montrer ce que c'est qu'une cave à vin. Voilà. On est en Franche. Voilà. Tu cherches un stage, je peux peut-être t'aider.
1: Vraiment des gens qui au début se seraient pas rencontrés, quoi, et qui arrivent à se rencontrer grâce à ça. Voilà.
8: Exactement.
1: Mais franchement, c'est une trop bonne idée.
8: C'est possible, tout est possible. Exactement. Tout est possible. Et on se dit que voilà, dans une société qui a peur et divisée, la fraternité est toujours possible.
1: Voilà, exactement. Et on en parlait au début d'émission avec ces incendies où il y a beaucoup, beaucoup de personnes qui appellent pour reloger, pour loger des sinistrés. Bah là, on voit qu'effectivement, il y a des gens qui ont des piscines. Vous recherchez toujours des maisons, c'est ça, des particuliers qui ont une piscine du côté de Marseille, entre autres?
8: Exactement, s'il y a des Marseillais qui ont envie de mettre à dispo leur piscine, qui nous fascinent, la Fabrique du Nou ou le Contact Club directement, n'hésitez pas, ça serait génial.
1: La Fabrique du Nou, je vais venir à Marseille un jour faire 2 heures avec vous, d'accord ?
8: Venez,
1: je vais venir. En plus, j'adore Marseille, j'y suis beaucoup et j'adore cette ville et j'adore votre idée. Merci infiniment.
8: Génial.
1: Nathalie Gatelier, la cofondatrice de la Fabrique du Nou, elle permet à des jeunes de Marseille d'apprendre à nager dans des piscines de particuliers. Bravo Nathalie.
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1: On va faire un petit coucou à Hélène. Ça va, ma Hélène?
10: Ben, ça va, merci.
1: Eh ben, au revoir, Hélène. Oulala, t'as pas l'air d'aller, toi. Si, ça va, Hélène? Sûr, hein? J'ai l'impression de me faire engueuler.
10: Oui, ça va, ça va. Mais je crois que je suis sur la fin. J'ai pas trop le temps de parler, si.
1: Alors, vas-y. T'as une minute. Tu voulais me dire quoi?
10: Alors, ben, moi, je suis contente déjà de passer l'antenne. Oui. C'est bientôt les vacances pour moi.
1: Ah, tu vas partir?
10: Voilà, avec mes enfants. Oui, on devait partir dans le Var, mais bon, avec les enfants, on a annulé.
1: Aïe, aïe, aïe. Du coup, vous allez aller où?
10: Eh bien, on va aller à Tignes.
1: À Tignes? Bon, c'est bien aussi la montagne. Aussi la montagne. Bon, après.
10: L'été, c'est bien, il y a plein d'activités.
1: Voilà. Comment s'appellent tes enfants? Tu t'en souviens?
10: Ouais, je m'en rappelle.
1: Vas-y, voir si c'est bien eux.
10: Raphaël, Enzo et Matisse.
1: T'es sûr, hein? Je vais vérifier parce que j'ai l'impression qu'elle m'a dit n'importe quoi. Donc, Raphaël, Enzo, Matisse. Tu les embrasses pour moi? Tous les trois?
10: Oui, je les embrasse.
1: D'accord, tu leur dis que je les aime.
10: Ok, je leur dis. Bah, ils vont m'entendre là.
1: Hélène, merci beaucoup. Tu fais attention sur la route. Tu pars en voiture?
10: Oui,
1: tu fais attention, hein?
10: Oui, on fait attention, doucement.
1: Ouais, tu regardes des films en conduisant, mais pas longs les films sur le téléphone, d'accord? Je compte sur toi.
10: Non.
1: Imagine le mec qui donne de bons conseils. Je t'embrasse fort, merci beaucoup. Hein. Tu repars avec ta sélection pour la carte carburant d'une valeur de 200 euros. Le tirage, ça sera demain vers cette heure-ci. Voilà, mes amis, oui.
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1: Ça passe trop vite, cette émission. Merci beaucoup. Merci à toute l'équipe. Ce soir, n'oubliez pas Fort Boyard, bien sûr, sur France 2 à 21h10. Passez une belle journée ici et pas ailleurs. Tout de suite, il est 13h, le flash.
11: Le vent est de nord-ouest et il va se lever.
12: L'incendie au Gros Bessillon dans le Var reste actif, mais sa progression est contenue. Plus de 1200 hectares ont été parcourus par les flammes depuis la reprise du feu hier après-midi à cause du vent. Et la météo ne joue pas en la faveur des secours encore aujourd'hui. Le vent va se lever avec une situation à haut risque à partir de 16h, comme le déplore Jean-Louis Masson, président du conseil départemental du Var.
11: Le vent est de nord-ouest et il va se lever à 35-40 km à l'heure en cours de journée jusqu'à ce soir minuit. Ça va déplacer l'incendie vers le sud-est. Les pompiers ont mis des colonnes de barrage sur la route départementale 22 pour éviter que le feu se développe sur les communes qui sont situées plus au sud, plus au sud-est. Mais moi, je suis prudent. Ce feu est important, très important. La végétation est très sèche. L'air est très, très peu humide. Et puis le vent est actif. Donc, tous les ingrédients sont là pour effectivement faire de ce feu une catastrophe.
12: 1500 pompiers sont toujours mobilisés dans le Var pour lutter contre cet incendie. Et en Gironde, le méga-feu démarré il y a 10 jours est désormais fixé et il ne progresse plus. Il aura parcouru en tout 42 000 hectares. Le ministre de l'Intérieur, Laurent Nunez, l'a dit en conférence de presse à la mi-journée. Plus de 10 000 personnes supplémentaires vont pouvoir regagner leur domicile. Le retour à la maison des sinistrés qui est déjà en cours et qui se fait progressivement depuis jeudi soir. Au total, 119 000 hectares ont été parcourus par les flammes en France cette année. Alors plus que jamais, il faut adopter les bons gestes. Ipsos BVA a sorti hier les résultats de son sondage pour la fondation Vinci Autoroutes, dans lequel on apprend qu'un fumeur sur cinq avoue continuer de jeter son mégot par la fenêtre de sa voiture. Philippe Tabarot, ministre chargé des Transports, appelle donc à la vigilance des conducteurs nombreux sur les routes en ce week-end de chasse et croisée.
13: On a pu voir ces dernières semaines que beaucoup de départs de feu étaient susceptibles de se faire autour d'infrastructures de transport. Donc c'est la raison pour laquelle vraiment on lance différents appels à la vigilance, à la fois une prudence, la sécurité habituelle sur le comportement des automobilistes et puis un message spécifique par rapport à la situation actuelle, de le rappeler une nouvelle fois, de ne pas jeter ses mégots de cigarettes par la fenêtre de son véhicule ou de son train. Malheureusement, il y a des gestes de négligence, mais enfin, si on n'arrive pas à comprendre aujourd'hui que dans la situation où on est, ce que vient de connaître notre pays au niveau de la canicule, au niveau de ces départs de feu à répétition, il ne faut pas être une source supplémentaire de départs de feu. Je pense que tout le monde peut le concevoir et le comprendre.
12: Et si vous nous écoutez justement sur la route des vacances en voiture, retour pour les juilletistes et départ pour les Aoussiens, le pic d'embouteillage a été enregistré un peu avant midi à 1000 km et ça diminue. Alors je vous parle puisque Bison Futé indique 800 km de bouchons sur toute la France. Le livret A est revalorisé à partir d'aujourd'hui. Il passe de 1,5% à 1,7%. Ça fait partie des traditionnels changements du début de mois. Le prix de l'électricité augmente aussi, plus 2,5%, soit environ 26 euros en plus en moyenne sur la facture annuelle d'un ménage. Le patron de la FIFA fait marche arrière sous le feu des critiques. Gianni Infantino renonce à ouvrir la porte à des investisseurs privés. L'UEFA s'en réjouit après avoir menacé de boycotter les prochaines Coupes du Monde si le projet était maintenu. L'instance dirigeante du foot européen dit tout de même avoir perdu la confiance qu'elle portait en Gianni Infantino. Après, les hommes placent maintenant au Tour de France femmes. Le départ et l'arrivée se font à Lausanne en Suisse pour cette première étape. On va bien sûr suivre le parcours de la tenante du titre et favorite, la Française Pauline Ferrand-Prévot. Tour de France femmes que vous suivez pour ICI. Olivier Estran, bonjour.
14: Bonjour, bonjour à tous.
12: Avec cet enjeu sportif, bien sûr, avec, on espère, une victoire française.
14: Et oui, bien sûr, vous l'avez dit, hein, tous les regards sont tournés ici vers Pauline Ferrand-Prévot, vainqueur l'an dernier, alors que notre championne de VTT se donnait 3 ans pour remporter le Tour de France. Pauline qui apparaît détendue, souriante, sereine. Pourtant, son printemps, on le rappelle, s'est déroulé sans grands éclats. Seul podium, une 3e place sur le Paris-Roubaix. Face à elle, eh bien, la néerlandaise Demi Vollering de l'équipe FDJ Suez en grande forme, vainqueur du Tour il y a 3 ans. Elle a remporté ce printemps la Flèche Wallonne, Liège-Bastogne-Liège et le Tour d'Italie. C'est donc le grand duel de ce Tour. Mais beaucoup d'autres veulent également prendre la couronne, comme la Polonaise Kasia Niewiadoma ou l'Espagnole Paula Blasi, qui était aussi en grande forme. Premier test donc cet après-midi sur cette boucle de 138 km au départ de Lausanne. Moment de vérité tout à l'heure sur la hauteur de la ville, au sommet de la côte Saint-François. Pour l'instant, c'est très calme sur cette ligne d'arrivée. Tout le monde est du côté de la ligne de départ, sur les bords du lac Léman. Il y aura sans doute également beaucoup de monde le long des routes, puisque c'est le jour de fête nationale ici en Suisse. Et les coureurs sont attendus sur la ligne d'arriver entre 17h45 et 18h.
12: Merci Olivier Estran, on vous retrouve tout à l'heure puisqu'on fera des points réguliers ici, votre étape première radio partenaire pardon, du Tour de France femme. Le départ est à 14h40.
15: Excellent samedi sur votre radio ici, Sophie Nolveau au micro et je serai votre guide touristique aussi cet après-midi car dans quelques minutes, eh bien, je vais vous emmener à la découverte inédite de notre podcast Partir dans le Marais Poitevin et vous emmènerai sur la route du Tour de France Femmes, toute première étape à Lausanne aujourd'hui. En attendant, voici Pour une Begin avec toi, Marc Lavoine.

0: les plantes inattendues qui s'y développent et qui façonnent le paysage. Et à la fin de cet épisode, vous saurez pourquoi les bateliers qui guident les visiteurs sur les canaux ont un pouvoir magique. Je m'appelle Noémie Guillotin, je suis journaliste à Ici Poitou. Et j'adore le Marais Poitevin, parce que c'est un lieu hors du temps. On y est comme dans une bulle, au contact direct avec la nature. Je m'y sens bien parce qu'ici, je suis loin de la foule et des tracas du quotidien. Bienvenue dans Partir, le Marais Poitevin, un trésor de la nature. Notre point de départ, c'est Coulon dans les Deux-Sèvres. Coulon, c'est la capitale du Marais Poitevin. Je vous emmène sur le quai des Embarcadères. C'est un peu le port des barques qui transporte les visiteurs dans le labyrinthe d'eau et de verdure du Marais. Depuis le quai, on peut voir la Sèvre Niortaise. C'est le fleuve qui traverse le sud des Deux-Sèvres. Le long, il y a ces belles maisons en pierre claire et aux volets colorés. C'est vraiment la carte postale. J'aime bien venir ici, surtout quand il y a du soleil, pour prendre un verre en terrasse ou me balader à vélo. D'ailleurs, si vous êtes motivé, je vous recommande de partir à vélo depuis Niort pour rejoindre Coulon. Vous en aurez pour un peu moins d'une heure. Moi, le chemin que je préfère, c'est celui qui longe la Sèvre, parce qu'on est proche de la nature. On croise des vaches, des hérons, on voit des écluses et les pêcheurs. C'est vraiment une jolie balade. Et rassurez-vous, c'est très plat, donc vous pourrez le faire en famille. Mais moi, je le fais quand même en vélo électrique. Et une fois arrivé à Coulon, si vous voulez déjeuner sur place, mon conseil, c'est vraiment d'aller au Central. C'est un hôtel-restaurant qui met en valeur les produits locaux. C'est une cuisine raffinée et inventive. Et en plus, les prix sont très raisonnables. Et pour le dessert, je vous propose une petite douceur. L'été, les glaciers sont ouverts. Et je vous conseille de tester la glace à l'angélique. C'est typique de chez nous. Ça a un goût frais, végétal et un peu poivré. Surtout, moi, ça me rappelle des souvenirs d'enfance. Et si vous venez hors saison, vous pourrez aussi goûter à l'angélique confite, en version bonbon et même en cookie. L'angélique, vous savez, c'est ce truc vert qu'on retrouve dans les quais qu'aux fruits de nos grands-mères ou sur les brioches des rois. Eh bien, figurez-vous que l'angélique et le Marais Poitevin, c'est une histoire qui dure depuis des siècles déjà. Ce sont les moines qui ont commencé à cultiver cette herbe au XIIe siècle. Elle apprécie les terres humides pour se développer. Alors autant vous dire qu'ici, elle est servie. Et on la repère facilement. L'angélique, c'est la plus grande plante aromatique du monde. Elle peut mesurer plus de 2 mètres. Si on se rapproche de l'embarcadère de Coulon, on ne peut pas rater les barques à fond plat et aux sièges colorés. Elles sont toutes alignées sur l'eau. Et c'est amusant de voir qu'elles ont toutes leurs propres noms. La loutre ou le maréchin. Ici, il y a toujours des bateliers prêts à vous accueillir pour embarquer. Par contre, je vous préviens, il y a toujours du monde. C'est vraiment l'endroit où viennent la plupart des touristes pour visiter le Marais Poitevin.
1: Alors, on va peut-être taper un petit peu dans l'autre bateau d'avant.
0: Je vous recommande d'aller dans le Marais au printemps pour voir la nature qui s'éveille. Et surtout, vous verrez, c'est plus calme. Sinon, le bon plan, c'est d'y aller l'été, mais tôt le matin, pour trouver un peu de fraîcheur. Je vous ai promis de vous faire découvrir mon lieu préféré. J'ai décidé de vous emmener dans un endroit plus confidentiel que Coulon. On va à Saint-Cé-la-Garette.

Ici, on est donc à Sensey-la-Garette. C'est à moins de 10 minutes en voiture de Coulon. Il faut vous imaginer, la Garette, c'est un village où il n'y a qu'une seule rue. J'adore cet endroit, avec cette voie piétonne qui longe le marais. Il y a des maisons avec de jolis jardins qui donnent un accès direct à l'eau. Ce village, il est construit un peu comme Venise, entre la rue et le canal. Le lieu a vraiment gardé son authenticité. En fait, on dirait que le temps s'est figé ici. D'ailleurs, c'est à la Garette, en 1930, que les touristes ont commencé à venir pour des balades en barque. C'est vrai qu'ici, on associe la barque au tourisme. Mais aujourd'hui encore, les locaux continuent de l'utiliser pour se déplacer dans le marais. Si vous voulez vraiment découvrir cet endroit en famille, je vous conseille de faire appel à un guide batelier. Il connaît le marais sur le bout des doigts, son histoire et ses anecdotes. Et accessoirement, vous n'avez pas à ramer. Vous pouvez profiter de la vue sans vous fatiguer. Pour les plus aventuriers, vous pouvez tout à fait louer une

0: barque sans guide. Vous avez les rames, une carte avec l'itinéraire et c'est à vous de vous débrouiller. Une fois, je n'ai pas tourné dans le bon canal. Alors j'ai un peu galéré, mais rassurez-vous, on finit toujours par retrouver son chemin. Comme pour les rues, il y a les noms des canaux sur des poteaux. Ce que j'aime vraiment à la Garette, c'est qu'on est tout de suite en pleine nature. On est sur l'eau, au milieu d'un long couloir d'arbres. Là, on est tôt le matin, et moi je trouve que c'est le moment idéal pour profiter du marais Poitevin. Quand le soleil se lève, et à la fin de la journée, quand il se couche. Ça crée des effets de lumière magnifiques, et c'est là qu'on a le plus de chances de croiser des animaux. D'ailleurs, pour les amoureux des oiseaux, je vous recommande d'apporter une paire de jumelles. Ça vous permettra d'identifier au mieux les différentes espèces.
1: Le marais Poitevin, ça ressemble à une cathédrale de verdure, un sentiment de bien-être, de sérénité, presque d'apesanteur, j'ai envie de dire.
0: Lui, c'est Gaëtan, notre batelier.
1: C'est vraiment un lieu qui est hors du temps, on perd la notion du temps.
0: Ici, c'est la deuxième plus grande zone humide de France, après la Camargue. Mais tout ça, c'est artificiel. C'est la main de l'homme qui a complètement façonné le paysage. Moi, ce qui m'émerveille à chaque fois que je viens ici, ce sont ces arbres au bord des berges. Ils ont un tronc massif, des racines qui partent sur les côtés et qui s'entremêlent. La façon de les tailler leur donne vraiment une silhouette particulière. Ce sont les frênes têtards.
2: Et donc c'est vraiment cette taille qui donne ce nom, son nom de frêne têtard.
1: Voilà, frêne têtard ou trogne aussi. Et c'est vrai que ça donne tout de suite une ambiance. Vous venez le matin quand il y a un peu de brume, soit féerique ou lugubre, hein, au choix. Mais c'est vrai que si on se laisse aller un peu au niveau de l'imaginaire, c'est un arbre qui est assez magique, hein, de par sa forme.
0: Mais ces arbres emblématiques sont menacés par une maladie liée à un champignon, la calarose. Les frênes touchées sont vouées à disparaître. Alors depuis plusieurs années, le parc naturel régional mène des programmes de replantation d'arbres têtards avec de nouvelles essences. Le saule blanc, le charme, l'érable. L'idée, c'est d'introduire plus de diversité. Ça permet d'être moins vulnérable face à la maladie. Le marais, c'est aussi une grande diversité d'animaux. Certaines espèces sont envahissantes, comme le ragondin ou l'écrevisse de Louisiane qui endommagent les berges. D'autres, à l'inverse, sont protégées, comme l'anguille ou la loutre, par exemple. Et dans le marais, on croise aussi des vaches. Et la tradition, c'est que chaque printemps, les éleveurs bovins font traverser les canaux à leurs vaches. Elles montent sur une barge motorisée pour pouvoir aller paître de l'herbe bien verte. Ici, la star, c'est la maraîchine. Au départ, c'était une race utilisée pour son lait. Aujourd'hui, elle est élevée pour sa viande.
1: Vous avez la chance de voir la maraîchine. En plus, là, les vaches, d'une part, elle est magnifique, hein, les yeux maquillés de noir, très rustique. C'est une vache qui s'adapte forcément très bien au territoire. Et en plus, la chance qu'on a, c'est que, bon, comme c'est inondé tous les hivers, hein, c'est comme une transhumance, on les amène vers le 1er 15 avril et on vient les chercher fin octobre, début novembre.
0: L'herbe est bonne dans le marais.
1: Oui, alors après, il n'y a pas que de la bonne herbe. Il faudrait longtemps de prairie pour avoir de la bonne herbe. On les met dans un premier temps pour nettoyer. Après, faut, avec le temps. Après, il y a beaucoup de menthe aussi. Donc, c'est vrai que vu qu'elle mâchouille et qu'elle recrache souvent, bientôt on aura beaucoup de champs de menthe.
0: Ça va remplacer l'angélique ?
1: Ouais, bah oui. Il y a plus de menthe que l'angélique. Là, tout ce que tu vois, tout ce qui est au sol, c'est que de la menthe. Des fois, quand elle marche, tu sens la menthe. Ce sera encore des vaches laitières, ça fera du lait menthe.
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0: Je vous ai dit au début de l'épisode qu'ici, les bateliers sont un peu magiciens. Eh bien, figurez-vous qu'ils arrivent à allumer le feu sur l'eau. Quand les arbres perdent leurs feuilles, elles viennent se déposer au fond de l'eau. Ensuite, elles se décomposent et ça crée du gaz. Gaëtan gratte le fond de l'eau avec sa rame pour percer ses poches de méthane qui remontent à la surface. Puis il allume son briquet. Ça fait des bulles et les flammes sont apparues.
1: Voilà. Ben là, ouais, je perce, hein, et j'allume, en fait, hein, tout simplement.
0: On a l'impression que la barque prend feu, presque.
1: C'est ça.
0: Je vous rassure, il n'y a aucun danger, on est tous sains et saufs. Si vous avez encore un peu de temps devant vous, si votre week-end n'est pas terminé, j'ai une dernière idée. C'est la visite du parc ornithologique de Saint-Hilaire-la-Palue, les oiseaux du Marais Poitevin. Il faut faire 20 minutes de voiture depuis Sancey-la-Garette et on y est. Au parc, on retrouve David, le gérant.
4: Alors dans le parc, on peut voir beaucoup d'oiseaux, puisque c'est un parc ornithologique. On présente 80 espèces d'oiseaux, principalement des oiseaux qui ont déjà été observés dans le Marais Poitevin. Donc des cygnes, des oies, des canards, des bernaches, des sarcelles. Et là-dedans, donc il y a des palettes de couleurs. Là, on retrouve le plumage du harle couronné. Donc il a une belle couronne blanche qui peut dresser un petit peu comme une crête, un peu comme un punk, comme ça là. C'est magnifique.
0: Ce qui est génial aussi, c'est que ce parc, c'est une histoire de famille. C'est le rêve du papa de David qui a créé ce lieu au début des années 2000. Je vous conseille d'y aller l'été. C'est un super plan fraîcheur quand il y a canicule, on peut se balader à l'ombre des arbres. Et puis l'été, il y a l'activité soigneur d'un jour. Vous participez au nourrissage des oiseaux aux côtés d'un soigneur. C'est très pédagogique et c'est vraiment sympa à faire en famille. J'aime ce lieu parce que ça garde vraiment un esprit nature. Les oiseaux ont de grands espaces, on se balade dans les allées comme si on était dans le marais. On passe par des volières, on oublie les grillages. On est avec les oiseaux. Allez admirer par exemple la cigogne noire, une espèce rare. Il n'y a que 75 couples en France, bien moins que leur cousine blanche. Et depuis 2 ans, une cigogne noire sauvage passe faire un petit coucou au parc. Au début, David et son père ont cru que c'était une de leurs cigognes qui était sortie de sa volière. Mais non, en fait, c'était bien un oiseau à l'état sauvage. C'est la première fois que le père de David en voyait dans le marais. Si vous avez une photo à prendre, je vous conseille le mur aux oiseaux avant la sortie du parc. Des oiseaux sont peints les ailes déployées grandeur nature. Et vous pouvez vous amuser à comparer votre envergure à celle des oiseaux. Vous écartez les bras et vous verrez si vous êtes plutôt de la taille d'un canard colvert ou d'une cigogne noire. Et puis comme tout ça, ça creuse, moi je ne pars jamais du parc ornithologique de Saint-Hilaire-la-Palue sans avoir dégusté une graissaille. C'est une tartine de pain recouverte de mauges, ce haricot blanc typique du coin. C'est un régal. On peut aussi ramener chez soi une bière à, devinez quoi, à l'Angélique. Mais ça, vous pourrez y goûter quand vous viendrez.

0: Écran Total, le nouveau single de Benjamin Biolay. 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Ne bougez pas, dans une poignée de secondes, on prend des nouvelles du Tour de France. C'est le départ des femmes ce samedi sur votre radio Ici.
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4: Bienvenue à tous sur cette toute première étape du Tour de France Femmes 2026. Vous la suivez sur Ici, radio officielle de l'épreuve. Nous sommes à Lausanne pour le départ de cette cinquième édition. 147 participantes, 21 équipes engagées. Le départ sera donné tout à l'heure à 14h15 sur les bords du lac Léman. Le dossard numéro 1, c'est celui de Pauline Ferrand-Prévot. Notre championne olympique des VTT a remporté, on s'en souvient, le Tour l'an dernier pour sa première participation. Elle est bien sûr de retour, sereine et détendue.
5: Je me sens comme l'année dernière, faire de mon mieux et puis on verra à la fin. C'est vrai que la préparation a été bonne et que j'ai la chance maintenant d'avoir l'expérience de l'année dernière. Je sais un peu l'organisation, comment ça fonctionne et comment les choses vont plus ou moins évoluer. Donc non, j'ai pas du tout l'impression d'être la grande favorite ou d'être la fille à battre.
4: Et voilà, mais pourtant face à elle, beaucoup d'appétit, beaucoup de concurrentes en grande forme, comme la championne néerlandaise Demi Vollering au sein de l'équipe FDJ Suez, la polonaise Kasia Nevajomach et Canyon SRAM qui a déjà remporté ce tour. Il y a aussi Paula Blasi, vainqueur du Tour d'Espagne. Pour cette première étape, on va également surveiller notre championne de France, la jeune ardéchoise Célia Géry, qui découvre ce tour au sein de la formation FDJ Suez et qui pourrait créer, pourquoi pas, aujourd'hui la surprise. Le parcours, eh bien, une boucle de 138 km au départ de Lausanne. On va aller flirter les rives du lac de Neuchâtel. Trois cols de troisième catégorie au programme avant de revenir ici sur les hauteurs de la ville, la côte Saint-François. Le soleil, lui, est de retour après des pluies cette nuit. Il fait chaud, mais ça va se jouer sans doute au sprint ou au punch. Arrivée attendue entre 17h45 et 18h. On prend la température dans une demi-heure juste avant le départ. Cette première étape Tour de France Femmes est à vivre sur votre radio ici. Prochain point dans une demi-heure.
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6: Ici Vaucluse, des idées tout l'été pour balader en famille. Aujourd'hui, on fait l'abbaye Notre-Dame de Sénanque à Gordes et les mines de Bruyx à Gargas. Ici, on a une vue à couper le souffle et un panorama exceptionnel. L'abbaye de Sénanque, entre pierres anciennes, moines et champs de lavande, elle est l'un des exemples de l'architecture romane en Provence. L'abbaye est aujourd'hui habitée par une communauté de moines. Ce sont eux qui vous font découvrir ce lieu exceptionnel. Ils proposent même des retraites de 6 jours maximum. Si vous préférez la fraîcheur des mines de Bruyx, rendez-vous à Gargas. Des mines qui ont été creusées dans des falaises d'ocre, des galeries impressionnantes, 40 km, qui peuvent atteindre jusqu'à 15 mètres de haut. À l'époque, les mineurs extrayaient l'ocre des falaises pour s'en servir dans les peintures et les teintures aussi. Aujourd'hui, on plonge au cœur de ce dédale de galeries avec 650 mètres de parcours aménagé. On propose également des visites guidées. Les mines de Bruyx à Gargas, une expérience unique au cœur de l'ocre du Vaucluse.
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0: C'est son tout premier succès chez nous. On vient de remonter le temps en 93 avec Axel Red et Sensualité sur votre radio ici. Ravie de vous retrouver en pleine forme pour ce premier jour et ce premier week-end du mois d'août. Sophie Nolvaux pour vous tenir compagnie. Et si vous êtes encore à table, eh bien on partage le café, le dessert tous ensemble avec la bande son idéale pour prolonger ce très sympathique moment de détente. Je vous ai choisi une nouveauté dans la suite du programme. Soprano avait l'ambition d'ambiancer votre été. Fidèle à son énergie légendaire, le voici avec DJ.
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0: compositeur, auteur, metteur en scène, directeur du Théâtre National Populaire, Jean Villard. Un des artistes les plus importants du théâtre au XXe siècle. Alors, au cœur de la Cité des Papes, rue de Mons, juste en face de l'Hôtel de Ville, les grandes portes de la Maison Jean Villard, l'exposition Les Clés du Festival, est superbe, inventive. Elle nous fait redécouvrir ce festival avec un foisonnement de documents anciens, des trésors dans les vitrines, des espaces en trois dimensions souvent poétiques. Comme si on ouvrait la malle au trésor du théâtre avec ses costumes portés par les plus grands acteurs, dessinés par des peintres inspirés. Pascal est venu de Marseille, il la découvre.
1: Eh ben ouais, là c'est le off.
2: Comme dans la ville.
1: En fait, hein, il est représenté par les affiches qu'on retrouve partout. Alors ça a baissé, moi je trouve que, allez, enfin, il y a encore quelques années, c'était vraiment... Il y avait des murs entiers couverts d'affiches. Maintenant, je pense qu'il y a une réglementation qui fait que...
0: Oui, il y a une réglementation.
1: Et ça faisait partie de l'ambiance. Tout le monde essaie, à partir de l'affiche, à tirer le manant, quoi.
0: En plus, là, il y a toutes les époques, apparemment.
1: Ouais. Ah, ben, il y a des vieilles affiches. Hein.
0: Avec un visage, quand même.
1: Voilà, le hangar en bateau, 85, Hiroshima, mon amour, et un gros classique d'Avignon dans le off.
0: On a même les cigales, là, il me semble.
1: Elles sont toujours là. Même, elles sont là plus tard le soir. Hein.
0: Et là, une femme de théâtre qu'on a vue, parfois avec un pouce-pouce dans les rues d'Avignon.
1: J'ai dit de vague, hein ?
0: Oui.
1: Ah oui, d'accord.
0: Moi, j'ai vu un pouce-pouce.
1: D'accord, ouais, ok. Ouais. Moi, j'ai beaucoup fréquenté Théâtre des Carmes, Théâtre du Chêne Noir, avec, comment il s'appelait, le fondateur
0: Georges Lasse.
1: Voilà, Georges Lasse. Et mon prof de première nous avait amené à Avignon. Il était copain avec lui, nous avait amené à Avignon dans l'année, hein, voir un spectacle. Et c'était ma première émotion théâtrale. J'avais 16 ans, quoi.
0: Qu'est-ce que vous pensez de l'expo, hein, Pascal ? Sorte de scénographie.
1: Moi je trouve qu'elle est très active, très vivante, et puis elle est là pour rappeler. Enfin, je pense qu'elle est bien pour les gens qui connaissent le festival depuis des années. Elle est assez forte par rapport à tous ces souvenirs. Et pour ceux qui ne connaissent pas ou qui viennent pour la première fois, c'est une expérience excellente. Ils sortent de là, ils savent quelque part qu'il se passe des choses un peu magiques ici, quoi. Donc,
0: ça le reflète.
1: Elle est très intéressante. Elle reflète très bien l'ambiance, la question patrimoniale aussi, parce que c'est important, hein. c'est quand même fait partie du patrimoine culturel français aujourd'hui, le festival d'Avignon, quoi.
0: L'exposition Les Clés du Festival va vous fasciner, vous amuser. On remonte le temps, on y vit le festival d'Avignon côté in et côté off.
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0: Vous écoutez ici, bonne route, bel après-midi, c'était Vita avec Promets-moi. Dans la suite, une bande originale et pas n'importe laquelle, hein, celle de Batman Forever, avec notamment Val Kilmer, Jim Carrey ou encore Nicole Kidman. On écoutera Seal avec Kiss from a Rose. À tout de suite.
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1: Vous écoutez Ici, bel après-midi, il est 14h. Toute l'info en français dans le monde en 90 secondes avec Morgane Guillaumard.
2: L'incendie dans le Var reste actif. La zone du Gros Bissian est considérée comme à très haut risque cet après-midi, surtout de 16h à 22h. Le ministre de l'Intérieur, Laurent Nunez, l'a dit en conférence de presse en fin de matinée. De nombreux points chauds persistent et on attend la levée du vent, notamment du Mistral dans l'après-midi. Plus de 1200 hectares ont brûlé depuis la reprise du feu hier après-midi. Le feu est fixé en revanche en Gironde, à l'exception des deux points chauds qui restent actifs au nord de la presqu'île du Cap Ferret et au sud de Lacanau. La préfète du département a fait le point à la mi-journée. Elle a parlé de la plus grosse opération anti-incendie de l'histoire moderne de la sécurité civile. Plus de 10 000 personnes supplémentaires vont pouvoir retourner chez elles aujourd'hui, soit 208 000 au total depuis le début des retours jeudi soir. Notre facture d'électricité va augmenter, plus 2,5%, soit environ 26 euros en plus en moyenne par an pour un ménage. Ça fait partie des changements du début de ce mois d'août, tout comme le livret A qui est revalorisé. Il passe de 1,5 à 1,7%. Week-end de chasse et croisée sur la route des vacances. Le pic d'embouteillage a été enregistré peu avant midi à 1000 km et ça diminue bien depuis. Bison Futé indique 500 km de bouchons sur toute la France à cette heure-ci. Et puis on est à moins d'une heure du départ du Tour de France Femmes. À 14h40, les coureuses partiront de Lausanne en Suisse. L'arrivée se fait au même endroit et tous les yeux sont tournés vers la tenante du titre et favorite bien sûr la Française Pauline Ferrand-Prévot.
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3: Bienvenue sur cette toute première étape du Tour de France Femmes 2026 à vivre sur Ici, radio officielle de l'épreuve. Nous sommes donc à Lausanne en Suisse pour le grand départ de cette cinquième édition. Départ fictif qui sera donné dans quelques minutes à 14h15 sur les bords du lac Léman. Il y a beaucoup, beaucoup de monde sur les quais pour applaudir les 147 concurrentes. Applaudissements pour Pauline Ferrand-Prévot, notre championne nationale qui a le dossard numéro 1. Applaudissements pour les Suissesses qui sont également présentes. Marlène Rösser, Noémie Rugg. Étape de 138 km aujourd'hui, une boucle jusqu'aux abords du lac de Neuchâtel avant de revenir ici à Lausanne. Il y aura trois cols de troisième catégorie à affronter pour les concurrentes. Cette première étape est le Tour de France Femmes et bien sûr à vivre sur votre radio ici. Rendez-vous dans une demi-heure pour le prochain point.
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4: Si vous partez vous balader cet après-midi, par exemple dans le Luberon, pensez à la bouteille d'eau, pensez aussi à la petite pause à l'ombre parce qu'il fait chaud hein, quand même, 36 degrés à Pertuis. Même chose d'ailleurs à Cavaillon, 35 degrés à Avignon, à Carpentras, 32 degrés sur le plateau d'Albion. Et puis la nuit prochaine, c'est ça le problème, c'est qu'on ne récupère pas la nuit les températures, elles ne descendront pas sous les 20 degrés en pleine. C'est ce qui fait que Météo France maintient pour le Vaucluse sa vigilance orange canicule, donc pour ce samedi, et ce sera aussi le cas pour demain dimanche.
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0: My Mind, Set On You, George Harrison sur votre radio ici. Très bon samedi avec nous, Sophie Nolveau pour vous servir. Ça y est, c'est le mois d'août, un mois qui sent bon l'été, les terrasses et les couchers de soleil en amoureux. Alors détendez-vous, respirez, profitez. C'est moi qui m'occupe de la musique avec dans quelques minutes vos trois chansons françaises à la suite.
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0: Avec Francis Cabrel, le nouveau titre de Pierre Demar, Je pense à vous. Il y aura aussi Michel Polnareff.
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0: La fille qui m'accompagne, c'était Francis Cabrel à l'instant sur votre radio ici, la radio officielle du Tour de France, et c'est la première étape du Tour de France Femmes ce samedi.
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3: La toute première étape du Tour de France Femmes 2026 à vivre sur ICI, radio officielle de l'épreuve. Nous sommes à Lausanne en Suisse pour le grand départ de cette cinquième édition. Le départ fictif qui a été donné tout à l'heure à 14h15. Beaucoup de monde sur la ligne de départ et beaucoup d'applaudissements pour les concurrentes engagées, notamment Pauline Ferrand-Prévot, dossard numéro 1, notre championne en titre, qui va défendre sa couronne.
4: La Française Pauline, c'est hallucinant, elle me dit, attends, j'ai des frissons.
5: Il n'y a qu'au Tour de France qu'on voit ça, donc merci à tous pour votre présence aujourd'hui. C'est la plus belle course au monde et on n'a même pas commencé que j'ai déjà les frissons, donc merci à vous d'être présents.
3: L'émotion de Pauline Ferrand-Prévot sur la ligne de départ et de l'émotion, il va y en avoir sur cette première étape de 138 km au départ de Lausanne. Sur la moto, ici, on retrouve Emma Sarango. Emma, bonjour. Vous confirmez qu'il y avait beaucoup, beaucoup d'ambiance tout à l'heure sur la ligne de départ?
6: Oui, et on a fait quelques kilomètres, Olivier, à partir de cette ligne de départ autour du lac Léman avec ce magnifique soleil qui se reflète. Et effectivement, il y avait des supporters de Pauline sur le long de cette route avec des pancartes à l'épaule, mais surtout il y en avait pour Marlène Reusser, la Suissesse, la locale de l'étape qui a remporté le Tour de Suisse au début de l'été, avec des petits drapeaux rouges à croix blanche agités dans tous les sens, surtout qu'aujourd'hui c'est jour de fête nationale ici en Suisse, donc ils sont tous venus sur les routes pour acclamer les coureuses avec des pique-niques de sortie, des petites chaises de camping. Et ils attendent désormais le départ réel. On est au niveau de ce kilomètre zéro. On attend les coureuses qui devraient pas tarder à arriver.
3: Emma Sarango sur la moto ici. Cette première étape, 138 km. Le Tour de France Femmes à vivre sur votre radio ici. Rendez-vous dans une demi-heure pour le prochain point.
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7: Si vous cherchez un lieu original pour une sortie en famille, si vous cherchez à rencontrer du savoir-faire, eh bien on a de quoi vous satisfaire. Le marché potier à Apt, ça sera pour le mardi 4 août. 37 potiers seront présents pour découvrir leur travail, bien sûr, de la poterie utile jusqu'aux œuvres d'art. Et vous pourrez également participer à un atelier proposé aux enfants comme aux adultes. Tout le monde peut s'y mettre. Rendez-vous au jardin public sur le cours Los de Perret. Ce marché, c'est vraiment un rendez-vous traditionnel pour le pays d'Apt. Et il est organisé sous l'égide de Terre de Provence, l'association des potiers et céramistes du sud-est de la France. Si vous avez toujours voulu échanger autour de cette belle tradition en Provence et en Vaucluse, ben voilà, vous savez où aller et que faire. Marché potier à Apt, mardi 4 août, c'est un bel événement à vivre avec ICI Vaucluse, la radio de vos vacances qui vous souhaite un excellent été.
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0: Right Here Waiting sur votre radio. Ici, on écoutait Richard Marx. Traduction, je serai ici à t'attendre. Une véritable déclaration d'amour qui traversa les océans. Une chanson proposée en premier à Barbara Streisand qui la refusa à moins de réécrire les paroles. Inconcevable pour Richard Marx qui en fit un énorme succès personnel en 89. Bientôt 15h et toute l'info en français dans le monde en 90 secondes. Mais avant de s'informer, on écoutera Baltimora, Marine et Alain Souchon. Je vous souhaite une bonne route, bon boulot si vous travaillez aujourd'hui. Bon samedi tout le monde.
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1: 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Toute l'info en français dans le monde en 90 secondes avec Morgane Guillaumard.
2: Les pompiers et les élus s'attendent au pire cet après-midi dans le Var. Au Gros Bessillon, le vent va se lever et pousser le feu qui reste encore actif. La situation sur place est considérée comme à haut risque de 16 à 22 heures. Plus de 1200 hectares ont brûlé depuis la reprise de l'incendie hier après-midi. Le soulagement en revanche en Gironde où le méga-feu démarré il y a 10 jours est désormais fixé et il ne progresse plus. À l'exception de deux points chauds au nord de la presqu'île du Cap Ferret au sud de Lacanau, 10 000 personnes supplémentaires vont pouvoir rentrer chez elles aujourd'hui. 42 000 hectares de végétation sont partis en fumée dans cet incendie XXL. L'UEFA dit avoir perdu toute confiance en Gianni Infantino. Le patron de la FIFA a pourtant fait marche arrière après les menaces de boycott de l'instance qui dirige le foot en Europe. Gianni Infantino a renoncé hier soir à ouvrir la porte à des investisseurs privés pour l'organisation de compétitions de foot internationales. Et si vous nous écoutez sur la route, vous êtes peut-être bloqué dans les bouchons en ce traditionnel week-end de chassé croisé entre juilletistes et haussiens. Il y avait un peu plus de 1000 km d'embouteillage à la mi-journée. On est à 580 km de bouchons actuellement sur toute la France. L'A7 dans le sud-est étant l'axe le plus encombré selon Bison Futé. Le coup d'envoi du Tour de France femmes a été donné il y a moins de 20 minutes en Suisse. Les coureuses sont parties pour 138 km avec une arrivée à Lausanne comme pour le départ. La Française de 34 ans, Pauline Ferrand-Prévot, remet son titre en jeu.
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3: La première étape à Lausanne en Suisse est avec une échappée qui est donnée par Océane Mahé, jeune savoyarde de l'équipe Ma Petite Entreprise. Quatre coureuses qui sont en tête. Océane Mahé aux côtés de l'Espagnol Edoya Erasoa Lassa, de la Néerlandaise Rinchbeck et de la Tchèque de l'équipe Cofidis Nicolas Noskova. Elles ont 1 minute 34 d'avance sur le peloton qui roule pour l'instant tranquillement derrière. Elle ne donne pas la chasse. Il fait très chaud en Suisse. Le premier ravitaillement a été avancé ici. Il reste 121 km sur cette première étape à parcourir avec une arrivée qui est attendue à Lausanne entre 17h45 et 18h. Une première étape et une course à vivre bien sûr sur votre radio ici. Prochain point dans une demi-heure.
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4: Si vous partez vous balader cet après-midi, par exemple dans le Luberon, pensez à la bouteille d'eau, pensez aussi à la petite pause à l'ombre parce qu'il fait chaud hein, quand même, 36 degrés à Pertuis. Même chose d'ailleurs à Cavaillon, 35 degrés à Avignon, à Carpentras, 32 degrés sur le plateau d'Albion. Et puis la nuit prochaine, c'est ça le problème, c'est qu'on ne récupère pas la nuit les températures, elles ne descendront pas sous les 20 degrés en pleine. C'est ce qui fait que Météo France maintient pour le Vaucluse sa vigilance orange canicule, donc pour ce samedi, et ce sera aussi le cas pour demain dimanche.
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0: écoutez Nick Kershaw avec The Riddle. Bienvenue sur votre radio ici, vous qui nous rejoignez à l'instant, Sophie Nolvaux pour vous accompagner cet après-midi. Et si on faisait une petite pause 100% chansons françaises? Trois chansons, trois artistes, trois univers, mais un seul objectif, nous rappeler un air et des paroles qu'on connaît parfois par cœur. Dans vos trois chansons françaises à la suite, ce samedi. Pascal Obispo, Zazie et Johnny Hallyday.
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0: Vous écoutez votre radio ici, c'était Pascal Obispo avec Plus que tout au monde. Allez, il est l'heure de reprendre la route du Tour de France Femmes. Nous sommes à Lausanne en ce premier jour.
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3: Vous suivez la toute première étape du Tour de France Femmes 2026, épreuve à vivre sur ICI, radio officielle de cette compétition. Nous sommes en Suisse, le départ a été donné tout à l'heure à 14h15 de Lausanne. Il reste encore 102 km à parcourir dans cette première étape de 138 km pour les concurrentes. Et une première échappée menée par une Française, Océane Mahé, de ma petite entreprise, la Savoyarde, qui est aux côtés de la Tchèque Nicola Noskova, de l'Espagnol Idoia Eraso Lassa, et de la néerlandaise Maud Rijnsbeek. Emma Sarango, on vous retrouve avec Selim Guerribi sur la moto ici. Vous êtes juste derrière ces échappées et quatre concurrentes qui semblent plutôt bien s'entendre.
4: Et oui, avec Océane Mahé, la française de l'équipe Ma Petite Entreprise qui prend son relais, chacune son tour, hein, les partenaires d'échappée qui tiennent le coup, qui ont désormais plus de 4 minutes d'avance sur le peloton alors qu'on vient de dépasser le village, la ville d'Yverdon, qui est la deuxième ville du canton de Vaud. Et on approche, Olivier, de la première difficulté au niveau de la côte de Chables, sachant que jusqu'à présent, on était sur du plat, mais là, vraiment très très faux plat, hein, parce qu'il y avait vraiment beaucoup de bosses, de montées, de descentes. Et forcément, pour les quatre partenaires d'échappée, ça rajoute de la difficulté. Il faut avoir les jambes, il faut tenir le coup. C'est une fausse première étape facile. Et pour l'instant, eh bien, Océane Mahé, elle tient le coup, même si son directeur sportif nous disait à l'instant que son objectif c'était surtout prendre des points pour le maillot à poids et pas forcément aller au bout de cette échappée. Elle est devant nous, Océane Mahé, on est dans une montée et on s'approche de la première grande difficulté de cette première étape.
3: Emma Sarango sur la moto ici, pilotée par Selim Guerribi. Cette première étape et Tour de France Femmes à vivre bien sûr sur votre radio ici prochainement dans une demi-heure.
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0: Ici Vaucluse, tout l'été, des idées pour se balader et sortir en famille. On franchit le Rhône pour aller visiter le Fort Saint-André à Villeneuve-les-Avignon. Une ville fondée par Philippe le Bel qui a laissé son nom à la tour de Villeneuve. Ici, chaque rue, chaque bâtiment respire l'histoire. Villeneuve abrite énormément de monuments historiques comme la Chartreuse, le musée Pierre de Luxembourg ou encore le Fort Saint-André. Un fort qui surplombe la ville et qui a été construit au XIVe siècle pour illustrer la puissance de la France face à la papauté. Il est aujourd'hui un symbole de Villeneuve-les-Avignon et un lieu très touristique, symbole de l'histoire régionale également. Vous avez une très très belle vue sur la plaine d'Avignon, depuis ce lieu magique jusqu'au Mont Ventoux. Alors si vous voulez retracer l'histoire, le Fort Saint-André est un endroit idéal pour vous à Villeneuve-les-Avignon. Notez qu'il y a des visites commentées, thématisées, le jardin d'inspiration médiévale, le fort dans la tourmente et l'atelier initiation à la planche botanique, ça sera mi-septembre.
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0: Nous étions fin des années 70 et c'est sans doute l'une des plus belles chansons du répertoire de Julien Clerc. Ma préférence sur votre radio locale ici. Vous allez partir faire quelques courses, passer un après-midi en famille, aller faire du sport ou tout simplement vous balader. 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Dans un court instant à 16h, vous avez rendez-vous avec l'info en français dans le monde en 90 secondes. Mais avant, je vous ai calé Jean-Jacques Goldman, Manon Lisa, mais aussi Kool & The Gang. Je vous souhaite un bel après-midi.
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1: Vous écoutez ici, il est 16h, bel après-midi. 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
2: Les conditions météo favorisent la propagation de l'incendie dans le Var. Le vent se lève cet après-midi avec des températures pouvant atteindre les 40 degrés. La zone du Gros Bessillon est considérée comme à très haut risque. Jusqu'à ce soir, plus de 1500 hectares ont été parcourus par le feu qui a repris hier après-midi. Le Var qui fait face à des conditions climatiques rarement connues, disent les pompiers du département. Le feu est fixé en revanche en Gironde, à l'exception de deux points chauds qui restent actifs au nord de la presqu'île du Cap Ferret. Au sud de Lacanau. Plus de 10 000 personnes supplémentaires vont pouvoir retourner chez elles aujourd'hui, soit 208 000 au total sur les 220 000 qui avaient été évacués. Notre facture d'électricité va augmenter, plus 2,5%, soit environ 26 euros en plus en moyenne par an pour un ménage. Ça fait partie des changements du début de ce mois d'août, tout comme le livret A qui est revalorisé. Il passe de 1,7% de 1,5 à 1,7%. Week-end de chasse et croisée sur la route des vacances. Bison futé, voie noire dans le sens des départs. On est en ce moment à 500 km de bouchons sur toute la France. C'est moitié moins qu'à midi où l'on a atteint un pic d'embouteillage de 1000 km. Les axes les plus encombrés sont l'A7 dans la Drôme et l'A9 dans l'Aude. Et puis première étape sur le Tour de France. Femme, elle a démarré il y a un peu plus d'une heure maintenant. 138 km. L'arrivée se fera un peu avant 18h au même endroit que le départ, à Lausanne en Suisse.
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3: Vous suivez la toute première étape du Tour de France Femmes 2026 à vivre sur ICI, radio officielle de l'épreuve. Nous sommes en Suisse. Le départ a été donné à 14h15 à Lausanne. Une échappée à 82 km de l'arrivée avec une Française qui nous régale. C'est la jeune Océane Maé, la jeune Savoyarde, qui est avec trois autres concurrentes et qui a pu prendre les premiers points de la montagne. Elle est passée en tête la première difficulté de cette épreuve, la côte de Chables. Océane Maé qui était avec d'autres concurrentes, qui est avec l'Espagnol Erosa Lassa, avec la Néerlandaise Rinchbeck et la Tchèque Noskova de l'équipe Cofidis. Quatre coureuses qui s'entendent très bien puisqu'elles ont maintenant quasiment 5 minutes d'avance sur le peloton. Première étape et Tour de France Femmes à vivre sur votre radio ici, 80 km de l'arrivée. Prochain point dans une demi-heure sur votre radio ici.
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4: Une petite soirée en terrasse, oui, mais alors avec l'éventail ou le ventilateur pas loin de vous, parce que la chaleur, elle reste quand même présente ce soir, avec aux environs de 23h tout à l'heure, encore 29 degrés annoncés à Orange. La vigilance orange, donc, est maintenue pour la canicule en Vaucluse. Ça sera aussi le cas pour demain. Du soleil toute la journée dans le département, il fera jusqu'à 38 degrés demain après-midi et à 8h, il fera déjà 25 degrés à Avignon, 25 degrés aussi à Valréas, 22 degrés à Lille-sur-la-Sorgue.
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0: Eh bien, c'était la grenade de Clara Luciani sur votre radio ici.
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0: Bonjour, bienvenue, je suis ravi de passer cette fin d'après-midi avec vous. Si vous êtes sur la route, soyez prudents les amis. Grand week-end de chassés croisés. Bison futé a classé cette journée noire dans le sens des départs et orange dans le sens des retours. Les juilletistes vont donc croiser les aoussiens. Alors si vous êtes dans les bouchons, soyez patients, de toute façon il n'y a que ça à faire. Vous pouvez nous appeler tiens aussi au 0810 055 056. Voilà, pour nous raconter vos vacances, pourquoi pas. Et pour ceux qui partent, appelez-nous aussi pour nous donner votre programme. Tiens, quelle région avez-vous choisi pour profiter de ces quelques jours de congé. Le standard est à vous, 0810 055 056. Autre événement de ce samedi 1er août, la première étape du Tour de France femmes. Ça y est, c'est parti. Une étape qui se déroule en Suisse à Lausanne. L'arrivée est prévue aux alentours de 17h45-18h. Nous vivrons ça en direct ensemble grâce à nos journalistes sur place, car ici, vous le savez, c'est la radio officielle du Tour de France. Et pour rythmer cette belle après-midi de la musique avec Morane, on va écouter toutes les mamas. Mais avant, on écoute Alain Chamfort avec Manu Reva, une chanson écrite par Serge Gainsbourg en hommage au navigateur Alain Colas, disparu en 78 lors de la première route du Rhum. Son bateau s'appelait comme ça. Manu Reva. Belle fin d'après-midi, merci d'avoir choisi ici votre radio de l'été. Il est 16h08.

0: plaisir d'écouter la voix de Morane avec la chanson Toutes les mamas sur votre radio ici à 16h15. Merci d'être avec nous, restez surtout avec nous. Dans un instant, on retrouve notre chroniqueuse Louise Lempire pour l'heure du bain. Elle va nous expliquer la différence entre la mer et l'océan. On va encore apprendre plein de choses comme d'habitude sur votre radio ici.
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0: Notre région regorge de trésors, en voici quelques-uns à explorer.
3: On est à Apt, mais c'est entre Apt et Bioux, sur un chemin de randonnée qui est très proche, sur un GR en fait, qui permet de faire une jolie randonnée qui va jusqu'à Bioux. C'est un professeur en fait, local, qui s'est pris de passion pour l'art. Il a voulu créer une chapelle, il a voulu créer quelque chose d'un peu ésotérique et qui parlait en fait à son cœur, et il a voulu faire quelque chose de, en fait, d'unique et d'exceptionnel. Il l'a fait de ses propres mains. Je trouve un charme extraordinaire à ce lieu. Il y a des vitraux absolument qui font pénétrer une lumière et des couleurs magiques. Pour moi, c'est vraiment une création unique, parce que c'est quand même un ouvrage qui lui a pris, je pense, plusieurs années.
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0: J'espère que tout va bien pour vous. On passe l'après-midi ensemble en direct et il est temps d'enfiler les maillots. C'est l'heure du bain. Tout l'été, Louise Lempire répond aux questions que se posent les enfants sur la mer et les océans. Et voici la question du jour.
4: C'est quoi la différence entre la mer et l'océan ?
5: Il existe un seul et immense océan

0: puisque toutes les mers sont reliées, ou presque.
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0: On dit que l'océan est le poumon de la planète parce que c'est le premier fournisseur d'oxygène. Toi, quand tu inspires, tu as besoin d'oxygène. Il part dans ton sang, il irrigue ton cerveau et ton corps. Et quand tu expires, tu recraches du dioxyde de carbone. L'océan, certaines algues et le petit plancton mangent le dioxyde de carbone et nous rendent de l'oxygène. C'est notre grand poumon et ça, toutes les mers et tous les océans le font. La différence entre la mer et l'océan, elle tient finalement sur un bout de papier. Il y a des conventions signées par tous les pays, ou presque, des conventions qui disent qu'un océan, c'est une immense mare salée, bordée par les continents, alors que la mer peut être fermée, comme une bouteille d'eau finalement, entourée de pays de tous les côtés, et que la mer déverse de l'eau dans l'océan par un détroit, comme quand tu ouvres le capuchon de ta bouteille. La Méditerranée, par exemple, c'est une mer reliée à l'Atlantique par le détroit de Gibraltar. Il y a 5 océans, Pacifique, Atlantique, Indien, Arctique et Antarctique. Une autre différence entre la mer et l'océan, c'est la profondeur. La Manche, le long de la Bretagne et la Normandie, va jusque 200 mètres de fond, alors que l'océan Pacifique peut engloutir l'Everest puisqu'il descend jusque 11 000 mètres. C'est la fosse des Mariannes.
3: Pourquoi dans certaines mers, je flotte sans mes brassards ?
0: Les scientifiques brestois du fonds de dotation d'Océanopolis Acts, qui travaillent à expliquer l'océan et les manières de le préserver, nous ont expliqué qu'il y a plus de sel dans la mer que dans l'océan, parce que l'eau s'évapore plus que dans l'océan. La mer Morte, par exemple, c'est la mer la plus salée du monde. Elle est complètement fermée, ça veut dire qu'elle ne communique pas du tout avec l'océan, comme un lac finalement, et tu flottes dedans sans brassard à cause de la quantité de sel.
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4: L'heure du bain, de retour demain avec une autre question. Qui a mis des cailloux sur la plage? Eh bien voilà, une bonne question. Réponse demain avec Louise L'Empire. Et pour info, sachez qu'il est interdit de ramasser en souvenir du sable ou des galets sur nos plages françaises. L'amende peut aller jusqu'à 1 500 €. Ça fait cher le souvenir de vacances. Allez, la suite de votre après-midi ensemble, en musique, en direct, avec dans un instant Charlotte Cardin. Mais avant, on écoute un classique des années 80, Image, avec Corps à Corps, sur votre radio Ici.

0: C'était Charlotte Cardin sur votre radio ici. Charlotte Cardin, tiens, sera en concert mercredi à la Foire au vin de Colmar. Événement qui rassemble des milliers de personnes tous les ans. Si vous êtes dans la région, faut tester, avec modération bien sûr sur le vin. Mais comme disait mon grand-père, tant qu'il y a de la vigne, il y a de l'espoir.
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0: Dans un instant, on fait un point sur la première étape du Tour de France féminin. Les coureuses se trouvent à Lausanne, en Suisse. On retrouve nos journalistes après Richard Cochient et son coup de soleil. 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

0: Eh bien, c'était le coup de soleil de Richard Cauchien, direction la Suisse. Il est 16h30. Nos coureuses se trouvent à Lausanne pour la première étape du Tour de France féminin. On fait un point avec nos journalistes.
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3: Et vous suivez la toute première étape de ce Tour de France Femmes 2026, épreuve à suivre sur ICI, radio officielle du Tour. Nous sommes en Suisse puisque le départ a été donné en début d'après-midi sur les bords du lac Léman à Lausanne. Il reste maintenant 62 km à disputer dans cette première étape avec une échappée et une Française qui nous régale. C'est la jeune Océane Mahé de l'équipe Ma Petite Entreprise. C'est elle qui a pris les premiers points de la montagne dans la côte de Chables et qui mène encore cette échappée avec trois autres concurrents. Emma Sarango, on vous retrouve juste derrière ces échappées sur la moto de Selim Guéribi pour ICI. Des concurrentes qui tentent de s'entendre pour garder une avance d'environ 5 minutes sur le peloton.
4: 6 minutes même maintenant, Olivier, pour les 4 partenaires d'échappée qui ont effectivement largement distancé le peloton, mais qui surtout parviennent à garder cette avance alors qu'on est rentré dans une zone très venteuse avec un vent de face qui aurait pu les ralentir. C'est d'ailleurs ce que redoutait la formation Ma Petite Entreprise, hein, le directeur sportif d'Océane Mahé, qui nous disait tout à l'heure, à partir du 60e kilomètre, ça va se compliquer, on n'attend plus grand-chose. Et bien finalement, elles sont toujours là, les 4, toujours là à tenir tête et toujours là à tenir à distance le peloton, alors qu'on vient de passer tout pile la moitié de la course, hein, 69 kilomètres, il en reste 69, et on va s'approcher de la deuxième grande difficulté au niveau du col de Villars-le-Comte, avec une pente à plus de 5%, col de troisième catégorie, et Océane Mahé, bah là encore, va essayer de prendre des points pour le maillot à poids, pour peut-être essayer de porter le premier maillot à poids de cette édition du Tour de France.
3: On le souhaite, bien sûr, Emma Sarango sur la moto ICI, Océane Mahé. Donc, il reste 61 km à parcourir. Première étape Tour de France Femmes à vivre sur votre radio ICI. Rendez-vous dans une demi-heure pour le prochain point.
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5: 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Aujourd'hui, on fait l'abbaye Notre-Dame de Sénanque à Gordes et les mines de Bruaux à Gargas. Ici, on a une vue à couper le souffle et un panorama exceptionnel. L'abbaye de Sénanque, entre pierres anciennes, moines et champs de lavande, elle est l'un des exemples de l'architecture romane en Provence. L'abbaye est aujourd'hui habitée par une communauté de moines. Ce sont eux qui vous font découvrir ce lieu exceptionnel. Ils proposent même des retraites de 6 jours maximum. Si vous préférez la fraîcheur des mines de Bruaux, rendez-vous à Gargas. Des mines qui ont été creusées dans des falaises d'ocre, des galeries impressionnantes, 40 km, hein, qui peuvent atteindre jusqu'à 15 mètres de haut. À l'époque, les mineurs extrayaient l'ocre des falaises pour s'en servir dans les peintures et les teintures aussi. Aujourd'hui, on plonge au cœur de ce dédale de galeries avec 650 mètres de parcours aménagé. On propose également des visites guidées. Les mines de Bruaux à Gargas, une expérience unique au cœur de l'ocre du Vaucluse.
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0: Et merci de passer votre fin d'après-midi ici. Si vous êtes sur les routes, soyez prudents. Bison Futé a classé cette journée noire, hein, dans le sens des départs et orange dans le sens des retours. Vous pouvez nous appeler au 0810 055 056 pour nous raconter vos vacances. Et pour ceux qui partent, quel est votre programme? Tiens, quelle région avez-vous choisi? On vous attend au 0810 055 056.

0: un des tubes de l'été, Les Oies Sauvages de Michel Delpech, remixé par le DJ français Yann Muller sur votre radio ICI.
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0: On passe l'après-midi ensemble, info locale, musique, bonne humeur. Et justement, tiens, pour la bonne humeur, il y a Fred Ballard avec l'humour en tube. Le thème du jour, le GPS. Le GPS est-il utile pendant les vacances? En tout cas, une chose est sûre, c'est qu'il nous fait bien rire, la preuve avec les humoristes de Fred Ballard.
2: Vous savez, c'est quoi le bouton le plus utilisé sur Waze? Domicile. Ça vous amuse?
3: Ah, bah faut dire que ça en dit long sur l'évolution de nos cerveaux. Hein. Avant, on tournait pendant des heures pour retrouver le chemin de la maison, mais on y arrivait. Maintenant, Berwan Bellazar se fait du souci pour nous.
2: On ne sait plus rentrer chez nous. Tu te rends compte, la moitié de la salle, là, tu leur enlèves leur iPhone, ils se disent, bon, bah, ce soir, on s'allonge là pour l'instant, et demain, à l'aube, on va aviser. C'est terrible ce qui se passe. J'ai vu un chiffre, on ne sait plus rentrer chez nous. Vous savez que 70% des SDF, c'est juste des gens qui ont perdu leur chargeur.
3: Ah, il y a des sondages qui font réfléchir hein, sur la drôle d'époque qu'on traverse avec ou sans GPS. Entre IT téléphone maison et Waze trajet domicile, on a fait du chemin. Même si toutes les voies de GPS n'ouvrent pas toutes les voies de circulation, Madeleine Issoise est limite jalouse hein, de celle qui guide son mari dans les embouteillages.
4: La sienne de Madame GPS, il ne peut plus en partir. Il en met même pour aller chez ma belle-mère. Qu'il y va depuis qu'il est né, chez ma belle-mère, elle n'a jamais déménagé. Ah non, mais moi, ça me fait monter une de ces bouffaillis, cette madame GPS, pour malheure. Non, tu sais ce qu'il y a. Elle, devant moi, elle vous voit, mon mari. Je suis sûre que quand j'ai le dos tourné, ils doivent se tutoyer.
3: Ah, ben c'est sûr qu'on n'est pas à l'abri de découvrir des relations adultères avec un ou une GPS. Hein, maintenant que Waze connaît le trajet jusqu'à notre domicile mieux que nous, il faut s'attendre à tout. Mais bon, les GPS ont peut-être le sens de l'orientation, mais nous, on a le sens de l'humour. Et avec ça, on va très loin.
0: Merci Fred Ballard. Et attention aux infos que vous donne votre GPS. Non mais c'est très sérieux, en 2021, dans les Landes, un automobiliste a suivi les indications donc de son GPS, les yeux fermés. Sauf que l'itinéraire l'a conduit sur un chemin qui se terminait directement dans un lac. Et bien la voiture s'est retrouvée coincée dans l'eau et les secours ont dû intervenir. Non, il n'a même pas freiné. Heureusement, le conducteur a pu sortir sans blessure. Donc faites attention, si vous voyez un lac, vous freinez, vous faites demi-tour bien sûr. Attention également sur les routes. Bison futé a classé cette journée noire dans le sens des départs et orange dans les sens des retours. C'est le grand chassé croisé. Hein. Si vous êtes sur la route, vous pouvez nous appeler 0810 055 056 pour nous raconter vos vacances. Hein. Et si vous êtes un haussien, comme on dit, dites-nous où vous partez. Tiens, êtes-vous team camping ou hôtel? Ah, ça m'intéresse. Ça, c'est un bon débat. Camping ou hôtel? Appelez-nous 0810 055 056. Le standard est à vous.
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0: vous avez reconnu ? C'était Limahl sur votre radio ici avec la chanson du film L'Histoire sans fin. Merci de passer cette fin d'après-midi avec nous, il est 16h45.
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3: Bonjour, je m'appelle Anaïs, j'ai 28 ans. J'ai fait de l'équitation en étant plus jeune et j'ai repris il y a un an au centre équestre de Barbantane chez Christophe et Julie Chaussy.
4: Vous aviez quel âge à l'époque ?
3: J'ai fait de l'équitation entre 10 et 12 ans.
4: Qu'est-ce que ça apporte de monter un cheval par rapport à d'autres activités sportives ?
3: Déjà, on est connecté à la nature, donc c'est un cadre qui te coupe un peu du travail, t'es dans un monde à part, t'as un lien avec l'animal qui est différent. C'est pas la même chose qu'un chat ou un chien. Le rapport de force est différent, c'est très enrichissant. On en apprend beaucoup sur soi-même en étant à cheval.
4: Qu'est-ce que vous diriez aux gens qui n'osent pas venir dans un centre équestre et à approcher un cheval alors qu'ils y ont toujours pensé quelque part ?
3: Allez-y, il faut essayer, il faut y aller, c'est pour tout le monde, il faut pas hésiter, il faut essayer, ça plaît ou ça plaît pas, mais je suis sûre que vous pourrez vous découvrir des passions en essayant.
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0: Éléphant avec Monsieur Eddy Mitchell à 16h50 sur votre radio. Ici, la suite en musique encore dans un instant. Tiens, un nouveau duo inédit, Marc Lavoine avec Patrick Fiori avec la chanson Occupé. On l'écoute juste après ça.
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0: fin d'après-midi sur votre radio. Dans un instant, vos infos.
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0: Et merci d'être ici sur votre radio. Il est 17h. 17h, les infos présentées par Morgane Guillaumard.
2: Les prochaines heures risquent d'être terribles pour les pompiers mobilisés sur l'incendie dans le Var. Le vent se renforce et facilite la propagation des flammes dans la zone du Gros Bessillon. La lutte sera très compliquée toute la soirée à cause de cette météo. Plus de 1500 hectares ont déjà été parcourus depuis la reprise du feu hier après-midi. Du vent et des fortes températures jusqu'à 40 degrés. Le Var est concerné par la vigilance orange canicule aujourd'hui et demain, tout comme 19 autres départements d'un grand quart sud-est de la France. Un peu de répit pour les pompiers en Gironde. Après 10 jours et 42 000 hectares de végétation partis en fumée, le méga-feu est fixé et ne progresse plus. Même s'il reste deux points chauds à surveiller au nord de la presqu'île du Cap Ferret et au sud de la Cano, plus de 10 000 personnes supplémentaires vont pouvoir rentrer chez elles aujourd'hui. De gros embouteillages à signaler en ce week-end de chasse et croisée sur la route des vacances, surtout sur l'A7 dans la Drôme et l'A9 dans l'Aude. Bison Vuté, voie noire dans le sens des départs. Il y a en ce moment 330 km de bouchons sur toute la France, mais le pic c'était à midi avec 1000 km d'embouteillage cumulé. Le patron de la FIFA contraint de faire marche arrière. Gianni Infantino renonce à son projet d'ouverture aux investisseurs privés. Un projet qui devait rapporter des milliards de dollars pour développer les compétitions internationales de foot dans les années à venir, mais qui n'a pas plu à l'UEFA, l'instance qui représente les fédérations européennes de foot. Elle fait savoir qu'elle n'a plus confiance en lui à quelques mois d'une élection qui s'annonce tendue. La première étape du Tour de France femmes est toujours en cours, étape 100% suisse. Il reste environ une heure de course et l'arrivée se fera à Lausanne, comme pour le départ. Et parmi les coureuses, la française favorite et tenante du titre, Pauline Ferrand-Prévot. Olivier Estran, vous suivez le Tour pour ici, avec cette échappée toujours en tête et on se rapproche de la fin.
3: Oui, en effet, une échappée qui perd du terrain, une avance qui était de 6 minutes tout à l'heure, elle est maintenant réduite à 1 minute. Ça va être compliqué pour Océane Maé, la jeune Savoyarde qui est dans cette échappée avec trois autres concurrentes. Océane Maé, en tout cas, qui a le maillot à poids de la meilleure grimpeuse, elle a franchi les deux premières difficultés en tête. Il en reste une dernière, la côte de Vuillain. Et nous sommes à 45 km maintenant de l'arrivée, avec un peloton qui a décidé de rouler, mais FDJ Suez qui sera privé de Marie Lenette et Francisca Cor, les équipières de Demi Vollering. Elles sont reléguées en queue du peloton. On va voir donc qui va décider à se mettre en place et attaquer pour rattraper ses poursuivantes. Il reste donc 45 km à parcourir et vous l'avez dit, arriver vers 18h pour cette première étape du Tour de France Femmes 2026.
2: Merci Olivier Estran, en direct depuis la Suisse, depuis Lausanne. On vivra aussi avec vous donc l'arrivée qui est prévue, vous l'avez dit, aux alentours de 18h sur votre radio ici, partenaire officiel du Tour de France.
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5: Une petite soirée en terrasse, oui, mais alors avec l'éventail ou le ventilateur pas loin de vous. Parce que la chaleur, elle reste quand même présente hein, ce soir. Avec aux environs de 23h tout à l'heure, encore 29 degrés annoncés à Orange. La vigilance orange donc est maintenue pour la canicule en Vaucluse. Ça sera aussi le cas pour demain. Du soleil toute la journée dans le département, il fera jusqu'à 38 degrés demain après-midi. Et à 8h, il fera déjà 25 degrés à Avignon, 25 degrés aussi à Valréas, 22 degrés à Lille. Sur la Sorgue.
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0: Englishman in New York avec Sting sur votre radio ici.
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0: Et on passe cette fin de journée ensemble en direct. Soyez tous les bienvenus au programme Le Tour de France Femmes. Ça y est, c'est parti, c'est la première étape aujourd'hui. Les coureuses sont à Lausanne en Suisse, arrivée prévue aux alentours de 18h. Nous vivrons ça ensemble, bien sûr en direct avec nos journalistes sur place. Car vous le savez, ici c'est la radio officielle du Tour. Vous pouvez également suivre Le Tour sur notre site ici.fr ou sur l'application ici, ICI. Dans un instant, on partage avec vous une astuce de grand-mère. Notre chroniqueur Pierre Nuss va vous présenter un spray maison pour lutter contre les moisissures dans la salle de bain. La recette magique, c'est juste après Grand Corps Malade et Stilto sur votre radio. Belle fin d'après-midi, il est 17h08.

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0: encore malade, Stilto avec prochain rêve sur votre radio ici. Et moi, mon prochain rêve, ce serait de trouver un spray pour lutter contre les moisissures à la maison. Eh bien, bonne nouvelle, Pierre Nus, notre chroniqueur, a une astuce de grand-mère à nous proposer. Une astuce pour combattre l'humidité dans nos salles de bain. Prenez des notes.
1: Ah, la satanée humidité qui développe des champignons et des moisissures un peu partout. Et dans la salle de bain, c'est vrai que c'est compliqué. Moi, j'ai demandé à ma mamama si elle avait une solution. Et cette dernière, il se trouve qu'elle est verte, puisqu'elle m'a montré sa salle de bain remplie à ras-bord de plantes en pleine santé.

0: moisissure, c'est à faire soi-même. Alors voilà ces ingrédients. Un petit verre de vinaigre blanc, une cuillère à soupe de bicarbonate de soude, quelques gouttes d'huile essentielle d'arbre à thé, parce que c'est un antifongique naturel, ça lutte contre les champignons. Et une fois que vous avez bien mélangé tout ça, vous mettez ça dans un spray, vous vaporisez sur les murs, les joints de carrelage et les zones à risque. Typiquement, au-dessus de votre baignoire ou au-dessus de votre cabine de douche. Vous laissez agir 30 minutes avant d'essuyer avec un chiffon propre et vous répétez l'opération tous les 2 mois en gros pour que la moisissure ne s'installe pas durablement. Et avec cet entretien régulier, vous ne devriez plus avoir de traces noires dans votre salle de bain. Merci ma maman.
1: 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Demain, une autre astuce de grand-mère, tiens, une recette magique pour redonner un blanc éclatant à votre linge. Vous verrez, votre linge sera plus blanc que blanc. Et plus blanc que blanc, c'est transparent. Merci Monsieur Coluche pour cette réplique culte. Allez, la suite en musique, on écoute dans un instant Renaud avec Mistral Gagnant.
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4: Tourne les violons avec Jean-Jacques Goldman. Oh, j'ai appelé mon ami Jean-Jacques, j'ai dit Jean-Jacques, tu pourrais pas m'écrire une nouvelle chanson, s'il te plaît? Il l'a fait, pour qui?
5: Je vous reveux bien, un peu d'accent et je vous réponds.
4: Non, parce que c'est la gloutophobie, on n'a pas le droit de se moquer des accents, on le voit souvent avec Médéric.
5: Pour Céline Dion.
4: Ben oui, il m'a écrit ma nouvelle chanson, on l'écoutera avant les infos de 9h.
6: Moi, ce qui me donne le moral, c'est que quand je regarde sur le site de ma retraite, je vois que ça se rapproche.
7: C'est lointain, ça se rapproche loin ou ça se rapproche près?
4: Ça sera plus vite là, à moins que ça change encore, parce qu'on veut nous faire travailler très tard, je vous rappelle quand même.
7: Oui, c'est possible. Bon, écoutez, en tout cas, nous, on est là pour parler retraite, oui. Justement. Ouais, oui, c'est bien vu. Bravo. Oui,
4: c'est bien réalise. Je dis pas ça pour rien.
7: C'est pas pour rien. Oui, on parle retraite.
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1: De la musique pour vous accompagner avec Renaud, Mistral Gagnant. Mistral Gagnant, élu meilleure chanson de tous les temps il y a quelques années par les Français. Eh bien, on l'écoute pour vous. C'est cadeau à 17h15. Belle fin d'après-midi sur votre radio ici.

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0: Elton John et George Michael sur votre radio. Ici, à suivre l'arrivée du Tour de France Femmes. Hein, première étape aujourd'hui, arrivée tout à l'heure en direct de Lausanne, en Suisse, aux alentours de 18h. Dans une dizaine de minutes, on retrouve Perrine Clément. Tout l'été, notre chroniqueuse nous présente des objets cultes de nos vacances. Aujourd'hui, zoom sur la toile de tente. Car ici, on aime le camping. D'ailleurs, 8 Français sur 10 déclarent aimer le camping pour son esprit convivial et ses tarifs attractifs. Eh bien, on en parle dans 10 minutes. Mais avant, de la musique avec Lara Rousseau et Vanessa Paradis.
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3: L'Institut Pasteur œuvre pour un monde en meilleure santé. On en parle dans un instant avec Florence Desparmet, chargée des relations avec les testateurs.
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0: ambiance années 90 avec La Rousseau, tu m'oublieras sur votre radio ici. La Rousseau, tiens, qui sera en concert en plein air demain. Tu as une petite idée de sortie à la Cadière sur Azur, c'est dans le Var. Voilà, vous pouvez en profiter si vous êtes dans le coin pendant les vacances. La preuve qu'on ne l'a pas oublié. Il est 17h30 sur votre radio.
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2: Si vous cherchez un lieu original pour une sortie en famille, si vous cherchez à rencontrer du savoir-faire, eh bien on a de quoi vous satisfaire. Le marché potier à Apt, ça sera pour le mardi 4 août. 37 potiers seront présents pour découvrir leur travail, bien sûr, de la poterie utile jusqu'aux œuvres d'art. Et vous pourrez également participer à un atelier proposé aux enfants comme aux adultes. Tout le monde peut s'y mettre. Rendez-vous au jardin public sur le cours Los de Perret. Ce marché, c'est vraiment un rendez-vous traditionnel pour le pays d'Apt. Et il est organisé sous l'égide de Terre de Provence, l'association des potiers et céramistes du sud-est de la France. Si vous avez toujours voulu échanger autour de cette belle tradition en Provence et en Vaucluse, ben voilà, vous savez où aller et que faire. 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
0: Merci de passer l'été ici avec nous en direct. Attention si vous êtes sur la route, hein, Bison Futé a classé cette journée noire dans le sens des départs et Orange dans le sens des retours. C'est le grand chassé croisé des vacances entre les juilletistes et les aoussiens. Alors si c'est galère sur la route, pas de panique. Nous, on a tout prévu. On écoute Benjamin Biolay, un son de l'été. Avec

0: Benjamin Biolay sur votre radio ici avec Écran Total.
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0: Et on passe cette fin d'après-midi ensemble en direct. Il est l'heure de retrouver notre chroniqueuse Perrine Clément. Dans ma valise, tout l'été, Perrine nous présente un objet culte de nos vacances. Aujourd'hui, la toile de tente.
2: Dans ma valise, il y a...
3: Alors, c'est long là ?
4: Oui, bah, c'est pas si simple.
3: Bah, la notice dit monter en 2 secondes.
2: Une toile de tente.
4: Bah, à la fin de la semaine, c'est toi qui la plieras.
5: Bon, je vous l'accorde. Mettre une tente dans sa valise, ça prend beaucoup de place. D'autant que la tente a souvent son propre sac. Mais je pouvais pas passer à côté de cet objet mythique de notre été et nos vacances, qui commençait toujours par un petit coup de stress. On n'y comprend rien, on manipule la notice dans tous les sens, chacun y va de sa méthode, on passe des heures à emboîter des tubes, à planter des sardines, la fatigue de la route. Les enfants qui s'impatientent.
6: Hey, ça fait 2 heures que je vis dessus. Ce n'est pas plus compliqué qu'autre chose, mais il faut connaître.
5: 2005 arrive la tente. Tel un tour de magie, on la jette en l'air et elle se déplie en 2 secondes. C'est la promesse et c'est le nom que porte cette tente créée par Quechua, marque emblématique de Décathlon. Légère, pratique, à un prix accessible. Elle tente plus d'un à se lancer.
6: Non mais je vais y arriver, mais je veux dire, j'avais une tente et j'avais une caravane.
5: Et vous, avez-vous une tente ?
7: J'ai été jeunette, donc oui, tente je connais. Ah ben à l'époque, c'était l'occasion de s'échapper un peu de la famille, hein.
8: Pendant 20 ans, j'ai fait du camping avec mes parents dans une tente. Oui, mon père est un très très gros ronfleur et donc j'avais toujours honte un petit peu de sortir de la tente. Le lendemain matin, je regardais s'il y avait personne qui nous avait entendu et moi je sortais en catimini de la tente pour pouvoir dire non, mais c'est pas mon père qui était avec moi dans la tente à ronfler comme un ours.
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0: Perrine Clément est de retour demain avec un autre objet culte de nos vacances, le tire-bouchon. Le tire-bouchon, très utile hein, quand on part en pique-nique. Petite astuce, moi j'en garde toujours un dans la boîte à gants de la voiture. Hein, je débouchonne plus vite que mon ombre. La suite de votre après-midi en musique, dans un instant, on écoute Florent Pagny. Mais avant, John Travolta et Olivia Newton-John sur votre radio. Ici, on passe l'après-midi ensemble, cette fin d'après-midi, en direct hein, jusqu'à 19h.

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1: La dernière chanson du monde, c'est le titre interprété par l'une des plus belles voix de France, Florent Pagny, qui sera de retour, tiens, l'automne prochain pour une série de concerts. Il passera par Pau, Limoges ou encore Toulouse.
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4: Le Rocher des Dons, il est également donc juste à côté du Palais des Papes. Et il est attenant à la cathédrale Notre-Dame des Dons, qui est du XIIe siècle, avec la Vierge de 9 mètres de haut, le clocher méditerranéen. Enfin, c'est un très beau bâtiment qui a été restauré tout au cours des siècles, hein, jusqu'à récemment encore. Le Rocher des Dons, c'est quand même le lieu où on dit, c'est le lieu d'origine de la ville. C'était un lieu de défense et de refuge, et ça depuis le néolithique. Il a servi aussi de castrum à l'époque romaine, et puis il y a eu une forteresse, et puis il a été aménagé en jardin. C'est vraiment le point panoramique d'Avignon avec une vue époustouflante. On voit non seulement le pont juste en bas, mais tout Villeneuve en face, et parfois même jusqu'à Châteauneuf-du-Pape, où se tenait la résidence d'été des papes.
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1: Belle fin de journée sur votre radio. Ici, on retrouve tout de suite Stéphane Bern pour un voyage dans le temps. Aujourd'hui, une histoire incroyable concernant un roi qui a eu une mort pas banale.
5: Un roi qui meurt de rire? Non, non, ce n'est pas une blague de taverne, c'est vraiment arrivé. L'affaire se passe aux alentours de l'an 1016. L'Angleterre est en pleine tourmente, secouée par des luttes de pouvoir et des invasions danoises. Au cœur de ce tumulte, un roi, Edmund II, réputé pour sa bravoure sur le champ de bataille. On le décrit comme un combattant farouche et un chef énergique. Mais ce soir, le décor change. Pas de combat ni d'armure, le roi assiste à un grand banquet. On y festoie l'anglo-saxonne. Table débordante de viande fumée, hydromel à volonté et chanteur de salle. On est très loin du cliché bien plus récent de l'anglais avec sa tasse de thé et son petit carré d'After Eight.
6: So British.
5: Au milieu de tout cela, un amuseur de cour entre en scène, doué pour les bons mots et les caricatures. Il enchaîne les plaisanteries, peut-être sur les Danois, sur le clergé ou même, so shocking, sur la famille royale. Le roi se met à rire. Quel succès ! Un rire franc, généreux, puis incontrôlable. Il rit aux larmes, il rit jusqu'à l'essoufflement. Les témoins racontent qu'il devient livide, chancelle, s'effondre. Les chroniqueurs de l'époque évoquent une mort par asphyxie provoquée par un rire convulsif. Bref, la blague qui tue, littéralement. Une autre version, moins élégante, prétend qu'il aurait perdu le contrôle de ses fonctions. Littéralement, vidé de rire. Je préfère ne pas savoir. Edmund II avait régné par l'épée pour finalement mourir par le rire. Il est utile de rappeler que normalement, le rire, c'est bon pour la santé. D'ailleurs, s'il y a des clowns dans les hôpitaux, il y a bien une raison. C'est pour aider les malades à aller mieux. Pas pour les aider à mourir.
1: 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Maintenant, montez le son. Vous allez avoir envie de danser, c'est sûr, ou au moins envie de bouger la tête. Aretha Franklin, bel été sur votre radio.

0: Ah bah ça met de bonne humeur, Aretha Franklin sur votre radio. Ici, merci d'être avec nous. Nous sommes en direct, la suite, les infos de 18h. Et juste après votre journal, hein, l'arrivée du Tour de France, femmes en direct, c'est la première étape aujourd'hui. Les coureuses sont en Suisse en ce moment. Mais avant, on écoute Francis Cabrel et Claudio Capeo. On se retrouve juste après ça.
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0: C'était Sarbacane avec la voix de Francis Cabrel.
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0: Bon début de soirée sur votre radio ici, il est 18h. 18h, les infos présentées par Morgane Guillaumard.
2: Le feu risque encore de se propager dans le Var. Il est toujours très actif et il y a beaucoup de reprises selon la préfecture. Entre canicule et rafales de vent, la météo complique cet après-midi et ce soir le travail des pompiers au Gros-Bessillon. Plus de 1500 hectares ont déjà été parcourus par les flammes depuis la reprise du feu hier après-midi. Le Var, qui fait partie des 20 départements concernés par la vigilance orange canicule aujourd'hui et demain, ainsi que par le risque élevé de départ de feu en forêt, 9 départements du sud de la France sont en alerte. Les pompiers soufflent enfin et les retours à la maison se poursuivent. Par contre, en Gironde, le méga-feu est fixé et ne progresse plus. Après 10 jours de lutte et 42 000 hectares de végétation partie en fumée, plus de 10 000 personnes supplémentaires vont pouvoir rentrer chez elles aujourd'hui. Elles sont 208 000 au total à avoir retrouvé leur domicile. Il reste tout de même 2 points chauds actifs au sud de la Cano et au nord de la presqu'île du Cap Ferret. Patience si vous êtes sur la route des vacances. Bison futé, voie noire dans le sens des départs. Il y a en ce moment 200 km de bouchons sur toute la France. Ça se résorbe peu à peu après avoir atteint un pic à midi avec plus de 1000 km d'embouteillages cumulés. Le dialogue est encore tendu entre les grosses instances du football. L'UEFA en veut toujours au patron de la FIFA malgré son rétropédalage. L'organisme qui dirige le foot en Europe dit ne plus faire confiance à Gianni Infantino. Il a pourtant renoncé à son projet d'ouverture aux investisseurs privés après une menace de boycott des prochaines Coupes du Monde de la part de plusieurs fédérations. Réunion d'urgence après l'afflux de migrants hors normes à Ceuta, l'enclave espagnole au nord du Maroc. Les ministres de l'Intérieur de tous les pays de l'Union européenne se réuniront mardi en visioconférence. Une discussion nécessaire pour évaluer et répondre à la crise créée par l'entrée illégale de 60 000 personnes à Ceuta. L'Espagne assure aujourd'hui que la situation est quasiment revenue à la normale après le retour au Maroc de presque tous les migrants arrivés ces derniers jours. On n'est plus qu'à une poignée de minutes de la fin de la première étape du Tour de France femmes. L'arrivée se fait à Lausanne, en Suisse, comme pour le départ. Une étape animée par une échappée, mais l'arrivée va sans doute se jouer entre les favorites. Les derniers kilomètres sont en côte. On vous fait vivre, évidemment, cette arrivée. C'est d'ailleurs ce qu'on fait depuis le début de l'après-midi sur votre radio, ici, partenaire officiel du Tour de France.
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3: Une petite soirée en terrasse, oui, mais alors avec l'éventail ou le ventilateur pas loin de vous, parce que la chaleur, elle reste quand même présente hein, ce soir, avec aux environs de 23h tout à l'heure, encore 29 degrés annoncés à Orange. La vigilance orange, donc, est maintenue pour la canicule en Vaucluse. Ça sera aussi le cas pour demain. Du soleil toute la journée dans le département, il fera jusqu'à 38 degrés demain après-midi, et à 8h, il fera déjà 25 degrés à Avignon, 25 degrés aussi à Valréas, 22 degrés à Lille sur la Sorgue.
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5: Vous suivez donc la toute première étape du Tour de France 2026, cette arrivée qu'on va vivre ensemble sur ICI, radio officielle de l'épreuve. Bienvenue à Lausanne sous un chaud et grand soleil. Cette première étape est partie des bords du lac du Léman en début d'après-midi et elle revient maintenant sur les hauteurs de la ville. Il reste 3 km à parcourir pour les concurrentes. Le peloton est regroupé. On va terminer par la côte de Saint-François, un morceau de bravoure de 2,5 km à 4,6%. Il y a eu 4 concurrentes échappées qui ont été reprises à 6 km de la ligne, avec notamment Nicolas Noskova de l'équipe Cofidis qui remporte le prix de la combativité, et c'est elle qui a aussi animé cette course. Moins de 3 km maintenant pour les concurrentes. Un fait de course important, et bien on aura un maillot pour une concurrente française, puisque c'est la jeune Océane Mahé, la haut-savoyarde de l'équipe Ma Petite Entreprise, qui emporte le maillot de la montagne, le maillot à poids de la meilleure grimpeuse. Elle a franchi en tête les deux premières difficultés, la côte de Chables suivi de la col Teutvillers-le-Comte dans ce canton de Vaud, et puis deuxième sur la côte de Vulin, et donc 8 points au classement de la montagne pour Océane Mahé qui va emporter ce maillot à poids de la meilleure grimpeuse. Moment historique pour cette jeune formation, Ma Petite Entreprise, qui est là pour la première fois sur le Tour de France. On est maintenant à 2,5 km de l'arrivée, la côte Saint-François qui est lancée, une ligne d'arrivée qui est très très garnie, beaucoup de monde. Manon Vautier-Chollet, vous n'êtes pas loin pour ici et vous confirmez, on attend avec impatience l'arrivée des favorites.
6: Ah bah exactement Olivier, alors moi je me trouve même juste après la ligne d'arrivée, ce qu'on appelle le fond de ligne, donc je ne vois pas les supporters mais que j'ai croisé tout à l'heure, il y en avait beaucoup qui attendaient les coureuses, ils sont un petit peu loin maintenant et moi je suis à côté des équipes qui attendent forcément comme tout le monde et bien de voir qui va passer la ligne d'arrivée en première parmi toutes ces coureuses, surtout que les favorites sont à l'avant, donc voilà, patience, chacun essaie de regarder sur son téléphone, d'avoir les informations courses par les oreillettes pour ce qui est évidemment des équipes et on patiente ici, Olivier.
5: Allez, 2 km à parcourir avec la Movistar en tête, Marlène Rösser, la Suissesse qui aimerait sans doute emporter cette étape sur cette terre. Il y a également les favoris qui sont placés, Pauline Ferrand-Prévot, dossard numéro 1, vainqueur l'an dernier, Demi Vollering qui n'est pas loin pour la FDJ Suez, et puis Kasia Nevadoma, la polonaise, vainqueur en 2024 et qui veut bien également reprendre sa place parmi les ultra favorites de ce tour. On rappelle donc cette côte de Saint-François, 2,5 km à 4,6%. On a déjà parcouru un bon bout, il reste 1,5 km maintenant à faire. C'est la Movistar qui est en tête de cette course avec, ça y est, ça commence à exploser. On va sentir un peloton très animé, difficile pour l'instant de dire qui peut encore se placer puisque on sent que voilà, tout se contrôle, tout se juge maintenant et ça va très certainement se jouer au sprint. C'était le scénario attendu, établi ici à Lausanne avec cette arrivée en côte, mais pour l'instant voilà, le peloton qui reste encore assez groupé, on se juge, on se jauge, on essaye de voir qui se place à l'avant. On n'est pas encore lancé dans la dernière difficulté, enfin une chute à l'instant de la Movistar et UAE, et on revient sur cette début de la course avec c'est parti, Célia Géry qui semble en tête. Et on voilà. Et on est maintenant bientôt sous la flamme rouge du dernier kilomètre, avec la tension qui commence à monter ici sur la ligne d'arrivée. Le maillot tricolore de Célia Géry en tête. Et derrière, ça s'est rassis. Voilà, on temporise un tout petit peu. Ça y est, passage en ce moment sous la flamme rouge du dernier kilomètre. Allez, on a calmé le tempo. On ne s'excite plus. Ça va sans doute s'expliquer dans les 200 derniers mètres. C'est ce scénario probable avec une arrivée au sprint et au coude à coude. Qui va emporter ? On rappelle que les favorites sont encore placés. L'équipe EF Éducation Oatly est là avec sans doute Cédrine Carbaol qui est placée également. Pauline Ferrand-Prévot aux avant-postes pour la Visma Isobike. On est pour l'instant encore assis sur le vélo. C'est la côte de Saint-François. Il reste 840 mètres. Et on laisse pour l'instant les choses. Demi Vollering qui s'envole à l'instant. Demi Vollering qui prend la tête de ce groupe de peloton et qui essaye d'asseoir son assurance. Elle est à 670 mètres de la ligne d'arrivée. Pour l'instant, on n'est encore pas vraiment en position de sprint, mais plus à essayer d'asseoir une domination avec la Lidl Trek placée juste derrière et EF Éducation Oatly qui remonte dans la roue. Elle est toujours là, Demi Vollering, qui va peut-être se faire déborder sur la droite par EF Éducation Oatly. Et on claque sur les barrières, ça y est, les concurrentes qui sont attendues, qui sont maintenant dans les 500 derniers mètres avec le sprint qui est lancé. Et on va avoir le moment de vérité dans quelques instants. Ça y est, elles sont présentes. Mais ce ne sera pas pour Demi Vollering visiblement, puisque c'est la numéro 47 qui lève les bras et qui franchit en ligne, en tête la ligne d'arrivée. Donc victoire pour cette première étape ici de Lorena Vibes, qui avait emporté également la première épreuve du Tour de France Femmes en 2022. Et donc c'est elle qui, pour le team SD Work, emporte cette étape ici au sprint à Lausanne. Lorena Vibes, la néerlandaise qui a donc su créer la surprise dans cette dernière, voilà, dans cette dernière difficulté et qui emporte cette première étape ici au sprint à Lausanne. Manon Vautier-Chollet sur la ligne d'arrivée. Vous allez peut-être nous dire comment tout cela a été ressenti, vécu de votre côté.
6: Écoutez, Olivier, on a forcément attendu de voir le résultat. Résultat pas très étonnant. Lorena Vibes, elle était attendue. Hein. C'est la reine du sprint mondial. Et ça n'est pas pour rien. Elle a donc passé eh bien, cette ligne d'arrivée en tête avec juste derrière elle Kim Lecourte et Demi Vollering, dont vous parliez, Olivier, en troisième position. Les coureuses qui sont en train là, d'arriver autour de moi. Étape très difficile, vous l'avez dit. Donc là, la première chose qu'elles font, c'est évidemment d'aller boire de l'eau avec ce top 3. Hein. Lorena Vibes, elle était attendue. C'était l'une des favorites eh bien, qui a passé cette ligne d'arrivée devant Kim Lecourte et Demi Vollering. Olivier, je vais essayer d'aller voir quelques coureuses françaises pour prendre des nouvelles.
5: Lorena Vibes qui emporte donc cette première étape ici à Lausanne en Suisse. Elle qui avait porté le premier maillot jaune de l'histoire du Tour de France en 2022. Eh bien, elle prend ce soir le maillot jaune de l'édition 2026. Elle est tout sourire. Elle félicite ses coéquipières en ce moment même, Lorena Vibes. Elle avait porté le maillot vert l'an dernier, eh bien, de la meilleure sprinteuse. Elle est partie, ça y est, pour écrire une page de l'histoire du Tour femme. Kim Lecourte est deuxième, la championne mauricienne qui avait également porté une étape l'an dernier et porter le maillot jaune à Guéret dans la Creuse. Et dans sa roue, eh bien, Demi Vollering, qui a toujours été sur le podium du Tour de France Femmes et qui a emporté l'épreuve en 2023, la néerlandaise de l'équipe FDJ Suez, qui donc monte sur la troisième place du podium. Voilà pour première étape à l'arrivée ici à Lausanne. On rappelle qu'il y a aussi une Française qui emporte un maillot, on en est très fiers, Océane Mahé. Pour ma petite entreprise, l'équipe savoyarde, eh bien la haute savoyarde de Sallanche a dominé le classement de la montagne en emportant, en passant en premier sur les deux premières difficultés de la journée, la côte de Chables, la côte de Villars-le-Comte. Elle est passée en deuxième sur la côte de Vulins. 8 points donc dans la musette au classement de la montagne pour la jeune haute savoyarde Océane Mahé. Manon Vautier-Chollet sur la ligne d'arrivée, Lorena Vibes qui est maintenant assise, qui se met les mains sur la figure et oui, qui ça y est, se dit bon sang, je l'ai fait, je reprends le maillot jaune.
6: Oui, absolument, Olivier. Et puis là, je suis juste à côté de Cédrine. On va essayer de lui dire un petit mot tout à l'heure, évidemment. Arrivée compliquée, quelle étape, Cédrine? Comment ça s'est passé pour toi?
7: Le but, c'était de garder le plus d'énergie. On avait trois filles qui surveillaient un petit peu ce qui sortait, les échappées et tout ça. Et puis, le but, c'était vraiment d'essayer de faire un final de costaud pour livrer Noémie dans les meilleures conditions possibles. Et voilà, toute l'équipe a été superbe et dévouée depuis le pied de la bosse. C'était impressionnant. Je pense qu'on peut dire qu'on a même été un petit peu trop généreux.

0: Ça, vous l'avez entendu sur ici.
1: Bonjour, moi c'est Ayoub et j'ai testé pour vous la descente de kayak vert à Fontaine de Vaucluse.
2: Qu'est-ce qui se passe? Qu'est-ce qu'on vit là avec le kayak?
1: Alors, pas mal de fraîcheur, une très très belle expérience et une descente qui dure environ 1h45 avec une rivière extrêmement belle. Très fraîche l'eau, 13 degrés.
2: Vous recommandez ça à partir de quel âge? 6 ans, c'est le début, c'est ça pour votre petit?
1: Exactement, 6 ans et savoir nager. Et puis, très très recommandé à n'importe quelle météo. Et vraiment, alors c'est une rivière qui est couverte. Et même s'il y a beaucoup de soleil, forcément il y a aussi un peu d'ombre sur la rivière.
2: Vous aviez un bidon, vous aviez quoi dans le bidon?
1: Dans le bidon il y avait de quoi boire et de quoi un petit peu manger.
2: Ça reste un joli souvenir?
1: Très très joli souvenir, je le regrette pas et j'y reviendrai.
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0: Il est 18h15 sur votre radio ici. Merci d'être avec nous en direct. Nous venons de vivre la première arrivée du Tour de France Femmes édition 2026. Si vous avez loupé l'étape du jour, restez ici. Le journal du Tour de France, ça arrive là dans un quart d'heure, hein, 18h30, avec un résumé complet de cette journée, avec les réactions des coureuses. Bref, on vous gâte hein, sur votre radio, car ici, c'est la radio officielle du Tour de France. Mais avant, de la musique, avec début de soirée. Et tout de suite, on commence avec ABBA. Bon début de soirée.

0: Ambiance années 80 avec début de soirée, avec la vie, la nuit sur votre radio ici. On continue en musique, tiens, dans un instant, on va écouter Lionel Richie et Amir. Bon début de soirée.
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0: C'était Lionel Richie sur votre radio. Il est l'heure 18h30, le journal du Tour de France.
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2: La reine du sprint se pare de jaune sur les bords du lac Léman. Lorena Vibes, néerlandaise de 27 ans, remporte cette première étape. Vous l'avez vécu sur votre radio ici, première étape du Tour de France. Femme qui partait et arrivait de Lausanne, c'est ça. 131e victoire dans sa carrière et pas son premier maillot jaune à Lorena Vibes. Elle avait déjà fait le coup sur les Champs-Élysées à Paris en 2022. Remporter la première étape, endosser donc le maillot jaune. Lorena Vibes, c'est une victoire sur Milan, San Remo, c'est double championne d'Europe. Bref, à grande course, grande dame, il fallait l'être pour remporter cette première étape qui ne s'est pas forcément courue rapidement. Bonsoir Olivier Estran.
3: Bonsoir Alexandre, bonsoir à toutes et à tous.
2: Vous étiez au commentaire de la course, mouvementée quand même. Racontez-nous cette journée.
3: Ah ben un vrai régal cette première étape, parce qu'elle a été animée de bout en bout dans un pays magnifique. Hein. On est parti des bords du lac Léman pour aller jusqu'à Neuchâtel et revenir ensuite ici sur les hauteurs de Lausanne. Échappée dès le 20e kilomètre avec quatre concurrentes, dont Océane Mahé, la jeune haut-savoyarde qui emporte ce soir le maillot de meilleure grimpeuse, maillot à poids. C'est elle qui a franchi les deux premières difficultés en tête, la côte de Chables hein, sur les bords du lac de Neuchâtel, et puis ensuite celle de Villars-le-Comte. Elle a été deuxième dans la côte de Vulins, puisque c'est la Tchèque Noskova qui a pu prendre ce classement dans cette troisième difficulté. Et Océane Mahé qui ramène le maillot à points, 8 points dans la musette pour ce classement de la montagne. Génial pour cette formation, ma petite entreprise qui participe pour sa première fois ici au Tour de France femme. Voilà, donc déjà une belle victoire dont on peut se féliciter. Et puis en effet, c'est arrivé assez dingue, assez dense. Qu'on a vécu ensemble ici avec Lorena Vibes en jaune, la jeune néerlandaise qui avait remporté, vous l'avez dit, la première étape du Tour de France femme sur les Champs-Élysées et qui reprend le maillot jaune ici à Lausanne. Dans sa roue, Kim Lecourt, la mauricienne, Demi Vollering, très grande favorite, la néerlandaise de la Française des Jeux, Puck Peeters qui vient ensuite en quatrième position, et puis la première française, eh bien, c'est Pauline Ferrand-Prévot. Elle est huitième à 10 secondes derrière de la lauréate. Et dans sa roue, Cédrine Kerbaol de l'équipe EF Education Oatly, 10 secondes également. Donc, deux Françaises dans ce top 10, Alexandre.
2: Merci beaucoup, Olivier. Vous l'avez dit, pas de Françaises dans le top 5, mais deux Françaises dans le top 10, dont Cédrine Kerbaol qui a travaillé, qui s'est muée en équipière aujourd'hui, la Bretonne, pour la locale de l'étape, une des locales de l'étape, Noémie Rueg, qui est arrivée cinquième. Cédrine Kerbaol qui a eu la gentillesse, malgré l'essoufflement, de s'arrêter à notre micro juste après l'arrivée.
4: Le but, c'était de garder le plus d'énergie. On avait trois filles qui surveillaient un petit peu ce qui sortait, les échappées et tout ça. Et puis, le but, c'était vraiment d'essayer de faire un final de costaud pour livrer Noémie dans les meilleures conditions possibles. Et voilà, toute l'équipe a été superbe et dévouée depuis le pied de la bosse. C'était impressionnant. Je pense qu'on peut dire qu'on a même été un petit peu trop généreuse peut-être à commencer ce lead-out un petit peu tôt. Donc on a perdu des éléments pour le final. Mais au final, je pense qu'on a fait ce qu'on devait faire. On était là où on devait être avec Noémie. Et puis voilà, ça, c'est motivant pour la suite.
2: Voilà, motivant pour la suite, Cédrine Kerbaol, la Bretonne, donc dans le top 10 de cette étape, à la 9e position avec son équipe IF Education Oatly. Une première étape donc mouvementée, fatigante, qui se terminait en côte. Les émotions de cette première étape, du public aussi, hein, Olivier Estran nous en a parlé tout à l'heure, une émotion qui contraste avec le cadre très paisible, on va se dire, du départ de ce Tour de France femme. Le lac Léman qu'on a vu aujourd'hui, qu'on reverra demain, puisqu'on reste au pays du chocolat pour la deuxième étape entre Aigle, siège de l'Union Cycliste Internationale, et Genève, siège de l'ONU, la Suisse qui est un pays de vélo. Demain, les 35 derniers kilomètres seront vraiment plats. On peut s'attendre donc à une arrivée groupée comme aujourd'hui, mais sans doute avec un peloton plus conséquent. Et une nouvelle fois, Lorena Vibes, la néerlandaise, je vous le rappelle, qui a remporté cette première étape. Elle sera candidate, évidemment, une nouvelle fois à la victoire d'étape, puisque c'est tout simplement une des meilleures sprinteuses au monde. Deuxième étape qu'on suivra, évidemment, demain.
0: Le journal du Tour de France, présenté par Alexandre Berthaud. Merci beaucoup. Rendez-vous demain pour la deuxième étape.
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6: Ici Vaucluse, tout l'été, des idées pour se balader, sortir en famille. On franchit le Rhône pour aller visiter le Fort Saint-André à Villeneuve-les-Avignon. Une ville fondée par Philippe le Bel qui a laissé son nom à la Tour de Villeneuve. Ici, chaque rue, chaque bâtiment respire l'histoire. Villeneuve abrite énormément de monuments historiques comme la Chartreuse, le musée Pierre de Luxembourg ou encore le Fort Saint-André. Un fort qui surplombe la ville et qui a été construit au XIVe siècle pour illustrer la puissance de la France face à la papauté. Il est aujourd'hui un symbole de Villeneuve-les-Avignon et un lieu très touristique, symbole de l'histoire régionale également. Vous avez une très très belle vue sur la plaine d'Avignon, depuis ce lieu magique jusqu'au Mont Ventoux. Alors si vous voulez retracer l'histoire, le Fort Saint-André est un endroit idéal pour vous à Villeneuve-les-Avignon. Notez qu'il y a des visites commentées, thématisées, le jardin d'inspiration médiévale, le fort dans la tourmente et l'atelier initiation à la planche botanique, ça sera mi-septembre.
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0: La suite sur votre radio, justement. On retrouve Muriel Jourdan dans un instant pour ses tendances. Elle va revenir sur le phénomène Roblox, une plateforme qui cartonne chez les enfants et les ados. C'est après Daniel Balavoine avec mon fils Ma Bataille. Merci de passer ce début de soirée avec nous. Il est tout pile 18h37.

0: magnifique voix, magnifique chanson, Daniel Balavoine avec Mon fils, ma bataille sur votre radio ici, il est 18h40.
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0: Il est l'heure de comprendre les tendances et les phénomènes de société du moment avec Muriel Jourdan. Ce soir, on parle de Roblox, une plateforme qui fait fureur chez les enfants et les ados, Muriel.
2: Ouais, dites, vous avez entendu parler de Roblox, cette plateforme de jeu qui compte plus de 150 millions d'utilisateurs chaque jour dans le monde, dont la moitié d'enfants de moins de 13 ans. Dites les ados, vous connaissez Roblox, vous ?
3: Moi, personnellement, j'utilise pas, mais je sais que mon frère qui est en 4e, il est chaud. Et moi, j'ai joué quand j'étais petite, j'ai joué quand j'étais en 6e.
4: Il y a plein de jeux.
5: C'est quoi ?
3: Il y a genre, en fait, il y a plein de jeux. Genre, moi, c'était un truc avec un loup-garou, je sais pas quoi, en temps réel. Oui, mais il y a plein de trucs.
2: Alors, quand on est parent, quand on va sur Roblox, on voit quoi ? On voit des graphismes pas super élaborés, des jeux ludiques, un truc apparemment bon enfant, sans danger. C'est une plateforme où on peut jouer simultanément avec des gens du monde entier. Alors on crée un personnage, un avatar, et hop, on se retrouve embarqué dans des mondes différents. On communique entre joueurs, super. Sauf que Roblox a fait l'objet de plusieurs plaintes aux États-Unis et que chez nous, elle est dans le viseur du gouvernement. Le jeu ne protégerait pas assez les plus jeunes des prédateurs sexuels et des groupes violents qui s'infiltrent sur la plateforme.
0: Donc apparemment, Muriel, des personnes mal intentionnées parviennent à contourner les mesures de sécurité de Roblox, alors ?
2: Oui, et la plateforme ultra populaire, qui existe quand même depuis 2005, suscite l'inquiétude de plus en plus de parents. Elle fait même l'objet d'une mise en garde officielle à Genève. Elle a été interdite en Égypte. Et chez nous, l'Assemblée nationale a voté le 26 janvier dernier l'interdiction des réseaux sociaux aux moins de 15 ans. Et donc, Roblox sera normalement concerné. Alors, est-ce que ces lycéens que j'ai croisés, ils ont 15 ans, utilisent Roblox et sont-ils au courant des dangers ?
3: Moi, je n'utilise pas, mais je sais que c'est plutôt dangereux, comme Roblox, c'est pas une source de discussion très... Mais non, il y a surtout des pédophiles, en fait, qui vont sur la plateforme pour... Et du coup, là, ils ont fait un truc pour que les gens, ils mettent une photo d'eux pour savoir quelle tranche d'âge ils ont et qu'ils puissent parler qu'avec les gens de leur tranche d'âge. Mais apparemment, ça marche pas du tout. Parce que, ouais, ils ont mis 18 ans pour quelqu'un qui avait 12 ans. Du coup, en fait, je pense que les majeurs, ils ont juste à mettre une poupée en photo et ils se retrouvent juste avec que des mineurs dans le chat. Et du coup, c'est bien pire, en fait.
2: Donc, vous avez conscience que tout ça est dangereux?
3: Oui.
2: Alors Roblox a en effet généralisé la vérification d'âge par reconnaissance faciale. Il faut désormais scanner son visage ou ses documents d'identité et les joueurs de moins de 18 ans ne peuvent plus discuter avec des majeurs. Mais pas sûr que ce soit suffisant parce que les ados sont de petits MacGyver en puissance, capables de déjouer ce genre de système. Je vous rappelle que Roblox est disponible gratuitement et accessible dès l'âge de 9 ans. Bref, Roblox et ses failles de sécurité, c'est une tendance dont on se passerait bien. Preuve encore une fois que les réseaux sont devenus bien plus soucieux que sociaux.
0: Bien, merci Muriel Jourdan de nous avoir mis en alerte sur Roblox. On vous retrouve bien sûr en podcast sur le site ici.fr ou l'application de la radio ici, ICI. Dans 5 minutes, on vous propose une idée de programme télé avec Johan Rock. On va saliver avec l'émission Très Très Bon avec le critique gastronome François-Régis Gaudry. Mais en attendant de passer à table, on écoute la gagnante de la Starac, Marine, avec la chanson Escroc. Merci d'être avec nous, de passer ce début de soirée ensemble.

0: C'était Marine avec Escroc, la gagnante de la Starac. La chanteuse sera tient en concert mardi au Théâtre Antique de Vaison-la-Romaine.
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3: 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Et le deuxième petit plaisir, c'est rentrer à la maison, prendre une douche, une petite mauresque avec des olives sur la terrasse.
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0: Il est l'heure de passer à table, comme promis, avec le critique gastronome François-Régis Gaudry. Nous nous rendons dans les coulisses de son émission télé, très très bon, grâce à notre ami Johan Rock.
5: Et elle ne peut pas mieux porter son nom, cette émission. À l'image de François-Régis Gaudry, critique gastronomique, qui chaque semaine nous déniche de bonnes adresses pour se régaler. Des artisans, producteurs, restaurateurs qui, comme lui, ont le goût de la passion et du bon. Cet été, il quitte la capitale pour faire escale à Sète, le Perche, le Morbihan et même la Réunion.
6: Il y a des coquilles Saint-Jacques et il y a des rognons. Il y a un foie gras posé sur le magret. Ça me met de bonne humeur.
7: C'est beau, regarde-moi ça.
5: François-Régis Gaudry est critique gastronomique, ce qui signifie qu'à la différence des influenceurs sur les réseaux, il règle toutes ses additions. Au fait, le mythe du critique gastro qui se fait des ennemis est-il bien fondé ?
8: Moi, ça m'est arrivé de me faire des ennemis parce que c'était la règle du jeu que d'aller dans des restaurants pour critiquer la cuisine d'un chef. Et parfois, j'ai eu un peu la dent dure. Et parfois même, il m'est arrivé de regretter certains propos que, avec du recul, j'ai trouvé peut-être un petit peu excessif. Parce que moi, je crois en la critique, mais en la critique constructive. Il ne s'agit pas de déboîter tout le monde pour le plaisir d'avoir du pouvoir. Il s'agit au contraire de pratiquer le compliment, mais aussi le bémol, pour justement faire avancer certains établissements et faire avancer la gastronomie dans son ensemble.
5: L'émission ce soir est consacré à l'île de la Réunion. Et j'ai voulu savoir comment il s'y prenait à chaque fois pour trouver la bonne adresse.
8: En fait, on n'a pas vraiment de plan de route très cohérent. On y va plutôt en se fiant à notre feeling et nos intuitions. J'ai la chance de rouler ma bosse en France depuis maintenant un quart de siècle. Et dans toutes les régions de France, ou presque, j'ai des amis que j'appelle gentiment mes fixeurs ou mes poissons pilotes, c'est-à-dire des amis gourmets qui sont capables de me dire « Là, il y a un super boulanger qui vient de s'installer. Là, il y a un jeune restaurateur. » C'est comme ça qu'on se constitue un peu des fichiers.
5: Et des notes sur tous ces artisans, restaurateurs et producteurs pour les besoins de son émission, il en a tout un catalogue, François-Régis, au point de s'être forgé un palais d'une finesse redoutable. À ce propos, quelle est sa définition à lui du très très bon?
8: C'est vraiment une émotion forte qui nous tatoue les papilles et qui constitue un souvenir vraiment mémorable. Après, ça ne veut pas dire que le très très bon il se situe forcément dans les grandes tables étoilées, mais le très très bon, il peut être aussi dans un très bel œuf mayonnaise sur un coin de comptoir, vous voyez ce que je veux dire?
5: Le Tour de France de très très bon, c'est à voir ce soir, 20h sur Paris 1ère.
0: Ça donne envie, merci Johan Rock pour cette idée de programme. 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Il va régaler Philippe Risoli ce week-end, rendez-vous à 21h sur France 2. Et Willy bien sûr vous accompagne hein, tous les week-ends ici, rendez-vous demain entre midi et 13h. La suite en musique avec Billy Paul.

0: 8h55 sur votre radio ici, c'était Billy Paul. Merci d'être avec nous, on est de retour juste après ça.
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3: 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On en parle dans un instant avec Frédéric Grosjean, responsable du service des legs.
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0: Et merci de passer ce début de soirée avec nous en direct. Actu local, musique, bonne humeur, vous l'avez entendu. Si vous êtes en vacances, tiens, faites attention. Il ne faut pas jouer avec des pailles, ça peut vous coûter très cher. J'ai lu cette semaine dans la presse une info complètement dingue. En fait, à Singapour, un étudiant français de 18 ans s'est retrouvé devant la justice cette semaine après avoir léché une paille. En fait, il avait participé à un défi sur les réseaux sociaux qui consistait à déposer sa salive sur des pailles dans un supermarché avant de les remettre, vous savez, en rayon. La scène avait été filmée et diffusée sur Internet. Ça avait provoqué un tollé. Eh bien, ça ne rigole pas à Singapour, car ce jeune Français est arrivé au tribunal. C'était soit prison ou amende, donc ils ont tiré à la courte paille, forcément. Et il a échappé à la prison. Ce sera finalement qu'une amende et des travaux d'intérêt général. Alors faites attention, dans un instant, les infos de 19h, mais avant, Juliette Armanet avec ce titre.

0: Le dernier jour du disco avec Juliette Armanet sur votre radio ici.
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0: Bon début de soirée sur votre radio ici. Il est 19h. Les 19h, les infos présentées par Morgane Guillaumard.
2: Les pompiers s'apprêtent à vivre une nouvelle soirée de lutte contre les flammes dans le Var à cause du vent et de la chaleur écrasante dans le massif du Gros-Bessillon. L'incendie est toujours très actif et compte beaucoup de reprises. Plus de 1500 hectares ont déjà été parcourus par les flammes depuis la reprise du feu hier après-midi. Situation à haut risque ce soir encore, comme le dit le préfet du Var, Simon Babre.
3: À ce stade, le dispositif qui est centré sur un verrou pour arrêter le feu dans son point d'expansion le plus méridional et éviter qu'il n'atteigne un autre massif montagneux fonctionne. C'est un combat âpre de l'ensemble des sapeurs-pompiers qui tiennent deux axes parallèles pour contenir cette avancée du feu. Le dispositif fonctionne, mais nous sommes très vigilants, nous restons sur le qui-vive, puisque le même régime de vent, à Mistral, orienté nord-ouest, avec des rafales pouvant jusqu'à 30 km/h, vous le savez, est programmé, annoncé, prévu jusqu'à 22h ce soir.
2: 2800 personnes ont dû de nouveau quitter leur logement. Troisième évacuation depuis le début de cet incendie pour certaines familles. Le Var est concerné par la vigilance orange. Canicule encore demain, tout comme 19 autres départements d'un grand quart sud-est de la France. Un peu de répit en revanche pour les pompiers en Gironde. Après 10 jours et 42 000 hectares de végétation partis en fumée, le méga-feu est fixé et ne progresse plus. Le ministre de l'Intérieur, Laurent Nunez, l'a annoncé à la mi-journée. Même s'il reste deux points chauds à surveillé au nord de la presqu'île du Cap Ferré et au sud de Lacanau. 10 000 personnes supplémentaires ont pu rentrer chez elles aujourd'hui. Et puis ces incendies préoccupent ceux qui partent en vacances en ce week-end de chassé-croisé. Alors faut-il changer ses plans, annuler ses réservations quand on avait prévu d'aller dans le sud, en Gironde, dans les Landes ou encore dans le Var, des zones touchées par les flammes. Les voyageurs rencontrés par Marie Mutrici en gare Montparnasse aujourd'hui y ont forcément pensé.
4: Céleste a eu le temps d'y réfléchir. Pour revenir du Béarn, elle a dû prendre une voiture pour rallier Bordeaux et son odeur de fumée dans l'air avant de pouvoir rentrer à Paris en train.
5: Je suis quelqu'un d'assez anxieux, donc non, j'ai pas regardé les images. Ça me suffisait de savoir que tant d'hectares avaient brûlé. Et puis juste avant de partir en vacances, il y avait Fontainebleau aussi. Ça fout les boules.
4: Venus de Cambrai pour amener leur fille qui part en colo vers la Vendée, Sébastien et Caroline en ont en effet parlé.
6: Forcément, on y a pensé parce qu'en plus, c'est un séjour en forêt. Donc évidemment, on y pense, oui.
7: Bon, moi, j'adore cette région-là, mais c'est vrai qu'avec les incendies, on ne sait pas trop.
6: Ça peut faire réfléchir, oui.
4: Athénaïs se rend en famille à Saint-Jean-de-Luz.
8: Pas encore, mais je pense qu'on y vient. Et du coup, notre deuxième partie de vacances, on l'a fait en Normandie. Voilà, c'est vrai que ça remet quand même un petit peu en question. Et pas cette année, mais je pense qu'on va y réfléchir davantage l'année prochaine.
4: Marion, elle n'a pas vraiment le choix. Sa famille vit à Marseille.
9: À Marseille, on voit, ça arrive partout dans les calanques, des endroits où on a quand même envie d'y aller. Ça nous tient à cœur. Donc, faut continuer à habiter, je pense, ces paysages, même s'ils paraissent complètement morts, quoi.
4: Et comme elle, d'autres sont ravis de revenir dans leur endroit préféré, même sinistré, pour participer à leur mesure à sa reconstruction.
2: Et demain, ce sera plus calme sur la route des vacances. Bison Futé annonce une journée rouge dans le sens des départs dans le sud-ouest et dans la région Auvergne-Rhône-Alpes entre le début de l'après-midi et le début de la soirée. Aujourd'hui, le pic des bouchons a été atteint à midi avec plus de 1000 km d'embouteillage cumulés sur l'ensemble de la France. Ça n'est pas une Française qui remporte la première étape du Tour de France femme, mais Lorena Vibes, la néerlandaise de 27 ans, a décroché le maillot jaune à Lausanne, en Suisse, en fin d'après-midi. Lorena Vibes, connue pour être une sprinteuse, Olivier Estran.
10: Et oui, elle n'a pas menti. Lorena Vibes, elle a lancé son sprint dans les 50 derniers mètres de cette première étape. Dans sa roue, la mauricienne Kim Lecourte et la néerlandaise ultra favorite Demi Vollering l'ont vue s'envoler. Lorena Vibes, seulement 27 ans, qui signe sa sixième victoire d'étape sur le Tour de France femme. Elle continue d'écrire sa légende, puisque c'est elle qui a remporté en 2022 le premier maillot jaune du premier Tour de France femme sur les Champs-Élysées. L'an dernier, elle a décroché la tunique verte de meilleure sprinteuse. Lorena Vibes qui retrouve donc le jaune. Elle va devoir défendre maintenant ce maillot dans une nouvelle étape 100% suisse demain. 148 km entre Aigle et Genève. Ce sera bien sûr à vivre sur votre radio ici.
2: Et on le vit avec vous, Olivier Estran. On l'a vécu tout cet après-midi et ce sera encore le cas demain, vous l'avez dit, pour la deuxième étape, toujours en Suisse, entre Aigle et Genève. À noter pour l'étape d'aujourd'hui, deux Françaises qui finissent tout de même dans le top 10. La tenante du titre, Pauline Ferrand-Prévot, et puis la Bretonne Sandrine Kerbaol et Océane Maé. La jeune Haut-Savoyarde emporte, elle, le maillot à pois, celui de la meilleure grimpeuse.
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0: Une petite soirée en terrasse, oui, mais alors avec l'éventail ou le ventilateur pas loin de vous, parce que la chaleur, elle reste quand même présente ce soir, avec aux environs de 23h tout à l'heure, encore 29 degrés annoncés à Orange. La vigilance orange, donc, est maintenue pour la canicule en Vaucluse. Ça sera aussi le cas pour demain. Du soleil toute la journée dans le département, il fera jusqu'à 38 degrés demain après-midi. Et à 8h, il fera déjà 25 degrés à Avignon, 25 degrés aussi à Valréas, 22 degrés à Lille-sur-la-Sorgue.
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11: Bonsoir à tous, bon courage à tous ceux qui prennent la route ce week-end, c'est le fameux chassé-croisé. Et pour qu'il se passe avec moins de stress ici pendant une heure, on va détendre l'atmosphère. C'est que des tubes des années 80 et ça commence comme ça.

0: One Night in Bangkok, c'était Murray Head.
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0: Succès mondial entre 84 et 85 pour cet anglais préféré des Français. Mais c'est pas une chanson sur un voyage express de Murray en Thaïlande. Hein. Non, c'est un extrait d'un album concept pour une comédie musicale intitulée Chess et qui fut monté à Londres et à Broadway. Pas besoin d'aller si loin si vous voulez voir Murray Head en concert. Il est ce soir sur la scène de l'opéra de Vichy. Pour Étienne Dao, sans bouger, je vous propose un petit week-end à Rome. Allez, suivez-moi. C'est ici que ça se passe, maintenant.
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0: Machinery, c'était Propaganda. Un groupe issu de la scène industrielle allemande, car le groupe est de Düsseldorf, comme le groupe Kraftwerk, les pionniers de la musique électronique dans les années 70. Et en 85, ça marche très fort. Ce P-Machinery sera numéro 1 dans plusieurs pays d'Europe, dont la France. Et puisqu'on fait une petite pause en Allemagne, eh ben on va la poursuivre dans un instant avec un autre groupe local, Alphaville, qui à la même époque se retrouve numéro 1 avec Big in Japan. Ça arrive juste après ça.
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0: Visage. C'était Fade to Grey.
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0: Et pour la suite, j'ai choisi une chanson phénoménale. Et là, je ne parle pas de sa composition ni des paroles, hein, mais de son parcours. Brother Louis, du duo allemand Modern Talking, sort en janvier 86. Le succès est immédiat en Allemagne, puis dans toute l'Europe, et enfin dans le monde. Elle devient tellement culte qu'il en existe aujourd'hui plus de 50 versions. En tchèque, en espagnol, en vietnamien, en hongrois, russe, en Chine, il existe même une version en mandarin et même en cantonais. Mais nous, ici, on a choisi la version originale.
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0: Mon Skibit, c'était Small Town Boy. C'est le premier tube de Jimmy Somerville avec son premier groupe Bronski Beat, c'était en 84. Je vous rappelle que tous les tubes des années 80, vous pouvez les retrouver grâce à la web radio 100% années 80, quand vous voulez, sur ici.fr ou l'application ici. Mais restez avec nous hein, ce soir, dans un instant, Émilie Mazoyer et la playlist de ses invités. Ce sera après, entre autres, Jean-Jacques Goldman, comme toi.
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2: Salut à toutes, salut à tous et bienvenue dans la sélection d'été de Décibel qui va vous emmener retrouver les chansons préférées d'un chanteur que vous aimez beaucoup, le chanteur de Louise Attaque, monsieur Gaëtan Roussel.
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2: Sur votre radio ici, il est bien 20h, mais c'est pas le 20h. Non, c'est Décibel, avec ce soir les chansons préférées d'un chanteur dont la voix vous accompagne depuis 1997 et son premier tube avait du souffle.

Gaëtan Roussel, c'est notre gars sûr depuis bientôt 30 ans en formation Avengers. Louise Attaque en solo ou avec Isabelle Adjani, Rachida, Vanessa Paradis, Louane, Renaud. Ah oui, son album de duo ne s'appelait pas Éclectique pour rien. Gaëtan Roussel est dans Décibel. Gaëtan Roussel en solo en 2025, ça ressemble à ça. Et tu...

0: Bienvenue dans Décibels. Gaëtan, heureux de la sortie de Marjolaine. C'était il y a quelques jours.
1: Oui, je suis très heureux parce que les retours sont super. Donc merci infiniment. Et puis je suis très heureux parce que j'étais très impatient. C'est un disque que j'avais avec moi depuis quelques mois. Donc je suis heureux qu'il ne m'appartienne plus. Voilà, qu'il vole de ses propres ailes et que tout le monde ait pu rencontrer, ou tous les gens qui veulent bien tendre l'oreille et rencontrer Marjolaine.
0: Alors, si vous voulez en savoir plus sur Marjolaine, écoutez l'émission parce que forcément, il y a des moments où nous parlerons de l'album de Gaëtan Roussel, parce que dans ses choix de chansons ce soir, je vois des petits clins d'œil quand même, voilà, à l'esthétique de Marjolaine. Et puis sinon, Gaëtan a été notre invité aussi le 18 novembre dernier. Il y a tout un décibel qui lui est consacré. Donc voilà, ici.fr, l'application ici, l'appli Radio France, vos applis de podcast. Vous cherchez le décibel du 18 novembre, puisque Gaëtan est un habitué de la maison. Voilà, il sait où on habite. Alors Gaëtan, est-ce que déjà c'est compliqué quand on reçoit la demande, il faudrait choisir 10 chansons pour une émission de radio? Est-ce que c'est la prise de tête? Est-ce que c'est comme cette question horrible, quelles seraient les 10 chansons que vous emmèneriez sur une île déserte?
1: Non, c'est pas une prise de tête pour reprendre le terme, mais c'est pas facile de choisir 10 titres, voilà, c'est pas facile. Mais en même temps, j'ai essayé de me promener entre des choses d'aujourd'hui, des choses d'hier et d'avant-hier, et voilà. Et donc c'est plutôt, même au bout d'un moment, rigolo de se poser à soi-même la bonne question, quelle chanson et pourquoi? Voilà, donc finalement c'est un exercice plutôt marrant et pas désagréable, qui finalement peut même vous apprendre des choses sur vous-même.
0: Ah, allez savoir, on est ensemble jusqu'à 21h, donc avec Gaëtan Roussel. Et moi qui ai des idées préconçues forcément sur Gaëtan, parce que ça fait quand même un certain nombre d'années que j'écoute sa musique, et puis qu'on se parle en interview, il y a des choix qui m'ont étonnée, notamment cette première chanson, c'est Umbrella, énorme tube de Rihanna en 2007. Et je me suis dit, quoi, Gaëtan Roussel, il chante Rihanna, elle a, sous la douche?
1: Oh, je sais pas sous la douche, mais je chante au moins en même temps qu'elle, donc un peu planqué. Mais c'est une tellement grande chanson. La mélodie, elle est fantastique. Vous la jouez au piano, voix, c'est magnifique. Guitare, voix, c'est magnifique. La production, elle est incroyable. Elle chante incroyablement bien. Puis moi, je suis un amoureux ce qu'on appelle des tubes. Ça, c'est un énorme tube. Et j'adore ça quand la chanson, tout d'un coup, tout le monde la connaît, elle est à vous, autant qu'aux gens qui l'ont composée. J'aime cette idée-là, quand les chansons Umbrella, on la met, on a envie, je sais pas, d'aller loin, enfin, je sais pas, ça donne de l'énergie, ça fait circuler les choses. J'adore cette idée-là, donc moi je suis fan de tubes, et là, on a quand même un gros tube, là.
0: Énorme tube, un opener, comme on dit dans le monde de la radio, pour ouvrir, pour commencer une heure d'antenne. Là, je pense qu'on a
1: vous
0: gagné.
1: Êtes bien là. Là.
0: Merci Gaëtan Roussel. C'est parti. Umbrella, c'est

0: Il est trop fort, Gaëtan Roussel. Pendant qu'on écoutait Umbrella de Rihanna, il commence à me fredonner un petit coin de parapluie pour un point de paradis de Brassens.
1: Bah évidemment, c'est ce que. Voilà.
0: C'est ça. C'est pour et ça puis... qu'on aime Riri, en fait. C'est voilà. Brassens en elle.
1: Voilà, et vous me rappeliez que ça date de 2007, et moi je me rappelais qu'en 2007, j'étais en train de commencer à écrire ou à chercher pour mon premier album solo, et maintenant ça me revient. C'est des choses qu'on essayait de toucher du bout des doigts, cette production, il y a une liberté folle. Ouais. Et c'est, ce qu'on se disait aussi, c'est une chanson, si tant est qu'il faille la définir, parce qu'on n'est pas obligé de mettre des étiquettes ici et là, mais c'est une chanson de pop. Ouais. Moi je trouve, enfin voilà, c'est ça, et c'est fou, je crois qu'on peut pas... Être insensible à cette chanson, c'est pas possible.
0: Non, c'est pour ça qu'on vient de passer un excellent moment. Écoutez, vous savez quoi, ça mérite un jingle.
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0: Et notre invité, c'est un vrai amoureux de musique, Gaëtan Roussel. Je vous ai pas posé la question d'ailleurs, jamais en interview, mais la musique, ça a toujours été au centre de votre vie, même gamin.
1: Gamin, tout petit, non. Parce que finalement, je viens pas d'une famille de mélomanes. Ouais. Il y avait pas d'instruments, par exemple, à la maison. Et il y avait un peu des disques. Mes parents s'étant séparés tôt, années 80. Mon père était plutôt celui qui allait écouter des albums. Donc, traînait Brassens, justement, Brel, des gens comme ça, Jonas. Et ma mère était plutôt celle qui écoutait les 45 tours. Donc, voilà, mon père, c'était plutôt physique. Et ma mère était déjà dans le digital. Elle faisait ses playlist avec ses 45 tours. Voilà, mais moi c'était plutôt le ballon rond, le foot. Et puis c'est venu petit à petit avec des rencontres à l'adolescence.
0: Ok, bon alors là, c'est tiré de la discographie de papa, du coup j'imagine. On va écouter Jacques Brel.
1: Ah, Jacques Brel.
0: Alors, et puis pas n'importe quelle chanson, hein. Celle-là elle n'est pas beaucoup passée à la radio. Elle s'appelle Orly, donc c'est sur l'album Les Marquises, c'est l'ultime album de Brel en 77. Mmh.
1: Exact.
0: Pourquoi on écoute cette chanson alors?
1: Parce qu'elle est, elle est incroyablement écrite, ouais. Elle est incroyablement interprétée, c'est-à-dire tout d'un coup, la manière dont Jacques Brel interprète les notes et les mots sont fantastiques. Et puis, voilà, les paroles, je ne sais pas comment dire, il faut l'écouter, ça fait partie de son dernier disque, comme vous disiez. Et Jacques Brel, c'est un rocker dans l'âme, quelqu'un qui, j'ai l'impression, jouait sa vie à chaque seconde et à chaque mot prononcé, chaque seconde vécue. Et voilà, je me demande s'il ne savait pas qu'il était déjà condamné quand il écrivait ce disque. Je crois que oui, je ne veux pas refaire l'histoire ni raconter des bêtises,
0: si,
1: mais
0: je crois.
1: Ouais. Et voilà, et c'est incroyable parce qu'il est suspendu, il y a très peu autour. Il commence presque a cappella vite. Enfin, il y a quelque chose très émotionnel et de un peu soit en apesanteur, soit en apnée. J'hésite. Mais dans les deux cas, il y a quand même une prouesse dans l'espace-temps et qui je trouve incroyable.
0: Et puis, il y a un pont quand même à faire sur la manière dont vous faites de la musique aujourd'hui, c'est raconter des histoires. Parce que cette chanson, finalement, c'est quoi? C'est Brel qui est dans un aéroport.
1: Exactement.
0: Qui voit un couple qui est triste de se séparer. Et en fait, il les regarde, il nous raconte. Quoi,
1: ah ouais, vraiment. Mais c'est dur. Ils vivent votre projet. Enfin, ouais. Je veux dire, écoutez le texte, vous allez voir, c'est dur.
0: Ils sont plus de 2000 et je ne vois que deux. Ouais. Oh là là.
1: De toute façon, déjà, avec cette image-là, c'est incroyable. Puis, je reviens à cette idée-là, cette manière qu'il avait de camper les mots et les notes. L'interprétation, elle est folle.
0: Il faut jouer un peu comme un acteur ou pas, quand on chante? Comment vous faites-vous?
1: On essaye de vivre le moment. Moi, je suis... pas à jouer l'acteur, lui il allait loin parce que j'ai choisi ce titre-là, c'est chez ces gens-là il carrément il joue, il fait des bruits de bouche, là il décrit toute la famille,
0: c'est la comédie
1: compliquée, voilà. Donc là lui il est carrément acteur, d'ailleurs c'est un très bon acteur, entre autres l'aventure c'est l'aventure, voilà, enfin c'est encore un autre sujet, mais voilà, donc je sais pas si je le vis comme tel, mais parfois il faut jouer, ou tout du moins je dirais le vivre, c'est le mot que j'emploierais moi.
0: Et là, on va vivre le moment à Orly, c'est Jacques Brel, et c'est un choix fort judicieux pour un samedi soir. Si vous êtes en instance de séparation, écoutez, ben, montez le son.
1: Restez avec nous, il y a plein d'autres chansons qui racontent d'autres histoires, je me permets.
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1: Ah, c'est triste hein, le dimanche à Orly, mais le samedi sur votre radio ici, grâce à Gaëtan Roussel, on écoute des chansons absolument incroyables. Alors, j'ai un peu triché, mais je triche toujours un petit peu avec les invités du samedi. Chaque fois, je me permets de mettre mon grain de sel et d'ajouter une chanson.
2: Ah,
1: et là, pour vous, Gaëtan Roussel, puisque finalement, on avait le côté hyper entraînant, hyper tubesque de Rihanna, et le côté hyper exigeant et très écrit de Brel, je me disais que voilà, c'est quand même déjà deux marqueurs de votre musique à vous, que ce soit avec Louise Attaque ou en solo. Et donc, il manquait un dernier petit marqueur, c'est le côté violente femme.
2: Ah, ok, oui.
1: Voilà.
2: C'est vrai que c'est un marqueur qui me plaît, en tout cas.
1: C'est pas un scoop. Violente femme, tous ceux qui se sont intéressés au travail de Gaëtan Roussel savent que ce groupe américain, donc, qui a cartonné en 83 avec un album, qui est un peu votre album déclencheur.
2: Ah, oui, tout à fait. Leur démarche, leur instrument, leur expression, en fait. Voilà, nous, on s'est appuyé sur eux et on a même demandé aux chanteurs de venir produire nos premiers
1: Gordon
2: albums.
1: Gordon Gano, voilà.
2: Exactement.
1: Ouais. Et est-ce que il reste de ça aujourd'hui, est-ce que ça reste un marqueur en 2025 de la musique de Gaëtan Roussel, ce côté un peu punk, un peu fait maison, un peu acoustique aussi de Violente Femme. Est-ce que ça reste encore aujourd'hui dans vos essentiels?
2: Oh oui, l'acoustique de manière certaine, même si à un moment donné je m'en suis un peu détaché, mais c'était pour mieux rebondir au moment où j'ai commencé ma carrière solo, me détacher un peu de l'acoustique et de ses références Violente Femme, on va les appeler comme ça, c'était pour respecter aussi ce qu'on faisait avec mes camarades de Louise Attaque, par faire pareil, donc pas utiliser les mêmes outils. Puis maintenant que le temps s'est écoulé, c'est devenu ma colonne vertébrale, l'acoustique et la guitare acoustique, et j'espère une certaine urgence dans certains titres, moins dans d'autres. Ouais. Puisque je me promène avec d'autres productions, d'autres manières d'habiller les chansons. Mais
1: oui, là, dans le nouvel album, Marjolaine, il y a à la fois des choses très brutes et à la fois des trucs super produits.
2: Mais du coup, moi, je me dis que, par exemple, une chanson, si les auditrices, auditeurs d'ici veulent bien tendre l'oreille, une chanson qui s'appelle « Passe la vie », c'est une chanson sur mon album Marjolaine qui a une manière de rebondir un peu en acoustique et qui, je pense, a une petite urgence. On peut y voir des petites références, là, je crois.
1: Ça tombe bien, je l'avais mis de côté exprès.

0: La vie sur Marjolaine, le nouvel album de Gaëtan Roussel et Violente Femme, donc Blister in the Sun en 1983.
1: Génial.
0: Ça vous dit quelque chose, hein?
1: Ah oui, alors là c'est pas une tricherie, c'est une surprise et une très belle surprise.
0: Cool. Montez le son, vous écoutez.

0: Et voilà, 2 minutes 20.
1: Génial, génial. J'adore. Et en écoutant, ils sont aussi, moi je trouve, ils symbolisent quelque chose que j'adore dans les groupes, c'est que je suis persuadé que si on écoutait chaque piste séparée de cette chanson, on ne serait pas convaincu forcément.
0: Non.
1: On dirait, tiens, j'ai une guitare là, bizarre.
0: Oh, dis donc, le batteur
1: Par contre, tout ça ensemble, c'est génial. Ils jouent les uns tout contre les autres au sens amical et tendre du terme, et aussi contre au sens un peu fight. Et c'est ça qui est super dans un groupe. Et là, il y a cette idée-là, et ça me plaît. Ça faisait longtemps que je n'avais pas écouté. Merci pour le cadeau.
0: Avec plaisir. Au rayon cadeau, un trio d'artistes féminines qui arrivent dans Décibels grâce à Gaëtan Roussel, Théodora, Rory et Billie Eilish. À tout de suite.
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0: Et ce soir, notre invité, c'est Gaëtan Roussel. On est ensemble jusqu'à 21h. Gaëtan Roussel qui nous a offert une nouvelle échappée de son groupe Louise Attaque. Nouvel album solo qui s'appelle Marjolaine, qui est sorti il y a une dizaine de jours. Gaëtan, on a parlé, et on va en reparler ce soir pour celles et ceux qui n'étaient pas avec nous le 18 novembre quand vous êtes venu en parler dans Décibels. Il y a une forte influence des musiques urbaines et du hip-hop dans ce nouvel album, ne serait-ce que par la présence physique d'un micro qui est beaucoup utilisé par les rappeurs.
1: Exactement.
0: Et que vous avez utilisé en enregistrant Marjolaine.
1: Voilà, exactement, sur les conseils d'un des producteurs avec lesquels j'ai travaillé, Marlon B pour ne pas le citer, ouais, qui m'a dit, toi ta voix on va l'enregistrer avec, hein, ça s'appelle un C800. Et en fait il est beaucoup utilisé par les rappeurs parce que il prend tous les détails, tous les petits bruits de bouche, voilà, et d'accord, je ne sais pas pourquoi il s'est dit essayons, et ça fonctionne bien par rapport à ma voix, la tessiture, au grain de voix, et ça m'a plu, le grain m'a plu et fonctionnait bien. J'avais envie sur ce disque que la voix soit un peu plus forte, j'avais envie qu'elle penche du côté des mots vraiment, qu'elle soit pas forcément utilisée comme un instrument, et ça nous aidait à ça nous aidait à la laisser dans la musique tout en la mettant plus forte, sans trop parler boutique, mais il y avait cette idée là et comme j'avais envie de basculer vers aussi un disque entre guillemets plus de chansons, plus dépouillé, ouais, plus acoustique, ça nous aidait à ça aussi paradoxalement, donc voilà pourquoi des petites aventures de studio pour raconter des petites histoires.
0: Et c'est pas anodin et c'est pas anecdotique ce micro de rappeur, appelons-le comme ça, parce que ça peut expliquer la présence ce soir dans l'émission, dans vos choix musicaux, de Théodora.
1: Théodora, oui.
0: Sensation de l'année, la chanson c'est Il me rit tous au nez. Est-ce que vous pouvez nous présenter un petit peu Théodora, parce que je vais pas vous mentir, elle est pas beaucoup passée sur ici.
1: Et ben c'est très bien qu'elle passe.
0: Voilà.
1: C'est une jeune artiste qui devient phénomène.
0: Ah oui.
1: Et voilà. Et
0: tout le monde en parle et tout le monde l'écoute et regarde ses vidéos, etc.
1: Ouais, voilà. Ouais, et elle est incroyable dans ce qu'elle propose visuellement, musicalement, la manière dont elle écrit ses textes, dont elle pose sa voix.
0: Ouais.
1: Des productions qui sont un peu et dans l'air du temps, mais aussi, je trouve, hors temps. Elle a sa singularité, elle invente quelque chose. Voilà, je suis sûr que derrière, on va commencer à dire, je suis sûr qu'elle est déjà une référence pour certaines personnes, et on va commencer à dire, ça fait un peu Théodora, tiens, ce que tu fais. Ouais. Comme si elle avait créé quelque chose, et il y a pas longtemps, j'entendais Aurel San dire, elle a créé sa case. C'est, je vois ce que dire, elle a mis un marqueur. Voilà. Et ce qui est bien aussi, c'est que elle se cantonne pas à une idée, elle partage, elle vient de faire un très beau titre avec un chanteur Diziz, qui est plutôt de ma génération d'ailleurs, et voilà, et j'ai l'impression qu'elle aime bien cette idée-là aussi, donc je vois chez elle, je la connais pas, de la curiosité aussi, donc j'aime cette idée-là, elle est en train de poser quelque chose qui fait du bien, puis... Moi, je c'est pas du tout cette manière-là que j'ai de comprendre comment poser les mots, les chanter, les interpréter. Donc, je suis fasciné, moi, par les mélodies de Théodora qui sont très, très, très, très différentes de choses que je peux connaître. Donc, j'aime bien cette idée-là aussi. C'est forcément inspirant, pas pour faire pareil, mais pour l'écouter. Puis, ça nous fait devenir quelqu'un d'autre. Et cette idée-là, elle est bien aussi.
0: Alors, découvrez Théodora, ils me rient tous au nez. C'est un choix de Gaëtan Roussel qui est ce soir l'invité de Décibel.

0: Sorti en 2024, BBL, suivi de Méga BBL, la réédition avec les duos dont vous parliez, hein, Gaëtan Roussel avec This Is, un autre avec Juliette Armanet, il y a même Jules qui pointe le bout de son nez, il y a du monde. Hein. Donc voilà, Théodora, ça fait partie des artistes, vous qui avez des goûts si éclectiques, j'en ai parlé tout à l'heure pour les duos, c'est partie des artistes avec qui vous seriez curieux de faire un duo?
1: Ah bah oui, pas... Oui, curieux et très volontaire, bien sûr, pour explorer d'autres manières. Ouais. Voilà, ce qu'on se disait en peu off, c'est qu'elle a cette manière de chanter qui rebondit sur les mots, qui n'appartient qu'à elle et en tout cas qui est touchante et comment dire communicative. Ouais. Voilà, elle a ça avec elle. Et puis c'est génial la manière dont elle parle. Moi, j'ai une fille de 17 ans, une belle fille de 18 ans qui l'écoute et elle ça leur parle. Enfin, je veux dire, elle a quelque chose qui capte un air du temps qui est, et c'est nécessaire, c'est super, c'est ce qui va faire que les gens ont envie d'aller au concert, ont envie d'écouter de la musique, c'est ça qui est superbe, et ça elle y participe beaucoup ces temps-ci, ça fait du bien.
0: Une autre jeune artiste avec énormément de personnalité, on l'a reçue dans Décibels, c'est Rory.
1: Ah, Rory.
0: Ah là là là là, cette bombinette arrivée de Belgique, ouais, qui adore le rock.
1: Alors oui, tout à fait autre chose dans dans l'émotion et dans la livraison, les mélodies. Voilà. Et alors Rory, je l'ai rencontré il y a pas longtemps. On a fait un duo d'ailleurs tous les deux sur une reprise pour une émission. Et oui, elle a plutôt une culture rock. Donc elle regarde un petit peu. Pour mieux aller de l'avant, bien entendu, dans le rétro. Moi, je trouve des années 90, ouais, les guitares. Et il y a quelque chose qui est super. Et elle a plein de titres super, dont celui qu'on peut connaître en ce moment, qui s'appelle Miroir. Voilà. Puis elle a du caractère. Hein. C'est super. Moi, j'adore. J'adore Rory.
0: Je pense que vous allez être d'accord avec Gaëtan Roussel. Et vous aussi, vous allez adorer Rory. Voici Miroir, une chanson qui n'est pas juste un banger, je trouve, mais aussi une façon assez saine de regarder ce qui se passe de très mal ça en ce moment avec les réseaux sociaux.
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1: Elle s'appelle Rory et Miroir, c'est le nom de son nouvel EP. Je pense que vous pouvez aussi écouter une autre chanson qui s'appelle Loser, qui est vraiment chouette.
2: Ouais, l'EP, super, mais vous avez raison. Ouais.
1: Donc voilà, n'hésitez pas à aller découvrir, là, ce soir, grâce à cette émission et grâce au bon goût de Gaëtan Roussel, ça vous donnera peut-être envie de découvrir justement ce mot-clé, tiens, découverte. Comment est-ce que vous découvrez de nouveaux artistes, Gaëtan? C'est quoi vos réseaux?
2: Alors, comme plein de gens, quand on veut écouter de la musique, les plateformes, oui. Le bouche à oreille, voilà, ça va être les deux principales manières de découvrir de la musique.
1: Chercher ou pas? Parce que par exemple, le vendredi, il y a des nouveautés qui sortent. Est-ce que le vendredi, vous allez explorer les playlists de nouveautés?
2: Oui, ça fait partie de mon vendredi. Moi aussi, c'est New Music Friday. Ça cite une plateforme, pardon. Enfin, toutes les plateformes. Toutes j'ai plusieurs abonnements d'ailleurs pour se promener. C'est ça, pour le coup, c'est mon métier. Métier, c'est de faire de la musique, mais c'est d'en écouter. Enfin voilà, c'est même un plaisir avant tout. Mais je trouve que ça fait partie d'une manière de pas se recroqueviller. Ouais. Moi, je pense qu'il y a une des choses qui est importante. Et si on a de temps en temps des petites guerres intérieures ou silencieuses, c'est de rester perméable, de pas devenir imperméable à quoi que ce soit. Et quelque chose qu'on comprend pas, c'est vers là qu'il faut aller justement pour essayer de savoir ce qui justement vous déstabilise tant. Et en musique, c'est génial d'être un peu en équilibre ou en déséquilibre, pas permanent, mais on va dire bienveillant. J'aime bien cette idée-là. Donc pour ça, faut aller vers les autres, vers la musique. Et la musique, je trouve que ça, c'est un bon véhicule, moi, je trouve, pour aller se balader, pour vous amener des choses, des petites réflexions, un mot, une note, une livraison, une interprétation que vous faites, vous, de ce qui est en train de se passer, une certaine colère qui arrive et qui réveille en vous quelque chose, une certaine douceur qui vous apaise. Enfin, voilà, il y a tout ça. C'est, voilà, quelque chose qui n'avait rien à voir avec ce qui vous arrive à vous va devenir quelque chose qui va vous aider, vous. C'est génial. Ce qu'on peut en faire. Est-ce que la musique peut faire chez vous? Parce qu'elle a cette mission-là qui n'est pas précise. Et ça, c'est génial, qui est traversante.
1: J'adore quand Gaëtan Roussel parle de musique. Non, mais parce que vous en parlez comme d'un truc important. Et moi, ça me fait plaisir. C'est important, mais il y a tellement de choses hyper importantes et qui nous dépassent en ce moment dans le monde, et en plus qui sont abominables. Et on se sent minus. Et en fait, se dire, la musique, c'est important aussi. Et en fait, ça nous fait du bien, ça nous touche. Et puis, un autre truc aussi. Conserver l'enthousiasme, parce qu'il y a plein d'études qui disent que on n'aimera jamais aussi fort une chanson que la chanson qu'on aimait quand on avait 15 ans. Mais en fait, c'est un muscle. Et je pense que si on le cultive, on peut s'enthousiasmer à 45, à 50 ans, aussi fort que quand on avait 15 ans, mais faut se laisser faire, quoi.
2: Oui, et puis c'est un muscle, donc ça veut dire qu'il faut aussi donner du sien, exactement. Et ça fait partie de pouvoir, même si on vit dans un monde plus que compliqué, comme vous le disiez tout à l'heure, il y a un certain émerveillement qu'on peut avoir, ou qu'on a envie d'avoir, ou qu'on a envie de communiquer, qu'on a envie de faire passer, et qui peut être concret, et qui peut nous aider à certaines choses. Donc mais je connaissais pas cette étude, elle est rigolo, c'est rigolo
1: Et il y en a une autre encore. Ouais. Alors celle-là, elle est triste. C'est une étude anglaise qui dit que, en gros, si on se force pas, passé 35 ans, on découvre plus de musique.
2: Ouais, mais alors là, on revient à cette idée de faire attention à pas devenir imperméable
1: et
2: à tout. Voilà. Moi, je pense que c'est une des lignes. Moi, j'ai 53 ans. Si on me demande ce que je disais tout à l'heure, la même expression, les efforts ou les petites guerres intérieures, s'il y en a une que je citerais, c'est celle-ci. Ouais. De pas penser qu'on sait, de pas penser que on l'a déjà entendu, c'est n'importe quoi. Penser qu'aujourd'hui, si on continue à parler musique, toutes les musiques qu'on écoute se ressemblent, ça me met hors de moi. C'est pas possible. C'est pas vrai. Et donc pour ça, il faut être curieux, il faut s'intéresser au travail des gens, à la manière dont ils veulent nous parler, nous livrer des choses. Ça, c'est important. Et alors là, ça fait peur, 35 ans. En plus, j'ai dépassé depuis un moment. Donc, gainage artistique.
1: Voilà. Hashtag gainage artistique avec Gaëtan Roussel. Et c'est pour ça qu'on peut s'enthousiasmer de découvrir la musique de Billie Eilish quand elle débarque.
2: Ah oui, mais elle a retourné la table.
1: C'est une petite gamine. Oui, elle a des mèches vertes. On comprend pas forcément tout de suite la DA, mais il se passe un truc magique.
2: Ah ben oui, il se passe un truc magique et immédiat.
1: Ouais.
2: immédiat, instantané. Donc ça, c'est voilà, ça arrive pas si souvent. Et elle, là, je sais pas comment on dit, je disais, retourner la table, enfin, et les cœurs et les têtes de tout le monde, quelles que soient les générations. Et puis, elle est, et aujourd'hui, on a l'impression, comme elle est mondialement connue, donc on dit son nom souvent, c'est un peu comme les footballeurs, on a l'impression que du coup ils sont très âgés parce qu'on a entendu souvent leur nom. Est-ce que je veux dire, on consomme beaucoup le nom, donc on se dit, mais elle a quel âge, Billie Eilish? En vrai, si on cherchait, elle a quoi, 20 et quelques?
1: Ah bah, elle a commencé, elle avait 17 ans, ouais, et elle a 23 ans.
2: Vous rendez compte?
1: 23 ans, elle a vendu 40 millions d'albums, c'est
2: voilà,
1: n'importe quoi.
2: Et quand on, va voir, quand on va voir son concert, moi j'ai été voir le dernier, la maturité, alors certes, elle ne doit pas le faire toute seule, mais c'est quand même elle qui conduit, je pense, et il y a une maturité un peu partout, déjà un renouvellement dans ses albums, aux côtés de son frère, et donc déjà c'est tellement riche déjà, et elle a 23 ans, vous vous rendez compte, 23 ans normalement, c'est incroyable, donc ça c'est génial, parce que c'est grâce à des gens comme elle qu'on peut continuer, comme elle a un succès énorme, c'est ça qui draine les gens à écouter de la musique, au concert, à acheter des disques. Parce que si quelqu'un vend beaucoup de disques, par exemple, ben ça amène les gens à aller l'acheter. S'ils vont l'acheter, ils vont aussi regarder un petit peu à côté. Donc, tous les, voilà, il y a cette idée-là aussi de ricocher. Et ça, c'est génial. Donc, c'est génial. Et en plus, que ça soit elle qui a l'air brillante et intelligente, enfin, ça fait du bien, quoi.
1: Birds of a Feather, Billie Eilish, choisie pour vous par Gaëtan Roussel.

0: Birds of a Feather, Billie Eilish. Choisi pour vous par Gaëtan Roussel. Sur le nouvel album de Gaëtan Roussel, Marjolaine, il y a mon amour pour toi.
1: Je sais.

0: les chansons d'amour. On adore aussi quand l'amour, c'est pas simple. C'est là où ça fait des chansons intéressantes.
1: La plupart du temps, il faut être honnête. Hein. Vous avez raison.
0: Il faut qu'il y ait quand même un petit truc qui marche pas. Ouais. Sinon, bon, elle l'aime, je l'aime. Oh, qu'est-ce qu'on s'emmerde.
1: Ça fait une chanson très courte, ça peut streamer, mais je sais pas si ça peut. Voilà, exactement, vous avez raison.
0: Ah ouais. Voilà. Et là, justement, on a quelques chansons d'amour qui arrivent, que vous avez choisies, hein, Gaëtan. Et que ce soit Imani, I Am Who I Am, qui est quand même son album de divorce. Et puis The Doug, Facilement. Alors là, c'est étonnant parce que ça ressemble à une chanson d'amour, mais je me demande si ça parle pas d'autre chose.
1: Ouais, moi je pense
0: que c'est une chanson qui parle d'addiction.
1: Moi je dirais ça. Ouais, bien sûr, et c'est de fait plutôt bien écrit, enfin même très bien écrit, je trouve.
0: C'est qui alors ce The Doug
1: The Doug, c'est un jeune artiste clermontois, Clermont-Ferrand, je crois pas dire de bêtises, hein, c'est ça, et que j'ai pas découvert, mais dont j'ai découvert la musique il y a quelques années, et je l'avais invité en première partie sur quelques dates de mon album qui s'appelait Est-ce que tu sais, et je trouve qu'il a une écriture dingue, je trouve qu'il a une voix incroyable. Alors lui, je pense que ses fondations sont des fondations qu'on peut avoir en commun, que moi je peux connaître plus et qui me plaisent bien. Je pense que c'est un jeune homme qui doit bien apprécier des gens comme Alain Bachung ou autres. Et voilà, je trouve qu'il a une plume incroyable, une voix incroyable, et il fait son petit bonhomme de chemin. Voilà, et j'aime bien. Il a du tempérament et du caractère, et c'est bien. Il en faut. Donc voilà, il me plaît, je l'aime bien, j'ai beaucoup de tendresse pour lui.
0: Écoutez, Facilement, The Doug.

0: Il s'appelle The Doug et la chanson Facilement, qui effectivement fait réfléchir et qui est un petit bijou d'écriture.
1: Oui, petit bijou d'écriture et qui fait réfléchir parce que là, il compte un personnage qui ça parle d'addiction, je pense, et voilà, donc il compte un personnage, donc il parle de certaines choses et il n'oublie pas qu'il fait une chanson aussi. Ouais. Donc il s'est tourné d'une certaine manière. La mélo est super et il chante vraiment bien, The Doug. Il a quelque chose en lui et avec lui, quoi.
0: Alors, belle découverte. Bon, elle, on la connaît, Imani, donc. Elle est venue dans Décibel il y a quelques semaines pour nous présenter Women Deserve Anger. Les femmes ont droit à la colère. Un album où, effectivement, il y a certaines chansons qui sont très véhémentes, d'autres plus douces. Et puis, il y a un reggae qui s'appelle I Am Who I Am. Alors, Gaëtan Roussel et le reggae. Je vous imagine dans plein d'endroits, hein, Gaëtan, de la musique. Mais le reggae, bon sang, et expliquez-moi.
1: Pourtant, mais alors, si on parle reggae, moi, j'en ai écouté pas mal parce
0: Yo
1: que.
0: Man.
1: Non, mais nous, on écoutait beaucoup. Et c'est ça qui est super dans la musique, parce que si de temps en temps on parle de référence, et en fait on parle de référence, tout à l'heure on a parlé de Violentes Femmes, dont on est très proche musicalement, mais à l'époque, dans le petit camion, on écoutait aussi pas mal de reggae, et on écoutait en boucle une compilation d'un groupe qui s'appelle les Gladiators. Et ils ont, alors moi j'étais fasciné par les mélodies là, et par les harmonies de tous les chœurs.
0: C'est reggae, c'est aussi rocksteady, quoi.
1: Oui, rocksteady, et très mélodique. Très mélodique, et des chœurs magiques. Donc voilà, ça c'est parce que pas aucun snobisme musical.
0: Et pas de frontières, en fait.
1: Non, il faut pas, faut surtout pas. Après, on aime plus ou moins les choses, mais il faut pas a priori, voilà, on se définit pas en aimant pas les choses, c'est pas, enfin, je crois pas. Et le titre là d'Imani, il est un peu reggae, c'est vrai. Puis Imani, elle chante incroyablement bien.
0: Elle détestait sa voix quand elle était jeune, parce qu'elle trouvait qu'elle avait la voix d'un garçon, voix trop grave, pas contente.
1: Ah oui, c'est super. Moi, je la connais pas bien. On a chanté une fois ensemble, on apprend un petit peu à se connaître. Je l'ai croisée quelques fois et elle est super, j'aime beaucoup.
0: I am who I am. Imani, dans vos oreilles, en ce samedi soir, grâce à Gaëtan Roussel. Merci Gaëtan.
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0: l'excellente Imani sur son nouvel album Women Deserve Anger. Alors mon invité de ce soir, Gaëtan Roussel, est non seulement un musicien de talent, mais aussi un super animateur radio. Il a eu son émission pendant plusieurs années. Alors Gaëtan, je vous propose, pour la dernière chanson de l'émission, de vous débrouiller tout seul. Vous l'avez choisi,
1: la
0: vous
1: pression,
0: l'aimez.
1: Ouais, la pression.
0: Allez, Gaëtan.
1: Alors déjà, merci, parce que c'était très agréable de faire cette émission avec vous. Et très agréable de pouvoir faire une playlist comme ça, personnel, et voilà, donc voilà. Mais sinon, le dernier morceau, un titre d'un groupe que beaucoup de gens connaissent et que j'aime beaucoup, qui s'appelle Gorillaz, mené par Damon Albarn, qui est le chanteur de Blur, que aussi tout le monde connaît. Et Gorillaz, c'est arrivé il y a 25 ans et c'est incroyablement porteur de diversité, de mélange et aussi de non culte de la personnalité, puisqu'en fait ils sont arrivés avec des dessins animés, on savait pas trop qui c'était, même si on savait que c'était Damon Albarn. Donc pour ces démarches-là de fond et de forme et de son, c'est génial d'écouter Rhinestone Eyes de Gorillaz sur ICI.

0: Le groupe Gorillaz et Rhinestone Highs, c'était le dernier choix de cette soirée passée avec Gaëtan Roussel. Oh là là, qu'est-ce qui cause bien de musique et qu'est-ce qui choisit bien. Franchement, on le prendra comme DJ. On est prêt pour faire un road trip avec lui. Non, on a découvert plein de trucs. C'était super. Merci à vous d'avoir écouté Décibel. Et puis merci à l'équipe. Il y avait ce soir Iris Guitoni, Elorie Roussillon, Romain Frézu et Franck Moilier. Et je vous redonne la référence du nouvel album de Gaëtan Roussel, il vient de sortir, il est magnifique et il s'appelle Marjolaine. Quel chouette moment, merci à Gaëtan Roussel d'être passé par Décibel. La réédition de son album Marjolaine contient un très joli duo avec Amel Bent. Je vous le recommande chaudement.
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2: Voilà, les cartes postales, les tickets de concert. C'est ma chambre d'étudiant, ça.
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2: Donc, je m'appelle Jean-Paul Pécréau, j'habite Saint-Cyr-sur-Loire, j'ai 71 ans. Au début des années 2000, j'avais déjà accumulé énormément de documents sur Otis Reading et j'ai eu l'envie de me lancer dans la création d'un site internet, otisreading.fr.
3: Jean-Paul, comptable de formation, m'accueille partout, des CD, des albums, des cartes postales liées à Otis Reading.
2: Ça, c'est une affiche que j'ai trouvée à San Francisco lorsqu'Otis Reading a fait un concert en décembre 66 au Fillmore Auditorium. J'ai fait mes petits pèlerinages comme ça aux États-Unis pour retrouver, même je suis allé à Sausalito près de San Francisco où Otis Reading a composé son tube posthume, hein, The Duck of the Bay par exemple, voilà.
3: Vous avez un petit tourne-disque ?
2: Bien sûr, j'ai une platine. Allons-y, on va mettre du Otis Reading, bien sûr.
3: Ah
2: je
3: bah
2: sais
3: oui.
2: Recevoir.
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3: C'est ça met une ambiance là d'un coup.
2: Oui, je vais pas vous inviter à danser.
3: C'est rigolo.
2: Ça à l'époque, oui, c'est un slow qui nous a beaucoup servi dans notre jeunesse sur les pistes de danse.
3: Là, vous entendez cette voix, ça vous fait quoi encore aujourd'hui?
2: Eh bien, ça me donne des frissons. En fait, j'ai découvert Otis Reading, j'avais 11-12 ans. Et c'est ma sœur, à Noël 66, qui m'a offert un 45 tours, 4 titres. Mais ça a été voilà, un choc, une révélation. Et après, quelques années plus tard, en 1969, les cinémas studios à Tours ont diffusé un film dont le titre est Montauré Pop. Et là, j'ai eu la révélation en voyant Otis Reading sur scène, hein, en grand écran. À 13 ans, habitant Tours, j'avais pas l'autorisation d'aller à l'Olympia à Paris, j'étais trop jeune. J'ai collectionné les revues anglaises, américaines, beaucoup de 45 tours du monde entier, de pays improbables, 45 tours algériens ou de Madagascar, vous voyez, ou même iraniens.
3: Un grand fan d'un collectionneur, Jean-Paul est devenu grâce à son site, le spécialiste mondial d'Otis Reading.
2: J'ai créé mon site il y a 20 ans et petit à petit j'ai accumulé énormément de documents. Là, vous voyez qu'une infime partie de ma collection, mais il y en a partout dans tous les coins.
3: Documentaire, réédition de disques, anniversaire de la mort du chanteur, c'est notre tourangeau Jean-Paul qui est appelé partout dans le monde par les médias et par la famille d'Otis elle-même.
2: Producteur anglais de la BBC avait fait un reportage aux États-Unis dans la famille. La famille avait dit allez voir Jean-Paul Pécréau en France, c'est lui qui a le plus de documents. Voilà. Il n'est pas à Memphis, il est à Saint-Cyr-sur-Loire, le musée.
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5: Louis Thomas est notre invité et il a choisi l'Auvergne depuis un an déjà. Louis Thomas, l'Auvergne vous a ouvert les bras et vous êtes donc chez nous dans cette si belle région, on peut le dire. Même si la douceur du Tarn n'est pas là, la région vous plaît?
6: La région me plaît, ses saveurs aussi. Avant de venir à Clermont-Ferrand, j'avais commencé par m'acheter tous les fromages d'Auvergne pour...
5: Pour être bien sûr de votre choix.
6: Ça faisait rire ma compagne. Je regardais les deux racines et des ailes sur l'Auvergne. J'essayais de m'imprégner avant d'arriver et je ne suis pas déçu.
5: Vous avez grandi dans le Tarn, dans une maison que vous appelez votre maison du bonheur et un peu auberge espagnole. Pour quelle raison?
6: Pour plusieurs raisons. Enfin, déjà le terme. Une maison, on a reçu toujours beaucoup, beaucoup de monde, des amis, déjà enfants, famille, amis de mes parents, avec des enfants qui avaient le même âge que nous, à tous jouer ensemble, construire des cabanes. Non, c'était vraiment une belle époque. Et puis ensuite, moi, j'ai pris le relais au lycée pour organiser mes premières soirées aux grandes dames de mes parents.
5: Ah oui. Ah là, ça plaisait moyennement, si je comprends bien. Peut-être trop d'amis et trop souvent à la maison?
6: Oui, mais ça va, je ne cassais rien. Je ne cassais rien ou peu de choses ou des choses trop petites pour que mes parents le remarquent.
5: Un petit malin, un petit cachotier.
6: Oui, voilà.
5: Donc, vous avez évoqué les spécialités auvergnates, en tout cas ce beau plateau de fromage que nous avons la chance d'avoir. Qu'est-ce que vous aimez manger donc ici? Qu'est-ce que vous avez découvert de notre région Auvergne?
6: Alors moi, je connaissais le Roquefort parce qu'une partie de ma famille est avéronnaise. Et je dois vous avouer que je préfère le bleu d'Auvergne. Ouais, c'est beaucoup plus crémeux et je le préfère tout simplement. Ensuite, je vais régulièrement à la Régalade. lieu emblématique de Clermont-Ferrand. Effectivement, son plateau de fromage est incroyable. Entre la Fond d'Ambert et la Comtesse de Vichy, bon, c'est un peu plus haut, mais fromage et sa carte des vins aussi est exceptionnelle.
5: Oui. Mais vous ne nourrissez pas de vin et de fromage. Quel autre plat cuisiné est-ce que vous aimez?
6: Alors moi, c'est plutôt l'Italie, car j'ai beaucoup voyagé, déjà dès le lycée, et j'y vais tous les ans. Tout ce qui va être gastronomie, je suis plutôt parti sur l'Italie que sur les plats français.
5: On le disait, hein, nous sommes dans votre showroom. Vous pouvez nous décrire un peu tout ce qu'on aperçoit, en tout cas les pièces maîtresses de ce showroom?
6: Tout ce que nous avons autour de nous provient de collectionneurs amateurs du 18e siècle, que ce soit des meubles ou des peintures. C'est vraiment les grands siècles. On a vraiment une expression des grands siècles français ici. Des commodes, des secrétaires, des fauteuils Louis XV, des portraits royaux, des tapisseries. C'est vraiment une expression classique. D'ailleurs, c'est le nom de cette vente, Intérieur Classique, qui pourra, je l'espère, satisfaire les envies de Clermontois pour meubler leur intérieur.
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7: Louis Hachette, fondateur de l'un des plus grands groupes d'édition au monde. Mais saviez-vous que tout a commencé à Rethel? Louis, dès son plus jeune âge, se tourne vers la lecture. Un amour, d'ailleurs, qu'il ne quittera jamais. À peine adolescent, il quitte sa ville natale avec sa famille pour Paris, où sa mère travaille comme lingère dans un grand lycée. Et c'est à la capitale qu'il va faire ses études, notamment en droit. Mais c'est un autre domaine qui va capter son attention, l'édition. À 26 ans seulement, il fonde sa propre maison d'édition. Très vite, elle prend une ampleur considérable et en quelques années, elle devient le premier groupe d'édition en France. Et qu'est-ce qui explique un tel succès? Eh bien, c'est surtout son modèle commercial novateur. Louis Hachette comprend que pour toucher un large public, il faut adapter les livres aux besoins du public. Qu'il s'agisse de manuels scolaires, de dictionnaires ou d'ouvrages destinés aux jeunes lecteurs, son intuition est de créer des ouvrages pédagogiques, accessibles à tous à des prix raisonnables. Et le pari est réussi, car ses livres se retrouvent dans toutes les écoles et contribuent à l'émergence d'une véritable culture populaire. Loin de se cantonner à l'édition scolaire, il diversifie rapidement son catalogue en publiant des romans, des biographies, des récits de voyage ou des ouvrages scientifiques. Et c'est là toute la force de sa vision. Il parvient à offrir à la fois des livres éducatifs, mais aussi des œuvres littéraires qui font de sa maison un acteur incontournable du paysage éditorial français. Un autre point marquant du génie commercial de Louis Hachette, la distribution des livres. Il innove en installant des points de vente dans des gares, là où le public est nombreux. Des points de vente qui s'appellent aujourd'hui Relais. Louis Hachette s'éteint à 64 ans, mais son nom et son œuvre perdurent toujours à travers l'énorme empire qu'il a créé. Le 9 février 1953, Henri Philippaki, des éditions Hachette, publie les premiers titres d'une collection appelée « Un grand avenir, le livre de poche », un format qui séduit un public jeune car le prix est plus raisonnable. Aujourd'hui, les éditions Hachette sont parmi les plus grandes maisons d'édition au monde, mais tout a commencé à Rethel, grâce à ce jeune homme passionné par les livres et déterminé à démocratiser la culture. Louis Hachette, véritable pionnier de l'édition, c'est l'un des trésors de Champagne-Ardenne.
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2: Bonjour Olivier, on parle donc de cuisine aujourd'hui ?
1: Tout à fait, et on fait un viron du côté du nord du département. Bonjour les amis, petit tour du côté du pays rouennais aujourd'hui. Comme on y dit là-bas, la gastronomie c'est très important à Rouen, vous en avez peut-être écouté parler. Sur le plan linguistique, le Y pronom neutre, on y aime bien dans le nord du département. Et je vous rappelle que le verbe entendre n'existe quasiment pas. À Rouen, on écoute. Donc vous avez peut-être écouté parler de l'importance de la gastronomie là-bas. Alors la figure tutélaire, c'est la maison Trois Gros, 3 étoiles au guide Michelin. Le restaurant tenu à partir de 1930 à Rouen par Jean-Baptiste Trois Gros et son épouse Marie, puis par leurs fils Jean et Pierre, et enfin par leur petit-fils Michel, qui s'est installé depuis quelques années à Ouche près de Rouen, et maintenant son fils César. Vous avez remarqué comment je dis Rouen en une syllabe plutôt que Rouen en deux syllabes ? C'est comme ça qu'on y dit dans la région. Donc vous l'avez compris, la gastronomie c'est important, c'est number Rouen. Les gens aiment bien les douceurs aussi, hein. La région rouennaise, c'est la terre où l'on a fait la vraie papillote, celle qui est faite chez Révillon au Coteau, ça va être de saison. Et puis nous avons la praluline, une brioche au beurre et aux pralines roses, créée par Auguste Pralu en 1955. Au fait, la pâtisserie et chocolaterie Pralu, c'est bien d'origine rouennaise, même si on en trouve un peu partout aujourd'hui, et même si les Lyonnais tentent de se l'approprier. Non les gones, Pralu, c'est rouennais. Les pralulines, ils en font tellement qu'il faut qu'ils prennent très tôt le matin. Prendre, ça peut vouloir dire embaucher, commencer le travail dans le parler rouennais. Alors, attention quand même avec les papillotes et les pralulines, hein, si vous avez une chemise blanche, parce que vous pouvez vous faire une catole, c'est-à-dire une tache. Par contre, après avoir mangé, vous aurez la caisse. À d'autres termes, vous serez en forme. Les ch'tis, ils adorent. Oui, à Rouen, on parle volontiers de ch'tis pour désigner les enfants. Ne pas confondre avec le ch'timi du Schnorr. Un événement incontournable de la région rouennaise, c'est Rouen Table Ouverte, RTO pour les intimes, dans lequel gastronomie et spectacle vivant se rencontrent pour le plaisir des papilles, des yeux et des oreilles. Un autre grand rendez-vous, c'est le Salon de la Gastronomie, organisé par le comité des fêtes au Coteau et qui se tient depuis quelques années dans la grande salle du Scarabée à Riorges. On y propose le meilleur de la production d'une centaine d'exposants et leur savoir-faire. Et même si ça pleut, et si la pluie vous y craignez, comme on dit volontiers à Rouen, c'est-à-dire si vous n'aimez pas ça, vous serez bien à l'abri au Scarabée. Au Scarabée, on peut s'étendre, mot du patois rouennais qui veut dire se réchauffer.

0: Lèvres. Elle m'assure que je ne lui ai jamais rien signé, elle s'en souviendrait, et je comprends vite que son après-midi serait plus belle si je daignais lui lâcher la grappe. C'est ma fâcheuse habitude de parler aux inconnus. Mais c'est con, j'ai pas envie de lui lâcher la grappe parce que je pressens le bon millésime.
1: Oui.
0: C'est que la dame a de l'allure et de la conversation. Alors je pousse un tout petit peu le taillage de bavette en lui demandant si ça va. Attention, un vrai ça va, hein.
1: Oui.
0: Pas le gant de toilette tiède de politesse constant à tout bout de champ, sans jamais écouter la réponse.
1: Oui, non, puis un vrai, toujours oui, de toute façon.
0: Un vrai ça va, ça oui. va intéressé, une main de fer dans un gant de téflon.
1: Oui.
0: Et c'est là qu'elle me cueille en répondant qu'elle a enterré son mari la semaine précédente.
1: Oh.
0: Ah ben, me voilà bien. Si je m'excuse, je concède avoir gaffé.
1: Oui.
0: Or, j'y suis pour rien dans le décessus mentionné.
1: A priori.
0: Alors je demande à Anne-Marie si elle a été heureuse avec son mari et aussi comment ce mari s'appelait. Tout ceci est vrai. Hein.
1: C'est délicat, non, c'est vrai.
0: Oui, bien sûr. Il s'appelait Norbert et il a consacré toute sa vie au sport. Supporter du FC Metz devant l'Éternel, il a été enterré avec un maillot grenat floqué du nombre 33, son année de naissance. Le foot était tout pour lui, précise Anne-Marie. Et lorsque je lui demande si Norbert a pu aller au stade jusqu'au bout, elle s'exclame, évidemment, à la fin c'était dur pour lui à cause de la maladie et à cause des résultats du club. Alors je me suis demandé combien sont-ils en Moselle à indexer la santé ou la courbe de leur morale sur les résultats de leur club de cœur. Pour combien de vrais supporters la météo dépend d'un point arraché à Jean Bouin, La Beaujoire ou Raymond Coppa. J'ai laissé Anne-Marie à ses livres, à sa nature et à sa poésie, songeant qu'on peut aimer sans condition les bouquins, sa femme ou l'équipe de foot de sa ville. Et je me suis laissé espérer qu'un instant entre les rayons chargés d'ouvrages, Norbert avait pointé le bout de son nez.
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3: Mon linge pue. J'ai beau le laver, mais quand je le sors, il sent mauvais. J'ai changé de lessive, mais rien n'y fait. Les fringues, les serviettes, les draps, tout pareil. Alors, c'est apparemment lavé, c'est propre, ça dégage une odeur de renfermé dans ce mouchlite de l'humidité, de moisi. Alors, j'ai demandé à ma maman le pourquoi du comment, elle m'a demandé de me raconter comment je faisais. Bah, moi, je fais tourner la machine la nuit, pour profiter de l'électricité moins chère, mais comme j'ai pas le temps le matin, je sors le linge en rentrant chez moi le soir. Et ben voilà, je vous raconte pas ce qu'elle m'a mis. Laisser le linge dans le tambour, même une heure de trop, ça favorise la stagnation de l'humidité et la prolifération des mauvaises odeurs. Alors en hiver, c'est vrai, hein, c'est tentant de remettre à plus tard la sortie du linge, surtout là, aujourd'hui, il y a du vent, il pleut, mais la chaleur résiduelle, associée à une ventilation quasi nulle, ça transforme le tambour fermé en serre à bactéries. Même le synthétique qui sèche plus vite, ça n'y échappe pas. Alors dès la fin du cycle, chez moi, il me joue la truite de Schubert, il faut sortir les textiles immédiatement, les secouer énergiquement pour les détasser, c'est comme ça qu'on dit, et les installer sur l'étendoir en les espaçant au maximum. L'aération du linge, ça empêche la prolifération des bactéries, et c'est ça qui donne ces mauvaises odeurs. Merci ma maman.

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1: Bonjour, je m'appelle Gérard Monange et la bibliothèque est devenue mon lieu préféré pour partager ma passion pour le jeu d'échecs. Dame prend F7, échec et mat.
2: Comment vous est venue la passion des échecs, Gérard ?
1: Quand j'avais 17 ans, je me suis arrêté devant la vitrine d'un magasin de jouets et j'ai vu un jeu d'échecs. Et ce jeu d'échecs a été pour moi un phare, puisqu'il m'a permis de réaliser mon métier, c'est-à-dire d'être professeur d'éducation physique.
2: Ce qui est marrant, entre guillemets, dans votre histoire, c'est que vous avez été prof de sport, et là, maintenant, vous êtes mis à apprendre les échecs dans cette bibliothèque.
1: Le hasard a voulu que Colette m'a fait découvrir d'abord l'éco-quartier Ginko où j'habite et j'ai découvert la bibliothèque de Bordeaux-Lac. Ce lieu m'a plu et j'ai rencontré un joueur d'échecs et c'était le début de cette merveilleuse aventure.
2: Une formidable aventure qui marche, hein, parce que vous avez eu beaucoup d'élèves depuis. Comment vous expliquez ce succès, Gérard ?
1: Alors je crois que je vois le jeu d'échecs différemment. Un enfant n'est plus dans une cour d'école, il est devant un échiquier, il va raconter son histoire. L'échiquier, c'est une toile. Et chaque coup, chaque déplacement de pièce va peut-être faire un chef-d'œuvre. Où l'enfant écrit son histoire, ce n'est plus la cour de l'école, c'est une réponse à leurs problèmes, c'est une magnifique peinture que tout le monde est capable de composer. Le jeu d'échecs, c'est la vie. Tout ce qu'il découvre sur le jeu d'échecs, il va le découvrir et il aura les meilleures réponses possibles. Et sa route sera la plus belle possible.
2: Donc Gérard, vous avez commencé les échecs à 17 ans. Maintenant, vous avez 80 ans. Qu'est-ce qu'on peut vous souhaiter ?
1: Continuer de pouvoir apporter ma passion à tous ces joueurs. Et rien ne pourra m'empêcher de continuer de faire encore un bout de chemin et d'aider tous ces jeunes.
2: Et en plus, on le rappelle, vos ateliers sont totalement gratuits.
1: Oui, vous êtes les bienvenus. Et n'oubliez pas que avant de commencer une partie, vous avez les mêmes pièces que votre adversaire. Il n'y a ni vainqueur ni vaincu. Croyez en vous.
2: Eh bien, merci beaucoup, Gérard.
1: C'est moi qui vous remercie de m'avoir tendu le micro. Je souhaite à tous les mordus, les fans de ce jeu, de venir me voir, de passer un bon moment autour d'un jeu d'échecs.
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1: Les gens d'ici, tous les jours, une rencontre quelque part sur le territoire. Et quand deux surfeurs très joyeux rencontrent Valérie Delos, réputée comme très joyeuse, ça donne un sacré trio qui vous réveille. Ils se sont rencontrés à Tarnos, à la plage de la Digue.
2: Bonjour, je m'appelle Max, je suis de Boucau, je surfe au Boucau depuis les années 1970. Et j'ai donc 65 ans fait, voilà.
3: Mais vous n'êtes pas tout seul, vous êtes avec, bonjour.
4: Yes, moi c'est Michel, j'ai arrêté de surfer il y a 10 ans. Et puis je m'en porte pas mal aussi, il y a un peu trop de monde. Et donc je suis très très bien, comme je suis.
3: Et vous êtes de quel endroit ?
4: Bayonne, né à Paris, je suis arrivé il y a 50 ans ici.
3: Bon alors les gars, moi je ne savais pas, c'est Max et Michel, mais vous avez fait référence à Jacques. Comment il s'appelait déjà ?
4: Jackie Michel.
3: Oui, Jackie Michel. Il paraît qu'il sévissait dans les buts là-bas.
4: La butte de tir, oui, absolument. Comme son nom l'indique. Ça, vous pouvez la passer, celle-là. Elle est mignonne, et c'est la vérité.
3: Oui, elle est mignonne, je ne sais pas si c'est le terme, Max.
2: Bon, écoutez, oui, c'est pas mal quand même.
4: Il a depuis le temps, Marc.
3: Je ne sais pas si les nouvelles générations ont la ref, mais bon, on pose ça là.
2: Ils doivent l'avoir, on leur fait confiance.
3: Donc là, tiens, vous pouvez me présenter, puisque vous êtes là depuis très longtemps, un petit peu où on est, là, si les auditeurs ne voient pas les paysages.
4: Ouais. C'est l'embouchure de la Dour, Tarnos. C'est la première localité des Landes.
3: Quel temps vous préférez, vous ?
2: Bon, on préfère même la saison, septembre. Octobre, sans doute, c'est les meilleurs. Mars, avril, tout ça, c'est des vents de nord assez violents, encore un peu de fraîcheur, voire quelques giboulées, l'eau toujours un peu trouble, avec comme il pleut, tout ça, les descentes de la Dour, de la rivière, mais toujours agréable. Toutes les saisons, ça, c'est très agréable.
3: Alors vous êtes un surfeur depuis toujours et vous continuez, dis donc à 65 ans, continuez à surfer, moi ça m'épate.
2: Occasionnellement maintenant, je reste toujours en contact avec la mer et à vélo, je vais plus souvent ramer, nager, surfer quand il y a des bonnes conditions, mais depuis un an quand même je ne suis pas trop allé, j'avais quelques blessures à cause de chutes à vélo et comme ça, et donc je surfe moins.
3: Ah oui, parce que c'est l'année dernière que vous avez surfé, c'est fait très très occasionnel comme surf.
2: Ouais. Mais l'année dernière, ce n'était pas si loin que ça, on est qu'au mois de mars.
3: Ouais, c'est vrai.
2: J'ai beaucoup surfé l'année dernière au mois de novembre.
3: C'est un peu un mytho, votre copain Michel.
4: Complètement, oui, complètement. Je pense qu'il se rêve un peu, oui.
3: Je me promenais sur la digue et on m'a raconté, tout à l'heure, là, quand j'étais là-bas, on m'a raconté que vous avez surfé avec le frère de Lizaratu. C'est vrai, ça ?
2: Oui, c'est vrai, oui. C'était mon équipier. On était équipier quand on est allé surfer la vague légendaire de Bellara. Voilà, donc on était tous les deux, toujours ensemble. Ouais.
3: Et c'est quoi votre plus beau souvenir à chacun de surf, Max? Le plus beau souvenir de surf que vous avez, c'était où et quand?
2: Je pense que c'est sur la vague de Safi au Maroc.
3: Et pourquoi elle était magnifique?
2: Parce que c'est déjà un spot de renommée mondiale, parce que toutes les conditions étaient réunies, et voilà, et la vague était parfaite, longue, extraordinaire.
3: Et notre Parisien, c'était où sur la Seine, la plus belle vague?
4: Le Parisien, c'est quand je suis sorti indemne par 4 mètres ici, et que voilà, et j'ai commencé à boire de l'eau et à marcher sous l'eau même, carrément. J'en suis sorti sans me noyer. Voilà.
3: C'est vrai, c'est dingue, ça.
4: J'ai résumé un peu de mes forces. Ah, voilà. Oui.
3: Une vague de 4 mètres, c'est énorme.
4: Oh, il y avait 3 mètres 50, 4 mètres, c'était énorme.
2: 4 mètres de non. Bon, et nous, on va marcher.
3: Bon, allez, les gars, merci. Je vous dis au revoir. Merci, au revoir.
4: Ah, ciao.
2: Oui, merci, au revoir, bonne journée. Adieu, agour.
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5: Et le cocktail américain, c'est quoi ?
6: C'est un cocktail grillé avec une sauce américaine, tomate, échalote, une pointe de cognac, du vin blanc. C'est un peu relevé.
7: Un bécarin !
8: Pâté, jambon, sauce en rayette, gruyère, chantal, rosbif, jambon de pays.
9: Eh ben, tout ça, ça va aller dans la blanquette. Bon appétit !
10: C'est dans la deuxième partie du 19e siècle que les Parisiens découvrent l'attractivité des grands cafés. Le Café Riche, situé boulevard des Italiens, fut l'un des plus prisés. Parmi la clientèle du Riche, Offenbach, Baudelaire et sa passion pour le vin blanc, Dumas, Maupassant, Ferdinand de Lesseps, Flaubert et Zola. Toutes ces stars du Second Empire avaient à leur service des cochers. Les ancêtres d'Hubert et Taxi G7 garaient leur fiacre à deux galops de cheval rue Le Pelletier et se restauraient au Petit Riche. Confirmation du directeur actuel, François-Charles Sagy.
7: Le Café Riche était sur les boulevards et le Café Riche recevait toute la belle clientèle qui allait à l'opéra. Et au Petit Riche, c'était l'antipode, c'était le repère des cochers, des machinistes et également des lorettes. Le Café Riche lui a fermé et au Petit Riche, c'est toujours vivant.
10: 1916, au grand dam des grandes familles, le Riche devient l'imposant siège de la Banque Nationale de Paris, aujourd'hui BNP Paribas. Quant au Petit Riche, à l'abri des transformations des grands boulevards, il fête fièrement ses 171 ans d'existence. Revanche, sur le temps, c'est désormais cette brasserie et son magnifique décor 1880 qui accueillent la belle clientèle du quartier de Rouault, experts, galeristes, commissaires-priseurs, ainsi que des journalistes et des hommes politiques.
7: Tous les présidents de la République depuis 1854, sauf M. Macron et M. Sarkozy, qui n'ont pas encore eu l'occasion de venir. On a également, bien sûr, M. Charles Aznavour, qui avait sa table préférée dans le fond du restaurant. Catherine Deneuve, pour les citer, et des plus récents comme Clovis Cornillac ou Omar Sy.
10: Au Petit Riche, le chef s'appelle Juan Moncalvo et qui veille à la continuité d'une très bonne cuisine bourgeoise. Exemple avec une entrée, un plat et un dessert.
11: Alors ici, on prépare la cuisine française traditionnelle. On fait toute maison. On fait des foie gras, que ça marche très bien. Et on a la même recette depuis 170 ans. Aussi, on a la tête de veau, que c'est un plat caractéristique du restaurant, que les gens viennent exclusivement pour ça. Et un super crème brûlée, quoi. Très belle crème brûlée.
10: Vous êtes né en Uruguay. Quelle est la spécialité culinaire que vous aimez bien préparer de votre pays d'origine?
11: On est très, très fort en viande.
10: On dit souvent la viande d'Argentine, mais la viande en Uruguay, c'est à peu près la même.
11: Oui, c'est meilleur, les Uruguayens, quand même.
10: Pour quelle raison?
11: Parce que c'est chez moi, quoi.
10: Ajoutons en ce moment aux agapes préparées par Juan et sa brigade, terrine de sanglier, lièvre à la royale et une très belle gamme de crustacés. Et puis entre en piste un sommelier émérite, Jean-Paul, le Lucky Luke des vins de la Loire, qui dégaine les meilleurs crus d'Anjou, Chinon, Saumur-Champigny et Savenières. Au Petit Riche est incontestablement l'ambassade de la Loire à Paris.
7: C'est surtout dû à un propriétaire historique qui en 1909 avait des vignes du côté de Vouvray. Et ce propriétaire, lui, embouteillait même ses barriques et faisait transporter ses barriques depuis Vouvray jusqu'ici et faisait l'embouteillage du vin dans la cave. On a plus de 350 références de vin. Notre cave de jour ne suffit pas et on a donc une cave troglodyte à Roche-Corbon du côté d'Amboise qui nous permet de stocker des vins à une température qui ne bouge pas à 12 degrés. Donc c'est vraiment une fierté d'avoir encore une fois des allocations, d'avoir ces vins disponibles pour nos clients et surtout à très bon prix quand on a des clients qui nous disent mais c'est pas possible, comment on fait pour faire ces prix-là? Et juste encore une fois, c'est une philosophie de la maison de proposer des choses généreuses, bonnes et au bon prix.
10: 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Au Petit Riche, une maison, comme le dit François-Charles Sagy, qui vous attrape le corps et le cœur avec un bel appétit et une large soif.
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12: Bonjour à toutes et tous, bienvenue dans Affaires classées, le podcast. Nous sommes en 1875, au cœur de la Bigorre, dans le petit village de Montousset, pas loin de Bagnères. Un fermier du village est assassiné avec sa fille. La veille, trois inconnus leur avaient rendu visite. Question, qui sont ces étranges visiteurs? La suite, dans un instant.
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12: En l'an 1877, les gazettes judiciaires de l'époque regorgent de faits divers, de vols, de meurtres. Pour quelques sous, certains n'hésitent guère à frapper, à tuer. Souvent, hélas, ces drames sordides impliquent des ressortissants espagnols sans ressources, des sans domicile fixe, errant de ville en ville, profitant de la quiétude des campagnes pour commettre leurs méfaits. En cette fin de 19e siècle, la France accueille nombre d'immigrés fuyant leur patrie après l'invasion de Napoléon, comme en atteste le procès qui va suivre. Ce matin du 12 mars, une imposante foule de curieux s'est amassée des deux côtés de la petite rue qui conduit de la prison au palais de justice de Tarbes. Tous guettent le passage, dans un instant, du convoi à cheval qui transportera les accusés du crime de Montousset. Voilà plusieurs jours que la presse régionale annonce ce qui sera le procès criminel de l'année dans le coin. Il est 11h. Le président de la cour d'assises, M. Laignel, vêtu de son imposante robe rouge et noire, ordonne aux gardes qu'on introduise les accusés. Deux hommes et une femme dans le box. Ils sont jeunes, une trentaine d'années, de taille moyenne. Les deux hommes sont originaires de la province voisine de l'Aragon, tandis que leur voisine de galère est certes née à Tarbes, mais de parents espagnols. L'affaire a débuté 2 ans plus tôt. Dans la soirée du 25 novembre 1875, le trio arrive d'Auch en diligence à la gare de Lannemezan. Ils vont marcher à pied toute la nuit en direction du petit village de Montoussé, dans le canton de Bagnères-de-Bigorre, qu'ils atteignent enfin au matin suivant.
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12: Leur traversée ne passe pas inaperçue. Des paysans, déjà au champ, scrutent ces inconnus. Qui sait s'ils ne sont pas là pour voler ? Un petit garçon les voit, aiguisant leur couteau au bord d'un sentier. C'est à lui que le trio réclame son chemin. « La ferme des Campistrous, tu sais où c'est ?» Arrivé à destination, il toque à la porte et tombe sur Philippe, le chef de famille. C'est Louise, sa fille, que la dame du trio demande à voir. Elle dit être une ancienne amie. Direction un champ proche où Louise est à pied d'œuvre. Quand elle aperçoit sa visiteuse, elle se jette dans ses bras, l'embrasse avec effusion et propose au trio de passer la nuit à la maison. Dimanche 27 novembre, Rosalie, une voisine des Campistrous, s'étonne de voir les volets fermés. Elle frappe à la porte. Personne. Louise. Silence. Un sombre pressentiment envahit Rosalie qui part alerter monsieur le maire, lequel se transporte sur place, accompagné de quelques hommes. Un épouvantable spectacle les attend. Philippe, le chef de famille, gît inanimé dans son lit. Une mare de sang s'écoule à travers le matelas. Un double bâillon noué derrière la tête et fortement serré a été posé sur sa bouche pour l'étouffer ou l'empêcher de crier. Des plaies béantes sur sa poitrine, son cou, sa tête lui ont été infligées par une arme blanche. Et Louise, elle, c'est dans l'écurie que son cadavre mutilé sera découvert, lardé de coups de couteau. Pour les gendarmes de Bagnères, il n'y a pas à chercher bien loin. Le vol est le mobile de ce double meurtre. Les meubles ont été fouillés, le linge des armoires jeté au sol. Un objet va pourtant retenir leur attention.
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12: C'est un cache-nez noir et blanc. Rosalie, la voisine, est formelle. Il appartient à l'un des deux hommes arrivés la veille. Elle a croisé le trio quand il se dirigeait vers la ferme en début de soirée. Et bizarrement, tout ce beau monde a disparu. Nul ne sait à ce stade qui sont les deux hommes à l'accent espagnol qui accompagnaient la visiteuse qui se disait amie de Louise Campistrous. Elle, en revanche, est très vite identifiée. Elle se nomme Marie Viau. Née à Tarbes, elle s'adonne depuis longtemps à la prostitution dans les rues du chef-lieu de la Bigorre. Selon les policiers, Marie s'est mise en ménage avec un certain Francis Badel, un homme fort dangereux, condamné par 3 fois et fraîchement sorti de prison après avoir failli assassiner un compatriote. Sa spécialité, c'est le vol d'argent et malheur à la victime qui lui résiste. Un voleur patenté, capable de tuer sa proie, voilà qui dessine le portrait idéal du suspect numéro 1 dans l'enquête ouverte sur le crime survenu le 26 novembre à la ferme de Montoussé. Reste une question. Comment Marie Viau a-t-elle fait connaissance avec Louise ? La réponse ne tarde pas. Quelques mois avant son assassinat, la jeune paysanne avait fait un petit séjour derrière les barreaux à la prison de Tarbes à cause d'un menu larcin. Et c'est là que Louise et Marie s'étaient liées d'amitié, à tel point que Louise lui fit promettre qu'il faudrait passer la visiter une fois dehors à la ferme familiale. Immature, Louise avait glissé une imprudente confidence. Philippe, son père, avait longtemps vécu aux Amériques. Il en était revenu riche, très riche, et pour preuve, il cachait sous son matelas des lingots d'or et 30 000 francs en espèces.
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12: Une confidence qui ne tomba pas dans l'oreille d'une sourde. Marie en parla aussitôt à son amant, lui aussi en prison. C'est pour s'emparer de ce joli magot que Marie Viaud conçut le projet de rendre visite à son ex-voisine de cellule, aidée des deux hommes que les policiers ne tardent pas à identifier comme étant les deux frères Badel, Francis et Valentin. Mais où sont-ils passés ? Le lendemain du crime, le trio sanguinaire a déjà traversé la frontière afin de se planquer en Espagne. Grâce à l'entraide entre les deux pays, les trois suspects seront malgré tout interpellés vite après. Face au juge, Marie Viaud se met à table et elle raconte. Profitant de l'hospitalité du vieux Campistrous, le trio assassin entamait la soirée en savourant les spécialités culinaires de la ferme de Montousset avant de tuer le père et sa fille. Selon ses deux compères, c'est Marie Viaud qui a décidé d'achever le vieil homme.
14: « Il faut en finir, et vite, sinon les gendarmes vont arriver !»
12: Joignant le geste à la parole, elle s'empare d'un couteau de cuisine posé sur la table et elle le tend à son compagnon.
14: « Vas-y, achève-le !»
12: Détail sordide, une fois les deux meurtres commis, la jeune femme s'est mise à danser, ivre de joie, à l'idée du magot qu'elle imaginait découvrir dans les armoires de la ferme. Mais sa joie sera de courte durée. Malgré une fouille approfondie, les trois compères ne trouvent pas une seule trace du butin dont Louise avait parlé à sa copine de cellule en prison. Ni lingots d'or, ni billets, ni pièces de monnaie. Le butin se résumera à quelques vêtements. Deux robes, un parapluie, des boucles d'oreilles, des chemises, des draps et une montre.
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12: Un butin bien dérisoire face à la guillotine que les trois assassins encourent à présent. Inculpés du crime de vol suivi de meurtre, commis avec préméditation, ils retournent à la prison de Tarbes, et pour longtemps, la même où naquit leur sanglant projet criminel. Le procès aux assises s'ouvre au printemps 1877. La presse locale et nationale est là. L'affaire passionne l'opinion publique car, aux yeux de tous, les frères Badel ne sont que des exécutants. Le cerveau du drame, l'instigatrice, c'est Marie, la diabolique. Dans l'inconscient populaire, la femme donne la vie, pas la mort. Et comme chaque fois lorsqu'une femme est accusée d'un crime horrible, la foule accourt. Face aux magistrats et aux jurés, les frères Badel semblent résignés, convaincus que leur sort est déjà scellé et qu'ils finiront coupés en deux par la lame du bourreau. Mais Marie, jeune et belle, joue la comédie jusqu'au bout. En pleine audience, elle tombe à terre, en proie à des attaques nerveuses. Simule-t-elle la folie pour échapper à la peine capitale ? Un médecin accourt, il lui fait respirer des sels. Marie se calme, repose sa tête sur l'épaule d'un gendarme et l'audience reprend. Au nom de la société, l'avocat général, M. Dumoulin, requiert la peine de mort contre les trois accusés. Unis dans le crime, unis dans le châtiment. Une heure suffira à la cour pour rendre son verdict. Peine de mort pour Marie Viaud, peine de mort pour Francis Badel et prison à vie pour le jeune frère Valentin. C'est le 12 mai suivant que Francis sera guillotiné. Marie aura plus de chance. Elle est graciée par le chef de l'État. Devenue une détenue modèle, elle sera libérée 25 ans plus tard, en 1902.
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12: D'or
15: d'or et de sang, c'était ce nouvel épisode du podcast. Je vous propose de nous retrouver dans un prochain rendez-vous avec cette fois-ci un petit voyage dans le temps en juillet 1992. Un curé d'origine basque est découvert dans les toilettes d'une aire d'autoroute en Charente-Maritime. Que s'est-il passé ? Réponse dans un prochain numéro. À bientôt.
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1: Aujourd'hui, direction les Grands Mursins à Arcon. C'est un site qu'on connaît un petit peu pour ses arbres majestueux et ses panoramas, mais un petit peu moins pour son emblème animal. Avec nous, Marion Gilardon de l'Office du Tourisme de Roanne. Est-ce que vous pouvez nous en dire un petit peu plus ?
2: Effectivement, l'emblème de cet espace naturel sensible est l'écureuil. C'est un clin d'œil historique. Le domaine a appartenu pendant près de 80 ans à la Caisse d'épargne, de 1934 à 2011. Et comme vous le savez, leur emblème, c'était l'écureuil. Quand Roanne Agglomération a repris la gestion du site, ils ont conservé l'écureuil comme symbole du lieu pour deux raisons, à la fois par fidélité et parce qu'il y a de vrais écureuils qui y vivent, bien sûr.
1: Et puis l'écureuil, on le retrouve un peu partout, sur les panneaux et même sur un sentier de randonnée.
2: Oui, tout à fait. Le petit sentier balisé, une boucle très accessible, s'appelle la boucle de l'écureuil. Ce sentier est idéal pour les familles avec enfants. Il est en quelque sorte l'entrée en matière idéale pour découvrir la diversité des milieux qu'offre le domaine des Grands Mursins.
1: Revenons un petit peu en arrière. Racontez-nous l'histoire de ces lieux.
2: L'histoire commence en 1932 quand la Caisse d'épargne souhaite créer un centre de vacances au grand air pour les enfants et son personnel. Deux ans plus tard, les premières plantations forestières démarrent et en 1936, on aménage un arboretum pour étudier les essences forestières adaptées au reboisement local.
1: Il y a une essence prédominante dans cet arboretum ?
2: Globalement, au Grand Mursin, on retrouve une dominance impressionnante de résineux, mais le plus répandu est le douglas, qui couvre à lui seul la moitié du domaine. Ce sont des grands arbres élancés aux aiguilles persistantes. Et à leur côté, on retrouve les sapins pectinés, qu'on appelle ici les sapins noirs, qui donnent leur nom au bois noir.
1: Et ce lieu, géré par Roanne Agglomération, vit, bouge et accueille.
2: Cet espace naturel accueille des activités de pleine nature, notamment la course d'orientation et le VTT avec des sentiers balisés. Et un programme d'animation est également proposé chaque année et renouvelé d'avril à octobre, proposant ateliers, balades, cinéma en plein air, toujours dans un respect de l'environnement.
1: Voilà, un site où l'on peut respirer, apprendre, se balader et même croiser quelques écureuils malicieux. À très bientôt, Marion Gilardon.
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1: Ineige souffle. L'Europe d'Ineige est habitée. Les premiers signes de vie captés en 2019 depuis un petit cirque sont devenus un intense festival où humains, aliens et autres créatures mythologiques dansent furieusement. Visa accordée à toutes celles et ceux qui ont la tête dans les nuages.

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2: Alors, attention, attention. Marc, ton prochain truc, c'est, t'aimerais bien faire un saut en parachute, c'est ça ?
3: C'est ça, mais après, il faut avoir le courage de le faire.
2: Bah, il faut avoir le courage.
4: Mais qu'est-ce qui fait le plus peur, en fait ? Le parachute, qu'est-ce qui ferait peur ? Qu'est-ce qui te ferait peur, toi, Valérie ?
2: Moi ? C'est sauter dans le vide, t'es complètement dingue.
4: Non, mais imagine, t'oublies ta peur de l'avion.
2: Mais sauter dans le vide. C'est ça qui te fait peur, toi aussi ?
3: Alors, moi, non, c'est plutôt, justement, la préparation avant, c'est-à-dire que quand on s'équipe en haut directement et qu'on se prépare à sauter, ouais. Donc ouais. C'est là où c'est que vraiment je serais capable de me dire ben non finalement
2: j'y vais pas.
4: Okay. Moi ma peur serait pas de sauter mais de me dire qu'une fois que je suis dans l'air que le truc s'ouvre pas. Moi c'est plutôt ça ma peur.
2: Ah oui, d'accord. Bon. Écoute, c'est super.
4: Personne ne le fera.
2: Hein. Non, personne.
4: Voilà.
2: Alors, c'est la question qui peut te permettre de gagner 3 points. C'est la question à choix multiples. Je vais te poser la question, te proposer des réponses, et à mon top chrono, tu auras 10 secondes pour me donner ta réponse. Là, je te mets le générique. Tu reconnais le générique ? C'est le générique de quoi ? C'est une série télé.
3: Moi, je connais pas du tout.
2: Et alors, c'est la série 10%. Tu connais la série 10%?
3: Non, pas du tout.
2: Oh my god, alors ça va être dur la question. Écoute bien, dans la série 10%, comment s'appelle l'agence de stars où travaillent les agents de célébrités?
3: J'ai pas bien entendu, excusez-moi.
2: Dans la série 10%, comment s'appelle l'agence où travaillent les agents de célébrités? Talent & Co. Ask. VIP Management, Bastien Showbiz. Top chrono, 10 secondes.
3: Vous m'avez dit quoi les
2: Talent & Co, Ask, VIP Management, Bastien Showbiz.
4: Bien sûr, c'est moi.
3: Alors là, vraiment, je dirais Talent & Co.
2: Non, c'est Ask, pour oui, agent Samuel.